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0: Bernard Sovania, merci d'abord d'avoir accepté l'invitation de partager ce moment avec nous tous.
1: C'est un plaisir.
0: Je crois que c'est assez facile peut-être de situer Bernard Sovania parce que tu es déjà connu, on te connaît en tant que professeur, on te connaît en tant que pasteur aussi, en tant qu'apologète, peut-être voilà, quelqu'un qui aime la parole, qui fait des réflexions sur la parole, qui partage avec les autres. Mais la question que je me pose, est-ce que nous connaissons l'homme Bernard? Et c'est peut-être sur ça qu'on va partager un peu plus aujourd'hui. Que je sais que toi, tu es né dans une famille chrétienne, dans mm-hmm. une famille pastorale, on peut dire. Ton papa était pasteur. Du coup, ça a été facile pour toi ?
1: Pas si simple que ça, non. Parce que tu vois, moi, je suis né le deuxième de la fratrie. J'avais un frère qui était plus grand que moi. Et mon frère voyait très bien. Et moi, je suis né avec des mauvais yeux, avec des difficultés à voir. Et j'ai été jaloux de mon frère quand j'étais enfant déjà. Et en quelque sorte, j'étais fâché avec ce Dieu dont on me parlait à la maison et qui m'avait fait ça, qui faisait que moi, ça marchait pas bien avec les yeux. Et donc, j'avais plutôt tendance à rouspéter contre ce Dieu.
0: Je crois que ça, c'était un peu compliqué, depuis que je comprends, d'entendre peut-être votre père qui prêchait sur, ouais, sur l'amour des dieux.
1: Tout à fait.
0: Qui nous aime, oui, qui prend soin de nous et en même temps vivre la réalité à
1: c'était
0: toi.
1: C'était difficile.
0: À quel point c'est parce que vous avez problème de vision, de malvoyant, mais à quel point c'est compliqué, on va dire.
1: Ben, disons que je me suis rendu compte que quand je suis allé au début à l'école, y compris à l'école maternelle, j'ai jamais rien pu voir sur le tableau qui était dans la classe. Alors je me suis dit, comment je vais faire ? Parce que quelque part, j'avais envie d'apprendre, mais je me demandais si ça serait vraiment possible et comment ça serait possible. Et il s'est avéré que ça a été finalement plus facile que ce que j'imaginais. Quand je suis entré au cours préparatoire, donc à l'école primaire, je me suis rendu compte que en écoutant, en étant très attentif à ce que disait l'instituteur, je pouvais apprendre. Et donc, j'ai appris, entre autres, à lire. Mais la lecture était difficile et on s'est rendu compte à ce moment-là que quand je lisais, mon nez touchait le papier et se colorait de noir en ramassant un peu de l'encre qui était sur la feuille. Et pourtant, mon père m'a dit, écoute, maintenant tu arrives à lire, c'était à peu près vers Noël de cette année-là, donc j'avais un peu plus de 3 mois d'école, j'étais capable de lire déjà. Alors mon père m'a dit, écoute, je t'offre un livre, il m'a offert une Bible, et il m'a dit, ça c'est le livre que tu dois lire. Et donc je me suis mis

0: à lire la Bible. Et je me suis pris déjà d'une espèce de passion pour ce livre. Donc je l'ai lu. J'ai commencé par les premières pages et j'allais jusqu'au bout. Et à l'époque, c'était pas une Bible pour enfants, hein. C'était un texte bien en colonne, c'était pas très facile, mais je l'ai lu. Alors certes, mon nez a été bien coloré.
1: Continuez à
0: mais voilà. J'ai lu et je me suis passionné pour certains des personnages dont on racontait l'histoire dans ce livre. Ce qui fait que j'ai lu et depuis, j'ai pris l'habitude de lire ce livre et de continuer à le lire. J'ai dû le lire en entier maintenant un peu plus de 60 fois. Donc voilà, c'est devenu un livre qui est entré dans ma vie. Ça a été vraiment la première expérience très stimulante. Mon père me disait, tu sais, il ne faut pas te plaindre, ça ne sert à rien de te plaindre. Si tu te plains, tu n'auras pas d'amis, tu seras repoussé. Apprends à apprécier ce que tu peux faire sans te plaindre de ce que tu ne peux pas. Oui, la leçon était facile à dire, pas toujours facile à vivre.
2: Du coup, toi, t'es rencontré, on va dire, avec la Bible à peu près à 6 ans.
0: Oui, j'étais au cours préparatoire, donc.
2: Au cours préparatoire, ouais. Même. Et quand tu as commencé à lire la Bible, et vu cette vision que tu avais des dieux qui est un peu injuste, ouais. Avec toi, est-ce que tu as découvert un autre dieu ou c'était...
0: Alors oui, j'ai découvert un autre dieu, et curieusement, si tu veux, par une expérience que j'ai faite autour de l'âge de 10 ans. À ce moment-là, j'ai reçu pour la première fois, pour mon anniversaire, non pas un cadeau, un jeu, un truc. Souvent, à l'époque, moi, je recevais du mécano. Tu vois, c'était des pièces métalliques qu'on vissait, avec lesquelles on fabriquait des engins, des maisons, des trucs. Et j'aimais bien ce type de jeu. Mais pour la première fois, un de mes oncles m'a envoyé comme cadeau d'anniversaire une somme d'argent. Alors, mon père m'a convoqué dans son bureau et puis m'a dit, tu sais, il faut que tu apprennes quelque chose. Le Dieu dont tu lis les interventions dans la vie de ces personnages de la Bible, c'est un Dieu réel et il faut que tu en fasses l'expérience. Et je vais te dire une chose. Avec l'argent, tu peux faire une expérience qui est très simple. Dans la Bible, on nous parle de la dîme. Et tu vas prendre cette somme d'argent que tu as reçue, tu vas calculer la dîme, c'est le dixième, et tu vas mettre ça dans une enveloppe, et puis tu l'amèneras à l'église, et tu remettras cette enveloppe à l'église. Et il se trouve qu'au moment où mon père m'a dit ça, je rêvais d'avoir un vélo à moi, parce que nous étions trois enfants, et nous avions un vélo pour trois. Et alors ça générait des disputes, des bagarres, comme tu peux imaginer. Et donc, moi je rêvais d'avoir un vélo, et j'avais pas d'argent, et mes parents à l'époque ne pouvaient pas nous acheter un vélo chacun. Et donc, j'avais un copain qui était assez riche, qui était dans la même classe que moi, et qui venait de recevoir un vélo tout neuf, un beau vélo, et qui vendait son précédent vélo d'occasion. Et avec la somme que j'avais reçue, j'avais juste ce qu'il fallait pour acheter ce vélo d'occasion. Mais en enlevant le dixième, j'avais plus ce qu'il fallait. Alors, j'ai dit à mon père, ouais, j'étais pas enthousiaste à verser le dixième et à renoncer au vélo qui était dans ma tête, là.
2: Oui, je vois un dilemme.
0: Tu peux imaginer.
2: Choisir d'avoir le vélo tout de suite.
0: Peux imaginer. Alors, mon père m'a dit, mais tu sais, tu verras, le Dieu de la Bible, il existe vraiment. C'est pas juste une idée que les gens se sont fait. Et tu feras l'expérience que Dieu va intervenir dans ta vie, va t'aider, va devenir un personnage réel dans ta vie. Et puis, quand je suis retourné dans ma chambre, mon père ne m'a pas forcé du tout, hein, mais il m'a dit ça. Et puis moi j'ai réfléchi, j'ai dit, bon, papa, il est pas méchant, il ne me veut pas du mal, je vais faire l'essai. Alors, j'ai pris la somme, j'ai enlevé les 10%, j'ai mis dans une enveloppe. Le samedi suivant, j'ai apporté ça à l'église. Et puis voilà. Et puis j'ai attendu. Et puis le lundi, je suis allé à l'école. Et on habitait dans la banlieue parisienne, une petite maison dont, si tu veux, il n'y avait pas une clôture avec des fils de fer ou des barrières à travers lesquelles on pouvait voir. Il y avait un grand mur et il avait une porte métallique qui permettait d'entrer au-delà du mur dans le petit jardin qui était devant la maison. Je rentre de l'école, j'ouvre cette porte et dans le jardin, il y avait un vélo. Je m'approche de ce vélo. Sur ce vélo, il y avait une étiquette. Et sur cette étiquette, c'était marqué CERNAM. C'était le nom que portait à l'époque le système de fret de la SNCF. Mmh. Donc on pouvait envoyer des objets encombrants par la SNCF qui livrait à domicile. Et donc il y avait un vélo, là c'était marqué CERNAM. Et puis c'était marqué expéditeur. Alors il y avait le nom d'un monsieur que je connaissais qui s'appelait Marius Boll. Et puis, il y avait destinataire. Donc, je me suis approché de ce vélo et j'ai regardé cette étiquette et j'ai constaté que, à expéditeur, en la mettant tout près de mon nez, c'était marqué Bernard Sauvagnat. Alors, j'ai couru, on habitait au premier étage de cette maison, et puis en criant « Maman, maman, c'est quoi ce vélo qui est dans la cour ?» et ma mère m'a dit « Écoute, on a reçu aussi une lettre, c'est un de nos amis qui va quitter la France et qui part émigrer aux États-Unis. » Et puis il explique dans sa lettre qu'il avait un vélo qui ne savait plus quoi en faire, qu'il n'allait pas emmener avec lui aux États-Unis, et il a pensé que tu aurais envie d'un vélo à l'âge que tu as, et donc il a envoyé ce vélo en t'en faisant cadeau. Alors, ouais, c'était impressionnant. Et puis, quand mon père est rentré, il m'a dit, viens voir. Alors, je suis allé parler avec lui, et puis, il m'a dit, tu vois, qu'est-ce que je t'avais dit ? Dieu, c'est très intéressant. Il est vivant, il t'aime, il veut ton bien. Tu avais envie d'un vélo, et il a certainement pensé que c'était bon pour toi de pouvoir faire du vélo, même si tu vois mal, mais tu arrives à te débrouiller en vélo. Eh bien, voilà, il a trouvé une solution. Alors maintenant, tu as les 9 dixièmes de l'argent que tu as reçu, et tu as le vélo. Ah ! Évidemment. Et je dois dire que ce jour-là, je me suis dit, alors, ça doit bien être vrai, ces histoires. Dieu doit bien exister vraiment, parce que ce truc-là, c'était vraiment pas prévu. Et puis, c'était pas mes parents qui avaient commandé à cet ami d'offrir ce vélo. Non, ils en avaient pas parlé du tout. Et voilà, alors c'était... Je pouvais pas expliquer ça, si tu veux, de façon humaine. Et c'était vraiment pour moi une décision de Dieu, un cadeau de Dieu qu'il me faisait par l'intermédiaire de ses amis. Et à partir de là, dans ma vie, c'est produit un espèce de déclic qui faisait que Dieu n'était plus juste des mots dans un livre, mais une personne qui était là, qui s'intéressait à moi, qui malgré mes mauvais yeux avait des bonnes intentions à mon égard. Et donc j'ai vécu ça comme une vraie transformation, une véritable petite conversion, si tu veux. Et ça a été très intéressant.
2: Comme tu disais, tu étais double gagnant. Parce que
0: oui, ah oui, ça.
2: Je disais même triple, parce que tu as un vélo que tu voulais avoir, t'as oui. l'argent oui. que t'avais, qui était là, mais t'as eu aussi un message de la part de Dieu.
0: Tout à fait.
2: C'est ça, c'est pour ça que je disais une triple, triple gagnante, une triple bénédiction, parce que et le message de Dieu c'était, comme tu disais, ouais. je suis là, et je alors, suis réel, je suis vivant, j'interviens.
0: Voilà, et à partir de là, ce que j'ai vécu couramment, que ce soit, si tu veux, dans le groupe des jeunes de l'église auquel je participais, j'ai vécu des camps, j'ai vécu des amitiés très fortes avec ces jeunes des familles de l'église, et je suis resté dans cette pensée pendant toute une période, mais sans plus, quoi, en appréciant la situation, mais sans prendre vraiment une grande décision, vraiment. Et il s'est passé quelque chose qui a changé aussi. J'avais des cours le samedi matin, et une année, j'avais 2 heures d'anglais, et on n'en avait que 3 dans la semaine, donc j'avais 1 heure pendant la semaine, et 2 heures le samedi matin. Et donc, je suis allé voir la prof d'anglais, je lui ai expliqué que, étant adventiste, ma famille, je ne viendrai pas en cours le samedi. Et cette dame a dit, tant pis pour vous, vous ne viendrez pas en cours, ça c'est vos affaires, mais elle a mis toutes les interrogations, toutes les compositions le samedi, parce qu'il y avait 2 heures de suite. Et donc, et chaque fois, eh bien, la note qu'elle me mettait, puisque je n'étais pas en classe, je ne rendais pas les travaux qu'elle faisait faire en classe, elle m'a mis 0 à chaque travaux. J'étais en classe de 3e à cette époque, et donc elle a obligé le conseil de classe à décider que je devais redoubler. Alors que j'étais reçu au BEPC, que j'avais la moyenne malgré ces 0. Et elle a exigé, et donc j'ai reçu de la part du lycée dans lequel j'étais l'information que je ne pouvais pas être admis en classe de seconde et que je resterais en classe de 3e l'année prochaine.
2: Que pour l'anglais ?
0: Oui. Alors je dois dire que j'étais pas content. Hein. J'étais vraiment pas content, mais j'ai redoublé. Et puis si tu veux, j'ai compris ça 3 ans après quand je suis arrivé en classe terminale. En classe terminale, j'ai tout d'un coup réalisé que Dieu m'avait fait un cadeau. Parce que quand je suis arrivé dans cette classe terminale, j'ai eu un prof de philo qui était un personnage extraordinaire. Il n'était pas croyant, c'était pas un chrétien du tout, hein, mais il avait une méthode d'enseignement qui était absolument passionnante. Il a dit, on va démonter les grands systèmes de pensée, si tu veux, comme on démontrait un objet compliqué, et puis on va voir comment ça fonctionne, et on expliquera les forces et les faiblesses de ce mode de pensée. Et il a démonté comme ça le christianisme. Mais il est le personnage qui, en démontant le christianisme comme forme de pensée, m'a fait découvrir que ce qui était au cœur du christianisme, c'était la grâce. Et moi qui avais été éduqué, si tu veux, dans un milieu adventiste à la réputation un peu légaliste quand même, eh bien, j'ai découvert la grâce grâce à ce type-là.
2: C'est paradoxal. Oui, c'est vraiment paradoxal. C'est pour ça que je voulais juste intervenir. Un professeur de philosophie.
0: Oui, non croyant.
2: Non croyant, qui t'a fait comprendre que
0: le christianisme, ça ne marche pas s'il n'y a pas la grâce au départ.
2: C'est extraordinaire.
0: Ah oui, et si tu veux, à cette époque-là, dans l'église que je fréquentais, je suivais des études bibliques avec l'éventuelle idée que peut-être un jour je me ferais baptiser. Mais ce n'est pas les études bibliques données par les pasteurs qui m'ont fait comprendre la grâce, c'est le prof de philo. Et ça aussi, ça m'a bouleversé. Ça m'a bouleversé parce que là, alors, dans la fin de mon année de terminale, se sont pris des décisions très rapides. 1, j'ai été convoqué pour faire ce qu'on appelait les 3 jours avant l'incorporation éventuelle dans l'armée. Parce qu'à l'époque, le service militaire était obligatoire, et c'était l'âge où on passait une espèce de visite, si tu veux, et on devait voir si on était apte à faire l'armée. Et quand les examinateurs m'ont examiné et qui m'ont fait lire, le gars avait la flemme de noter les détails, et il a noté zéro de vision à l'œil droit, zéro de vision à l'œil gauche. Et j'ai reçu très vite un papier qui me disait « Vous êtes exempté de service militaire ». Bon, j'ai pris ça comme un cadeau. Bon, à l'âge que j'avais, j'avais pas envie d'aller à l'armée. C'était pas très rigolo, ça faisait perdre du temps, ça m'intéressait pas vraiment.
2: Et vu que j'ai déjà fait le service militaire qui était obligatoire quand à l'époque en Roumanie, ouais, aussi, bah, j'ai vu que voilà, c'était.
0: Donc moi j'ai trouvé c'était que un cadeau. C'était un cadeau. Et puis. J'ai donc décidé, suite à cette découverte de la grâce, de poser des questions au pasteur qui me donnait qui étudiait la Bible avec moi. Et il a été finalement d'accord et il m'a dit « Oui, tu es au bénéfice de la grâce de Dieu, tu peux compter sur lui, il t'aime. » Et alors, je me suis dit « Ok, ben je suis prêt à me faire baptiser. » Et donc, à la fin de l'année scolaire, juste avant de passer les épreuves du bac, j'ai été baptisé. Donc ça a été pour moi, si tu veux, des déclics qui ont provoqué une décision qui a été mûrie, mais une décision qui a changé aussi le cours de ma vie. Et puis, immédiatement, donc après, bah, je me suis préoccupé du baccalauréat, j'ai passé mon bac, j'ai été reçu au baccalauréat, entre autres grâce au travail de ce prof de philo, parce que ce prof de philo, c'était un gars qui avait d'abord une formation scientifique et qui nous a encouragés dans les matières scientifiques, et j'ai eu des très bonnes notes en maths, en physique, et puis avec lui, j'ai passé les épreuves qui étaient facultatives de latin et de grec, parce que il était aussi spécialisé en latin et en grec, et il nous donnait, pour complémenter son cours de philo, des cours gratuits de latin et de grec, où on lisait les philosophes latins et grecs. Et donc, si tu veux, j'ai eu le bac sans problème, et j'ai pris la décision de dire, bon, bah, alors, puisque c'est comme ça, je vais aller à Collonges, je vais me préparer à être pasteur et je vais m'engager sur ce chemin-là. Pas besoin d'attendre les 2 ans de service militaire, je peux y aller tout de suite. Je me suis inscrit à Collonges et je suis parti à Collonges. Donc, en l'espace, si tu veux, de quelques mois, décision pour le baptême, baccalauréat, inscription à Collonges, dispense du service militaire. Tu vois, c'est assez précipité. Et je veux dire, là, et j'ai jamais regretté cette décision. C'est comme ça que finalement, après ma formation à Collonges, puis en Angleterre, je suis devenu pasteur. J'ai été pasteur pendant 50 ans. Et maintenant que je suis retraité, je peux dire très franchement, je n'ai aucun regret sur ce parcours. Aucun. J'ai eu une belle vie, une vie intéressante, avec des difficultés à cause de mes yeux, oui, ça n'a jamais disparu complètement, mais j'ai vécu ça, et il n'y a vraiment aucun regret, aucune hésitation pour dire que ça a été vraiment chouette, formidable.
2: Oui, je découvre un Dieu, vous l'avez, toi tu l'avais dit, un Dieu qui est présent, un Dieu qui...
0: Oui.
2: Qui n'est pas juste dans un livre.
0: Non.
2: Et on fait des études sur lui, après on parle sur lui, on presse sur lui, on écrit sur lui, sinon quelqu'un qui est vraiment présent et qui... c'est une chose intéressante aussi, qui n'élimine pas les obstacles. En fait.
0: Oui, et puis si tu veux, moi... Alors c'est vrai, j'ai beaucoup travaillé sur le livre, puisque la Bible, comme je t'ai dit tout à l'heure, je l'ai lu une 60aine de fois, mais bon, je suis devenu un exégète des textes bibliques, donc un lecteur très attentif, avec toute une technique professionnelle, je dirais, de la lecture de la Bible, et donc on pourrait dire que je suis peut-être devenu quelqu'un de passionné par le document. Mais derrière le document, c'est la personne m'a motivé. S'il n'y avait pas quelqu'un de bien vivant avec lequel je puis parler, avec lequel je peux des fois me bagarrer parce que je ne suis pas d'accord avec ce qui se passe, mais qui est bien là, qui est une personne réelle, ben, il n'y aurait rien dans tout ça, si tu veux. Ou bien juste une spécialité scientifique ou intellectuelle sur des textes de l'Antiquité. Oui, bon...
2: Et vu que tu nous as dit que tu as fait des études en Angleterre, tu es devenu ami avec l'anglais aussi.
0: Ah oui, le fait que, ah oui, oui, bien sûr.
2: Ça tombait que le sabbat parfois.
0: Tout à fait. Et d'ailleurs, beaucoup de gens qui me connaissent parce que j'ai été invité à traduire des gens qui s'exprimaient en anglais pour que mes amis francophones puissent comprendre. Et c'est devenu une de mes spécialités aussi. Donc, oui, aucune hésitation avec ça. Ça a été un privilège de pouvoir étudier en Angleterre, de pouvoir maîtriser cette langue, de pouvoir l'utiliser professionnellement et aussi pour voyager, pour aller et venir.
2: Bernard Sauvagnat, une vie de dépassement de soi, tout en découvrant un Dieu qui, voilà, qui est présent, qui est là. Est-ce que pendant tout ce temps-là, peut-être il y a, je sais pas, il y a un verset, il y a un texte biblique, un passage qui t'a inspiré, qui t'a accompagné, qui t'a aidé peut-être.
0: Oui, il y a été un guide qui est revenu à la charge à plusieurs reprises. Ce sont trois petits textes de l'apôtre Paul qui se suivent dans sa première lettre aux Thessaloniciens. C'est probablablement l'écrit le plus ancien du Nouveau Testament. Et dans ce texte, il y a des paroles qui sont très simples. 1. Soyez toujours joyeux. 2. Priez sans cesse. Et 3. Rendez grâce à Dieu pour toute chose, car c'est ce qui est bon en Jésus-Christ. Et alors, moi, si tu veux, j'ai appris à les lire dans l'autre sens. C'est-à-dire, 1. Tu dis merci, même si ça ne te plaît pas. Tu vois, pour toute chose, même les choses qui ne te plaisent pas, tu dis merci. 2. Ça t'oblige à prier Dieu, des fois en protestant contre lui. Hein, mais ça t'oblige à avoir une relation avec Dieu, parce que tu dis merci, mais tu dis merci à qui et pourquoi, hein. Et puis, tu te rends compte que la conséquence, c'est que tu es toujours joyeux. Et ça, je veux dire, quand tu vis ça, il n'y a plus d'obstacles. C'est...
2: Et moi, je pourrais dire que je suis joyeux. J'ai de la joie pour avoir eu cette possibilité d'écouter ton histoire et de te connaître un peu plus. Je crois que ça m'a inspiré à moi, mais ça va inspirer d'autres aussi. Et que je remercie Dieu, mais je te remercie à toi aussi d'avoir partagé ce temps avec nous. Et nous avons déjà une habitude à la fin de laisser un message sur le mur des histoires. Et je t'invite à m'accompagner et laisser ce message sur notre mur des histoires.
0: Ok, ben, avec plaisir. Je laisserai mon petit message.

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0: Bienvenue sur Boost Espoir, ton émission hebdomadaire qui t'accompagne chaque jour. Et oui, ici, tu peux nous retrouver pendant toute la semaine. On est sur YouTube et aussi sur Hope Radio. Notre objectif est de te rapprocher de Dieu, est de t'aider, de t'encourager dans ton quotidien. Pour cela, nous avons toujours une équipe prête à intervenir. Et aujourd'hui, j'ai avec moi Reshma et Alina. Salut les filles.
1: Bonjour.
0: Et ensemble, nous accueillons notre invité spécial, Amram.
2: Bonjour.
0: Salut, sois le bienvenu.
2: Merci beaucoup.
0: Amram, présente-toi rapidement à nos auditeurs et dis-nous quel sujet vas-tu aborder.
2: Écoutez, je m'appelle Amram, je viens de l'île de La Réunion.
0: Chouette.
2: J'ai grandi à La Réunion et des va-et-vient avec l'Île-de-France, j'ai grandi en partie en Île-de-France. Et je suis pasteur à Collonges depuis un an maintenant.
0: Félicitations, bienvenue dans la région.
2: Merci beaucoup. Alors le sujet que je vous propose aujourd'hui, sans rentrer dans le détail tout de suite, c'est de parler un peu de Marc et de la manière dont il a écrit son évangile.
0: Marc, donc un des hommes qui ont écrit un des livres de la Bible.
2: Un des quatre évangélistes,
0: okay,
2: exactement.
0: Ok, bah super, on va parler de Marc. Alors, toi, ami auditeur, invite déjà ta famille, tes amis, tes copains, tes collègues de travail, tout le monde peut nous accompagner ici. Sois fortifié, sois béni par Dieu là où tu te trouves et c'est parti pour Boost Espoir. Notre foi en Dieu a besoin d'être nourrie pour devenir costaude. Les expériences que nous faisons avec Dieu chaque jour contribuent d'une manière ou d'une autre à la rendre plus forte. Reshma, je suis sûre que tu es d'accord avec moi et que tu aurais sûrement quelque chose à nous raconter.
1: Alors, tu parles de foi, Mildred, et justement la foi ou la croyance en Dieu n'est pas forcément quelque chose que je peux voir ou que je peux toucher.
0: Exact, c'est pas visible.
1: C'est pas, voilà, ça se voit pas forcément. La Bible, en parlant de la foi dans le chapitre 11 de la lettre aux Hébreux, dit ceci. Croire en Dieu, c'est une façon de posséder déjà les biens qu'on espère, c'est être persuadé que les choses qu'on ne voit pas existent vraiment. Un peu difficile de témoigner de choses qu'on ne voit pas, si par définition, pour être un témoin, il faut avoir vu, entendu ou assisté à des événements et pouvant par la suite partager tout ça. Et je me suis souvenue d'une expérience que je voudrais vous raconter, chers amis auditeurs.
0: J'ai bien des expériences, Reshma.
1: On est parti. Et je sais, voilà, justement, que vous appréciez beaucoup ces histoires vécues. Je venais de terminer mes études et après une longue attente, j'ai pu trouver un travail dans le domaine qui me passionne. J'étais très contente d'avoir eu ce poste. J'ai remercié le Seigneur pour ce travail et je lui ai demandé beaucoup de courage pour bien faire mes preuves. Je savais quand même que c'était un milieu particulier

0: commence à avoir les mêmes watts.
1: C'est vrai que toi, tu ne bois pas d'alcool.
0: Je ne bois pas d'alcool et je n'ose pas lui dire qu'un de mes principes en tant que chrétienne, personnellement, c'est de ne pas consommer de boissons alcoolisées, ni d'en acheter d'ailleurs. Et je me trouve dans une situation vraiment compliquée. Moi, la petite nouvelle, comment je vais expliquer tout ça au chef?
1: Comment s'affirmer devant tout le monde?
0: Voilà. Finalement, d'une toute petite voix, avec une prière silencieuse dans le cœur, je lui explique ma contrainte. Et il se met en colère, il me demande, mais qui fera ce travail? Tu t'attends ce que ce soit moi, le chef qui le fasse?
1: Ouais.
0: Donc, pour faire court et pour couper au suspense, je lui ai dit, ils se sont finalement arrangés pour faire autrement. Et je n'ai pas eu besoin d'acheter justement de l'alcool pour cet événement.
1: Donc, même contrarié, il a quand même été là, alors que quelqu'un d'autre...
0: Et j'ai tenu du bon. Donc, une autre personne, finalement, a pris cette responsabilité d'acheter de l'alcool. Mais ce que je voulais aussi surtout partager, c'est qu'à partir de ce moment-là, c'est comme si les portes se sont ouvertes pour des conversations profondes autour de la foi, de mes croyances chrétiennes et qu'est-ce qui me motive à faire certains choix.
1: Ah, c'est sympa.
0: Et moi, je me suis dit, mais ça, cette expérience, ça va mal tourner. Mais finalement, ça a permis aussi de lui poser des questions sur pourquoi tu fais ce choix, qu'est-ce qui te motive, c'est quoi la foi pour toi. Et franchement, c'est un des meilleurs chefs que j'ai connus.
1: Hein. Ah, tu vois comment les choses peuvent changer.
0: Absolument. Et pour moi, être témoin de Christ ne se limite pas simplement à parler de ma foi dans le but de convaincre l'autre, mais surtout de vivre ma foi en Christ de manière libre et qui est visible finalement. Mm-hmm. Et qui est aussi une invitation à découvrir qui est Dieu dans ma vie.
1: Merci pour ce partage. 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

0: fois qu'on lit la Bible, on peut recevoir une dose de foi, d'amour et d'espérance. Une promesse pour toi est la chronique qui te rappelle que quel que soit le défi, quelle que soit la situation que tu traverses, Dieu a un mot tout doux, un mot tout spécial pour toi. Alina.
1: Oui, comme tu le dis, Mildred, Dieu nous a laissé un grand nombre de mots d'encouragement dans la Bible. Il savait que nous allions avoir besoin d'être fortifiés dans les moments difficiles et nous donner du courage vis-à-vis de certaines situations.
0: C'est vrai.
1: Que nous traversons. Alors, j'ai trouvé plusieurs promesses pour vous.
0: Ah bon, c'était une seule, mais ça trouvait plusieurs.
1: Oui, je n'ai vraiment pas réussi à choisir qu'une seule, car elles étaient toutes pleines de ressources.
0: Ok.
1: Alors du coup, j'ai hâte de partager avec vous ces paroles pleines de sagesse. Donc le premier, qui se trouve dans le livre des Actes, au chapitre 1, verset 8. Donc Jésus nous laisse la promesse suivante. « Mais vous recevrez une puissance, le Saint-Esprit, survenant sur vous, et vous serez mes témoins. » Puis, la deuxième, que je cite également, ce sont les paroles écrites par l'apôtre Paul dans 1 Corinthiens 2, donc les versets 4 et 5. « Ma parole et ma prédication ne se reposaient pas sur les discours persuasifs de la sagesse, mais sur une démonstration d'esprit et de puissance, afin que votre foi fût fondée, non sur la sagesse des hommes, mais sur la puissance de Dieu. » Alors, nous sommes tous appelés à être des témoins. Tout autour de nous et même au-delà de nos cercles restreints. Cela peut être compliqué si nous agissons par nos propres moyens, mais nous avons avec nous le Saint-Esprit qui nous a été envoyé par
0: Jésus. Amen.
1: Alors, vous avez peut-être remarqué que le mot puissance figure à plusieurs reprises dans les deux promesses. Alors, du coup, le mot utilisé en grec pour puissance est dynamis. Celui-ci se traduit par les mots puissance, force, capacité. Mais il est particulièrement utilisé en référence à la puissance miraculeuse. Mmh. Chose qui me fait concevoir que notre tâche, finalement, elle est simple. Seulement laisser l'Esprit Saint nous inonder de cette puissance et agir à travers nous et nos expériences de vie. C'est un témoignage vivant qui transperce le cœur de celles et ceux qui doivent recevoir le message. L'apôtre Paul souligne que ce n'est pas l'art oratoire ou la force de démontrer qui sont convaincants, mais en fait, c'est la puissance de Dieu qui va mettre le poids. Cela me donne du coup beaucoup de courage et j'espère qu'à toi aussi, cher ami, et qu'à vous tous ici.
0: Mon état, ouais, c'est le Saint-Esprit qui fait le travail. Ça.
1: Alors, je prie que tu puisses expérimenter cette puissance véritable du témoignage.
0: Merci, Alina. Passe maintenant à un témoignage qui parle au cœur. Nous savons bien que chaque vie raconte une histoire et derrière chaque histoire, il y a un Dieu qui agit avec amour et puissance, comme disait Alina tout à l'heure. Prends un instant maintenant, ouvre ton cœur et laisse-toi toucher par cette histoire vraie et profonde. Reshma va nous raconter le témoignage de quelqu'un qui a expérimenté Dieu dans sa vie.
2: Je m'appelle Souzamar et j'aimerais partager avec vous un témoignage sur la manière dont ma famille a connu Dieu et comment j'ai pu grandir dans un foyer chrétien. Tout a commencé lorsque ma mère a rencontré un jeune homme nommé Victor, un chrétien qui consacrait ses samedis après-midi aux études bibliques. Un jour, Victor a rendu visite à mes parents et leur a proposé une étude biblique. Mon père a refusé, mais ma mère a accepté. Ainsi, chaque samedi après-midi, Victor se rendait chez mes parents pour étudier la Bible avec ma mère. Quand mon père le voyait arriver, il partait au bar pour boire et rentrer ivre. Il détestait les croyants. Ma mère était une femme simple, ayant grandi et en travaillant dans les champs pour aider ses parents. Elle n'avait pas eu l'occasion d'aller à l'école et par conséquent, elle ne savait pas lire. À la fin d'une étude, Victor a offert à ma mère une Bible ainsi qu'un livre intitulé « Le Grand Conflit » écrit par Ellen G. White. Comme elle ne savait pas lire, elle lui a dit « Demandez à votre mari de vous lire la Bible et le livre. » Ainsi, chaque soir, ma mère demandait à mon père de lui faire la lecture lorsqu'il rentrait, même ivre.
0: Ça devait être rigolo.
2: Ouais. Avec le temps, cette routine a éveillé l'intérêt de mon père. Jusqu'au jour où il a dit à ma mère « Aujourd'hui, c'est la dernière fois que je bois de l'alcool. » Ma mère avait du mal à le croire, car il savait qu'il avait déjà fait cette promesse à plusieurs reprises sans jamais la tenir. Mais quand le Saint-Esprit agit, il le fait pleinement. Et à partir de ce jour, mon père n'a plus jamais touché à l'alcool.
1: Wow.
2: Il a décidé d'étudier la Bible sérieusement. Et le jour où ma mère a été baptisée, il s'est lui aussi fait baptiser. Aujourd'hui, mes parents sont chrétiens depuis 42 ans. Ils sont pour moi un exemple d'une vie fondée sur Dieu dans l'attente du retour de Jésus.
0: Waouh, quel beau témoignage.
2: Un témoignage.
0: C'est incroyable parce que du coup, en fait, la maman, elle n'a rien dit. Elle n'a pas fait un discours,
2: non.
0: C'était juste la lecture de la Bible.
3: Pas de critique, pas de jugement.
2: Pas du tout. Et le père, il tentait même de fuir tout ça. Il partait au bar pour boire et rentrer ivre. Et même à travers ça, le Saint-Esprit a pu toucher son cœur. C'est qu'on parlait justement de la puissance du Saint-Esprit. C'est lui qui a convaincu le papa que ce qu'il lisait à sa femme, bah, que c'était la vérité.
0: Et que c'était bon pour lui aussi.
2: Absolument.
0: C'était pas que bon pour sa femme. Mm-hmm. Ah, bah c'est super. Merci beaucoup, Reshma.

0: Nous avons maintenant le plaisir d'écouter Anne Ram, notre invitée spéciale, et nous nous réjouissons d'échanger autour du thème que tu as choisi.
1: Merci beaucoup de me recevoir. J'ai choisi de vous parler aujourd'hui du thème convaincre et témoigner. Donc, vous avez choisi des histoires et des promesses en rapport avec le témoignage, donc je vous remercie pour ça. Et j'aimerais, pour introduire le sujet, vous proposer un petit exercice mental,
0: pas trop
1: d'imagination.
0: Difficile.
1: Non, très simple, d'imagination et de visualisation. Ça vous va?
0: Ça va.
1: Ok. Alors, je vous invite à vous imaginer avec une feuille blanche, un stylo, ou devant votre ordi, une feuille bien blanche avec l'angoisse de la page blanche qui arrive. Vous me sentez monter. Et je vous rajoute une couche en vous disant, vous avez maintenant en votre possession l'information qui est peut-être la plus importante de l'humanité. Et on vous a donné à vous la responsabilité d'écrire 2-3 pages là-dessus. D'accord. Et c'est ce que vous avez écrit qui va être transmis dans le monde entier. Comment est-ce que vous vous sentez, à part dans l'anxiété?
0: C'est beaucoup de générations qui vont venir.
1: Ouais.
2: Un grand poids, en tout cas, à supporter.
1: Poids, responsabilité, pression.
0: Aussi un privilège, quand même.
1: Oui,
2: c'est sûr.
1: Je vais vous poser une autre question. Comment est-ce que vous écririez? Quels outils est-ce que vous utiliserez? Quelle stratégie est-ce que vous mettrez en place pour écrire ce genre de choses? Encore une fois, c'est l'information la plus importante de l'humanité. Mmh. Est-ce que vous allez choisir d'écrire en poésie pour transmettre la beauté de ce que vous avez à dire? Mmh. C'est peut-être très créatif. Est-ce que vous allez choisir de la prose très élevée ou...
0: Avec un vocabulaire recherché.
1: Un vocabulaire recherché, des métaphores, des choses bien profondes. Ou alors peut-être, c'est plus courant, un langage qui est très argumentatif, très persuasif, très délibératif, parce qu'il faut essayer de convaincre les gens autour de vous que vous avez raison. Et donc, quel genre de stratégie vous auriez utilisé pour écrire ce genre de choses?
2: Est-ce qu'on peut répondre?
1: Oui, bien sûr.
0: Ah oui, c'était une question, vas-y.
2: J'aurais fait tout simple, parce que, en fait, moi, quand je reçois des informations, des fois, il faut lire des pages et des pages avant d'arriver au cœur du message. Et je préfère qu'on me dise directement, tout droit, c'est quoi le message?
0: Pas trop.
2: Pas trop. Donc, j'aurais écrit quelque chose de simple et quelque chose de direct.
1: Bah, écoute, je pense que tu te trouves bien alignée avec la pensée de Marc. Et j'y viens, justement. Les évangélistes et les auteurs Matthieu, Marc, Luc, Jean qui ont écrit les évangiles, ils avaient un message à transmettre au monde qui était ce Jésus, son rôle, sa fonction. Et non seulement c'était le Messie qu'ils attendaient depuis des siècles et des millénaires, donc c'était extrêmement important, c'était pour eux le personnage qui allait marquer l'histoire, le plus important de l'histoire également, qui allait marquer le futur et qui était extrêmement important pour eux parce qu'il allait libérer et régler absolument tous les problèmes. Et donc, ils se retrouvent avec ce message-là et ils ont écrit leur évangile pour essayer de transmettre au monde ce message. Et je trouve très intéressant de voir comment est-ce qu'ils ont choisi de le faire. Et j'aimerais vous présenter surtout le choix de Marc, qui est peut-être le plus accessible pour nous aujourd'hui, pour voir comment est-ce que lui, il a choisi de faire les choses. En fait, si vous ouvrez l'évangile de Marc, très vite, on est dans le chapitre premier, on passe les 12-13 premiers chapitres qui sont une introduction et on passe directement à la suite. Et vous vous rendez compte que Marc va simplement nous choisir, comme tu disais, Reshma, en toute simplicité, de décrire une journée de Jésus. Il va nous présenter une journée type. Alors, il va très simplement commencer par nous dire, Jésus, il était en Galilée, il passait, il était au bord de la mer, et puis il a vu des gens, il leur a dit, est-ce que vous voulez être mes disciples? Et puis, ils ont dit oui, alors il est parti.
2: Pas plus direct que ça, il n'y a pas.
0: Ouais,
2: là.
1: Oui. Et puis... En sortant de la plage, il est allé dans une synagogue, comme c'était son habitude. Et puis là, il y avait quelqu'un qui souffrait. Le texte nous dit qu'il était possédé par un esprit impur. Alors, Jésus l'a aidé. Et puis, il est sorti de la synagogue. Il est allé dans la maison d'un de ses amis, qui s'appelait Pierre, pour manger. Il y avait sa mère qui était malade. Alors il l'a guéri.
0: Il l'a guéri, tout ça.
1: Puis la journée, il l'a passé dans cette maison-là. L'après-midi, il l'a passé là. Et puis, en soirée, on a commencé à lui ramener des gens qui souffraient. Alors, il les a aussi guéris. Et puis il a dormi là, le lendemain matin il s'est réveillé et puis il est allé prier. Puis la première partie de l'évangile de Marc, c'est fini comme ça.
2: C'est assez simple. Il décrit ce qu'il voit sans interpréter.
1: Très simple. Et Marc est connu pour ça, pour cette simplicité. Il écrit directement avec un style très direct, en français, en utilisant de l'indicatif présent. C'est très très simple. Et puis Marc va continuer, il va me dire, écoutez, quelques jours après, Jésus a... à une deuxième journée, il était dans une maison et puis on lui a ramené quelqu'un de malade, il était paralytique, alors Jésus l'a soigné. Et puis il est sorti au bord de la mer, il a trouvé quelqu'un d'autre et il l'a appelé à être son disciple, c'était Matthieu. Et puis il traversait un champ, il a eu quelques déboires, alors il s'est mis à enseigner quelque chose. Et puis il est entré dans une synagogue et puis il y avait quelqu'un de malade là et il l'a guéri. Et c'est cette simplicité qui est juste du génie de la part de Marc. C'est comme tu disais tout à l'heure, tu es une génie. Ouais.
3: Ah, merci.
1: Quand on te donne l'information la plus importante pour toi, tu choisis de la présenter d'une manière si simple. Et l'humilité qui se dégage de ça et la simplicité, c'est juste du génie littéraire et du génie rhétorique.
0: C'est facile à comprendre.
2: C'est les stratégies de communication de nos jours aussi, hein, simple et direct.
1: Et donc, on se rend compte que Marc, il n'essaye pas de convaincre, il n'utilise pas de la grande poésie, son langage est très simple. Il a juste choisi de nous présenter une, deux journées types dans la vie de Jésus. Il a choisi de montrer quelque chose plutôt que d'expliquer quelque chose. Il a choisi de présenter des faits plutôt que de présenter une théorie. Et ça, je trouve que c'est quelque chose de très important pour nous en général. Oui. On est dans un monde et dans une société où convaincre est important. Il faut convaincre absolument tout le monde, tout le temps. Il faut que tu achètes le meilleur shampoing, il faut que tu achètes la meilleure nourriture, il faut que tu achètes absolument ça. Et on est dans cette communication et ce marketing autour du fait de convaincre qui est terrible. Et nous, on peut avoir tendance aussi à rentrer là-dedans et à chercher absolument à convaincre, d'autant plus que notre message, il est quand même, le message chrétien, le message biblique, il est quand même beau et sympa. Marc prend ce contre-pied et dit « Mais moi, en fait, je vais juste vous présenter Jésus, vous allez voir quelque chose. » Maintenant, c'est intriguant de voir, et vous avez peut-être remarqué, entre sa description de la première journée et des actions de Jésus et de la deuxième journée, il y a beaucoup de choses qui se ressemblent. Oui. Jésus va dans une synagogue, il guérit quelqu'un. Il va au bord de la mer, il choisit quelqu'un. Et tu te dis, mais pourquoi est-ce que Marc a choisi de raconter ces deux journées-là alors qu'elles sont plutôt similaires ? En fait, il y a des petits commentaires à la fin de cette journée, quand Marc écrit, qui sont la réaction de certaines personnes. À la fin de la première journée, Marc va nous dire, le peuple était juste émerveillé, ils étaient trop contents que Jésus soit là et c'était génial. Ok, je vous ai présenté une série d'actions de Jésus et puis la réaction, c'est, voilà, on est content. À la deuxième journée, on a à peu près les mêmes actions et commence à avoir des problèmes parce qu'à la fin de la deuxième journée, il y a des gens qui ont décidé de s'attaquer à Jésus et de projeter de le tuer.
0: Oh, ça devient moins rigolo.
1: Ça devient un peu moins rigolo. Mais pourtant, il s'est passé presque exactement la même chose d'une journée à l'autre. Et c'est pour ça que la redondance est importante et elle sert cet effet-là de dire mais pourquoi Marc fait ça ? Parce que je pense que son intérêt, son message est une question de dire mais ok, moi, je te présente simplement Jésus dans la manière dont il est, voilà, sa journée type. Et toi, tu réagis comment à ça ? Quelle est ta réaction à cette simplicité de Jésus ? Et dans cette simplicité, il y a de la beauté, il y a de la puissance. Tu parlais du grec tout à l'heure, c'est vraiment quelque chose de puissant. Mais toi, comment est-ce que tu réagis à ça ? Est-ce que, parce que tout le monde essaye en permanence de te convaincre, tu es dans une espèce d'apathie spirituelle et ça ne te touche pas ? Ou alors, quelque chose d'autre se passe ? Puis ce Jésus qu'on te présente en toute simplicité te touche et te transforme.
0: C'est magnifique.
1: Les évangiles sont plutôt beaux, je trouve aussi.
0: C'est super, merci.

0: Si tu viens de nous rejoindre, ici tu es sur Boost Espoir. Nous recevons aujourd'hui Amram qui nous a apporté un message biblique très profond et très simple à comprendre finalement. Et j'aimerais connaître maintenant la vie de mes copines Alina et Shema. Qu'est-ce que vous avez retenu de tout ça?
1: Alors de ce message profond et simple, comme tu le dis Mildred, moi, ça m'a touchée que, en fait, Jésus, il ne change pas. On a parlé de ces journées qui se ressemblent. Donc, Jésus, il connaît sa mission, il sait ce qu'il a à faire. Il appelle les gens à le suivre. Il est là pour guérir, pour accompagner les personnes. Donc, malgré les réactions des autres, il continue à être vrai à qui il est, continue d'être lui-même. Mmh. Et je pense que ça, c'est une forme de témoignage puissant parce qu'il est, constant, on peut compter sur lui.
0: Il est atteignable.
1: Il est atteignable et en fait, son amour et son approche ne changent pas. Donc, je trouve ça vraiment puissant.
2: Mmh. Moi, ce que j'ai adoré, c'est que on voit Marc, en fait, prendre quelque part un peu les marques de Jésus dans le fait où il reste très simple en fait dans tout ce qu'il va retranscrire quelque part. Et puis je trouve que c'est très important ce qu'il a fait parce qu'en fait à travers le message qu'il a pu transmettre de façon très originale, il a pu toucher enfin l'ensemble des personnes. Il a pas essayer de faire quelque chose de très complexe pour que ça puisse mettre en difficulté certaines personnes. Donc, je trouve que c'est quelque chose de beau et c'est peut-être un exemple qu'on devrait prendre dans nos vies à essayer de faire de la même façon, à prendre le chemin de la simplicité.
3: Oui, il y a cette chose dans cette simplicité-là. En fait, il n'y a pas beaucoup de marques de son identité à lui là-dedans. Mmh. Il y a juste Jésus pur et c'est ce qu'il fait. Et je pense que Marc a voulu enlever tous ces parasites de son interprétation, de sa compréhension et de dire voilà juste Jésus. Qu'est-ce que toi, quand tu le reçois, qu'est-ce que tu en fais? Et c'est vrai que c'est un personnage clivant. Donc, tu disais, Reshma, tout à l'heure, en fait, il reste le même. Mais les réactions sont différentes parce que à la bienveillance, parfois, on peut avoir des réactions de haine qui sont dommages, mais c'est la réalité.
1: Ouais. Et Jésus, pardon, mais Jésus, il n'oblige personne en fait. Il
2: invite,
1: il laisse libre et il invite, voilà, en douceur et il fait ce qu'il a à faire. Et il laisse la personne réagir comme la personne choisit de le faire.
0: Ouais, comme tu disais au début, Amram. C'est l'histoire de proposer justement et ne pas vouloir convaincre à tout prix. Mm. Voilà, j'ai raison, c'est comme ça, faites. Mm. Bon, on a tendance à faire comme ça des fois.
1: Hein? Oui, oui.
0: On veut convaincre, on veut des fois montrer qu'on a raison, qu'on connaît que c'est comme ça. Et là, ce n'est pas l'objectif.
3: Mais c'est justement la beauté du témoignage, comme tu le dis. Tu vois, dans cette manière dont Marc expose les choses, il n'impose rien à personne. Tu réagis comme tu veux. Moi, je t'expose juste certaines choses. Et je pense, dans une forme, peut-être nous, comme tu le dis, dans un prosélytisme très actif qui cherche à convaincre. En fait, c'est juste qu'on a envie de se convaincre nous-mêmes qu'on est dans la vérité, mais de absolument pas imposer. Et c'est une position très, très humble de dire, mais en fait, moi, ce que j'ai juste à faire, c'est d'être un témoin. La responsabilité du résultat de ça, c'est absolument pas à moi de la porter. C'est à Dieu, c'est au Saint-Esprit, c'est à lui de convaincre. C'est pas à moi de convaincre. Moi, mon rôle, c'est de témoigner et ma responsabilité s'arrête au fait de je dois être un témoin qui est fidèle et représenter les choses fidèlement.
0: Mm-hmm. Témoigner, raconter. Quand on vit quelque chose de très fort dans la vie, quand on expérimente quelque chose, on ne peut pas être juste neutre, ne rien dire. Mm-hmm. On a envie de raconter. Et tout simplement raconter son vécu sans vouloir forcer l'autre.
1: Surtout si c'est de belles choses qui nous arrivent. Si moi, s'il y a quelque chose qui m'arrive et que je suis contente, je peux pas m'en empêcher.
0: C'est ça.
1: Je
0: peux pas garder le silence.
1: Ça fait doubler la joie, quoi. Oui, donc je pense que c'est un peu ça.
0: C'est comme le témoignage que tu nous as raconté tout à l'heure de Sousamar, de ses parents en fait. Et c'était ça. La maman a vécu quelque chose de tellement fort. En faisant ses études de la Bible, qu'elle a voulu, elle voulait continuer déjà pour elle-même. Ouais. Et finalement, il fallait que son mari lise. Et lui, il était peut-être dans un état d'esprit aussi, ça compte. Ouais. Hein? Et il lisait et ça s'est imprégné. Et sa vie a été transformée par ça. C'est ça.
3: Et c'est ça, et c'est pas une volonté active, tu sais, de transformer quelqu'un. C'est juste, en fait, ça enlève beaucoup de pression, de responsabilité, de culpabilité. Léna, tu disais tout à l'heure, en fait, les choses sont simples. Vis ta vie avec le Jésus que tu rencontres. Mm-hmm. Et puis, c'est pas seulement par tes mots et ton vécu que tu témoignes, c'est par qui tu es, par les actions que tu produis. Et ça, c'est juste beau, mais c'est simple. Et c'est peut-être pour nous un peu même trop simple. Et notre zèle, il faut trop le canaliser pour laisser juste nos actions parler et les gens réagir.
0: C'est bon d'être avec Jésus, ouais. Du coup, ça
1: se voit.
0: On le parle, on le dit, on le vit.
1: Justement. Et moi, j'aime pas m'asseoir à côté des étrangers dans les transports.
0: C'est quoi ça? Non, attends.
1: Non, mais explique-toi. Bon, allez, je m'explique. Je suis un peu introvertie. Donc, je vais pas souvent entamer la conversation, surtout avec des étrangers dans ce sens. C'est pas que je suis pas méchante, mais c'est juste que je me sens un peu mal à l'aise. Tu sais, il y a des personnes où, voilà, ils parlent facilement et tout. Mais ça m'est souvent arrivé que des gens commencent la conversation et je ne sais comment, ça tourne autour de Dieu et tout. Et on partage. Et moi, j'entame pas. Je recherche pas. Mais je pense que, en fait, on parle, justement, Marc, il raconte. Et moi, quand je me retrouve dans cette position, il y a des occasions qui se présentent. Il y a juste ce partage qui s'ensuit presque naturellement.
2: Oui. Je trouve ça beau ce que tu dis. C'est vrai que c'est pas toujours simple à se rendre compte du fait que peu importe quel témoignage on a, enfin, il peut toujours avoir une valeur. Certaines fois, on va peut-être, avoir l'envie, enfin, pas l'envie, mais vouloir se comparer par rapport aux autres, par rapport à certains témoignages qui, voilà, sont vraiment très, très touchants et que on peut avoir l'impression que notre témoignage ne vaut pas la peine et puis pas le partager. Mais finalement, enfin, toute expérience de vie vaut la peine et touchera quelqu'un.
3: Il y a quelque chose qui est très important là-dedans, c'est si tu veux témoigner de cette manière-là, il y a la présupposition que c'est que tu aies des relations avec les gens autour de toi.
0: Que tu sois en contact
3: avec
0: cette personne.
3: Exactement. Tu ne peux pas témoigner. C'est facile de distribuer un prospectus et de mettre une petite truc dans la boîte aux lettres. Contact avec personne, tu as fait un petit effort, donc ça te rassure un petit peu sur l'effort que tu as fait, mais tu as contact avec personne. Cette chose-là, et je pense que c'est aussi le principe des évangiles, c'est de nous montrer Jésus en relation avec les autres. Et nous, si on veut témoigner, c'est exactement ça. Juste sans se prendre la tête, sans penser à convaincre qui que ce soit, établir des relations avec les gens qui soient authentiques. Mm-hmm. Et je vous assure que c'est comme ça que, en fait, l'intérêt se crée, parce que l'intérêt est aussi pour votre personne, pour qu'est-ce que Jésus fait intérieurement pour vous, en profondeur. C'est pas simplement des mots, des arguments, de la rhétorique, c'est quelque chose de réel, et les gens ont besoin de ça.
0: C'est du vécu.
1: Oui.
0: Ouais. C'est magnifique. Et toi, à la maison, qu'en penses-tu? Est-ce que aujourd'hui j'aimerais te proposer alors de t'ouvrir, d'être en contact avec les personnes et d'être en contact avec Jésus-Christ? Laisse le Saint-Esprit te convaincre et qu'il fasse partie de ta vie.

0: Surprise, surprise! Comme je suis très curieuse, j'aimerais bien savoir ce qu'Alina nous a préparé pour la chronique surprise.
1: Alors, parce que le témoignage est un fort instrument pour convaincre, c'est ce qu'on a pu voir dans nos différents échanges. Alors, je souhaite vous parler d'un livre c'est un livre, mais c'est plutôt un livre formé de plusieurs lettres et d'écrits qui est intitulé « Résistance et soumission ». Qui a été écrite par Dietrich Bonhoeffer. J'espère que je prononce bien son nom. Je ne parais pas mieux fait, simple. Alors, Bonhoeffer était un pasteur et un théologien allemand, ayant vécu pendant la Seconde Guerre mondiale. Il a été incarcéré pour avoir participé à un réseau de résistance. Il écrit donc ses lettres pendant son emprisonnement à Berlin, où il sera finalement exécuté.
0: Wow.
1: Voilà, oui, c'est une histoire assez triste, mais aussi très riche. Un beau témoignage qu'il a laissé grâce à ce qu'il a vécu. Donc Bonhoeffer laisse un témoignage transparent, sans grands mots, sans volonté de convaincre. Ce qu'il donne, c'est sa vie et son intimité dans le silence de la prison, dans la fidélité du Christ, dans l'amour des siens. Ce qui me fait déduire qu'il a développé une grande relation, et une relation très très profonde et en forte indépendance de Dieu, avec un esprit d'état extrêmement humble. Je voudrais vous citer une petite phrase qu'il a écrite. Donc, le chrétien n'est pas un homme religieux, mais un homme tout simplement. Je trouve que c'est très très beau ce qu'il dit dans cette phrase.
0: C'est très logique et beau.
1: Oui, sauf que c'est pas toujours simple de se rendre compte que nous sommes seulement des hommes, quoi.
0: C'est
1: seulement des hommes. Dans ses lettres, il ne cherche pas à convaincre. Il parle avec pudeur et sincérité de sa souffrance, de ses peurs, de son espérance. Il refuse les grands discours et sa prison devient un lieu de témoignage, pas de démonstration. Alors, depuis sa cellule de prison, il n'écrit pas pour persuader, mais pour partager une expérience de Dieu dans la nuit, une foi éprouvée et pourtant lumineuse. Nous avons parfois besoin nous-mêmes de nous retrouver isolés avec Dieu afin de comprendre quelle est notre place et accepter d'être guidés entièrement par son Saint-Esprit dans toutes choses et d'autant plus dans cette honorable mission qui est le témoignage et qui a pour objectif de glorifier Dieu. Nous n'avons pas besoin de rentrer dans les débats sur des sujets de foi ou de sentir le besoin de convaincre les autres par des paroles ou par des écrits de la Bible, ce que nous chrétiens on a un peu l'habitude de faire des fois quand on veut pas mettre du poids à ce que l'on dit, mais du coup essayons seulement d'être des hommes et des femmes de Dieu, tout simplement, dans notre façon de vivre, dans notre façon de parler, de agir. Nous avons tous un témoignage qui a du poids et donc du coup partageons-le avec bonheur.
0: Ah, c'est super, merci beaucoup. Tu peux juste répéter s'il te plaît le nom du livre?
1: Oui, alors le nom du livre s'intitule « Résistance et soumission ». Il y en a plusieurs que l'on peut retrouver. Il y a récemment même un film qui est sorti qui est sur l'histoire de ce pasteur-là que j'ai pour l'instant pas visionné, mais du coup j'invite ceux qui souhaitent lire du coup les livres, ça sera une base pour
0: voilà,
1: comparer.
0: Très belle trouvaille. Merci Alina. Nous sommes ici pour t'accompagner pendant ton cheminement de foi. Et même plus que ça, on te donne de vrais coups de pouce. Et oui, l'action sert bien à ça. Elle sert à te motiver, à te faire bouger. T'es d'accord, hein, Richard?
2: Absolument, Mildred. Alors, je vous propose cette semaine de semer des petites graines, même si vous n'avez pas trop la main verte comme moi.
0: On va faire un potager?
2: Un peu ça, voilà. Première action.
0: Ah, il y a plusieurs.
2: Il y en a trois.
0: Ok.
2: Donc la première action, restez ouvert et attentif aux rencontres que vous ferez durant cette semaine. Que ce soit avec des personnes que vous avez l'habitude de voir ou des inconnus.
0: Dans les transports publics, par exemple.
2: Aussi. C'est mon défi à moi. Hein. Laissez Dieu vous guider et croyez-moi, c'est lui qui permettra des occasions ou des conversations pour témoigner de lui ou même recevoir des témoignages des autres.
0: Bien.
2: Deuxième action, faites un geste de compassion pour quelqu'un, parce que l'amour et les bénédictions de Dieu sont trop grandes pour garder pour soi.
0: Soyons généreux.
2: bien gêné d'oreille. Un petit sourire, une invitation à un repas, donc vous êtes tous invités.
0: Ah, okay.
2: Un petit message chez toi. Mais ce sera épicé par contre. Hein. Un petit message ou une visite, bref, laissez-vous inspirer. Et jamais 203, la dernière action. Si cette émission vous a encouragé, vous a fait plaisir, vous a boosté, partagez-la aussi avec d'autres
0: personnes. Likez, partagez.
2: Absolument.
0: Super, merci. J'aime bien, j'adhère à tes 3 actions.
2: Super.
0: C'est malheureusement déjà la fin de cette émission. J'ai passé un excellent moment avec vous tous. Merci beaucoup d'être venus. On ne s'est pas ennuyés, hein?
2: Non.
3: Ben merci à toi. C'était vraiment cool.
0: Ah bah sympa. Ça s'est bien passé alors?
3: Ça s'est très bien passé. Bon, un petit peu stressant au début, comme à chaque fois. Mais vous êtes sympa. Et puis,
2: Ça, on ne me voit pas du tout.
0: Alina et Reshma, merci beaucoup pour vos réflexions et pour tout ce que vous avez apporté à cette émission.
2: Avec plaisir.
1: Et à toi aussi.
0: Et à toi, cher auditeur, un grand merci pour ton soutien. Merci pour les partages, hein, de pouvoir envoyer nos liens à toutes tes connaissances. Je te souhaite une très belle journée et je te dis à tout bientôt.
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2: Aujourd'hui, dans votre revue santé, nous allons explorer trois sujets qui touchent directement notre quotidien et parfois nos idées reçues. Alors tout d'abord, le don du sang, qui reste un geste vital, mais encore insuffisant et qui se trouve aujourd'hui devant certains défis. Nous parlerons de psychonutrition ou comment notre alimentation influence aussi notre mental. Et enfin, nous aborderons la question du sport à tout âge et pour tous. Alors trois thématiques différentes. Et pour en parler, j'ai le grand plaisir de recevoir à ce micro le docteur Jean Lindsay. Bonjour.
3: Bonjour Oscar.
2: Merci de nous retrouver une nouvelle fois dans cette émission, la revue Santé. Alors, docteur Jean Lindsay, le don du sang, un défi.
3: Ben oui.
2: Pourquoi ?
3: Ben parce que on ne peut donner son sang que de 18 à 70 ans. Et actuellement, lorsque trois donneurs de sang partent, parce qu'ils ont atteint la limite d'âge, eh bien, on ne retrouve qu'un nouveau donneur. Donc, on va, si cela continue comme ça, eh bien, on va avoir un déficit en don du sang. Et vous savez qu'il n'y a pas que les transfusions sanguines. On fait beaucoup de produits dérivés du sang qui ont des tas d'applications dans beaucoup de maladies. Donc là, on risquerait de se retrouver à court de sang.
2: Et alors donc, vous en profitez pour lancer un appel à ce micro?
3: Ah bah oui, surtout, donnez votre sang, surtout les jeunes. Et le Rotary en France... Tous les clubs Rotary de France ont organisé une opération, Mon sang pour les autres, qui organisait des petits challenges, des petits défis entre écoles ou universités pour les inciter à donner leur sang. Et après, ils leur proposent un petit dîner festif avec distribution des prix pour les meilleurs établissements. Voilà.
2: Voilà, donc donnez votre sang.
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2: Vous allez maintenant nous parler de psychonutrition, docteur Jean Lindsay.
3: Alors, c'est un médecin psychiatre de Marseille qui s'appelle Guillaume Font, qui a écrit plusieurs livres sur ce fait-là. Lui, il a publié dans plus de 500 articles sur le sujet et il appelle cela la psychonutrition.
2: Qu'est-ce que c'est ?
3: Ben c'est le fait que des maladies, où il y a beaucoup de maladies qui sont dues à une mauvaise alimentation, et à contrario, une bonne alimentation peut contribuer puissamment à corriger des maladies, en particulier dans la dépression. On sait très bien que les oméga-3 sont efficaces dans la dépression. Alors, Guillaume Font a écrit « Bien nourrir son cerveau », il a écrit « Je fais de ma vie un grand projet », et il a un site internet dans lequel il propose un livre électronique gratuit qui fait la synthèse des connaissances sur la psychonutrition. Alors, on renvoie nos auditeurs à Guillaume Font, son e-book sur la psychonutrition.
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2: Donc voilà pour la psychonutrition. Et puis enfin, pour terminer, dans nos trois sujets du jour, vous allez nous parler de sport inclusif.
3: Alors oui, le sport, qui est à différencier de l'activité physique, comme nous le savons bien maintenant, concerne des gens, en fait, jeunes et en bonne santé. Mais comment mélanger les gens qui ont des déficits ou les gens âgés et les jeunes? Comment faire jouer ensemble des gens de niveaux physiques différents? Et ce sont des sports qui sont inventés récemment.
2: Il y a des sports qui permettent de le faire.
3: Qui permettent de jouer, ouais, c'est ça. Mm-hmm. Avec des astuces, on donne des handicaps, on autorise certaines personnes et peuvent avoir droit à certaines choses et pas d'autres. On essaye de rétablir l'équilibre en modifiant les règles selon l'âge, les handicaps. L'idée est vraiment très intéressante.
2: Et vous nous dites que ce sont des nouveaux sports?
3: Oui, par exemple, il y a le pool ball, le baskin, le baskin, le goalball, la cross boccia,

0: La volonté ne se limite pas à des chiffres ou à des analyses, elle se joue aussi dans nos engagements, dans nos choix et même dans nos relations à l'alimentation, comme vous nous en avez parlé avec la psychonutrition. C'était la revue Santé avec le docteur Jean Lindsay. À très bientôt pour notre prochain rendez-vous de la revue Santé. Merci, au revoir.
1: Au revoir Oscar.
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1: Bonjour à vous, amis lecteurs. Aujourd'hui, je vous propose de nous intéresser au dernier roman d'Amélie Nothomb, Soif. Il s'agit déjà du 28e roman de cette auteure très prolifique. Dans cette fiction, dont elle dit qu'elle la porte en elle depuis ses débuts dans l'écriture, elle se glisse dans la tête de Jésus, de son procès devant Pilate jusqu'à sa mort et au-delà jusqu'à la résurrection. En faisant parler à la première personne un homme, Dieu incarné, qui découvre ce qu'est un corps, toutes les sensations qu'il peut éprouver, des plus sublimes aux souffrances les plus atroces lors du supplice de la croix, Amélie Nothomb montre un Jésus pleinement humain et nous fait ressentir ses émotions et ses questionnements. Nous l'avons dit, ce roman est une fiction qui prend ses distances avec les textes des évangiles. Mais je trouve certains passages très touchants et particulièrement interpellants. Celui par exemple où Jésus évoque l'ingratitude des malades qu'il a guéris. Ou bien celui où il parle de son amour pour ses disciples, y compris pour Judas. À propos de l'écriture de ce livre, Amélie Nothomb confie « Tous les livres que j'ai écrits avant celui-ci étaient des exercices de musculation destinés à m'entraîner à écrire ce livre. Il y avait préméditation. Je savais que je voulais écrire mon livre sur Jésus, que c'était ce qui m'importait. Si je n'ai cessé de repousser l'échéance, c'est que je ne me sentais pas assez musclée. Je n'étais pas encore l'athlète de l'écriture que je rêvais d'être. » En effet, Amélie Nothomb est fascinée par la personne de Jésus depuis son enfance. Tout en étant touchée au cœur par la vie de cet homme, elle ne peut s'empêcher de trouver que la mort expiatoire du Christ est parfaitement absurde. Peut-être sans le savoir, on pourrait dire à l'insu de son plein gré, selon une formule célèbre, elle rejoint l'apôtre Paul qui parle de folie pour les hommes en parlant du sacrifice de Jésus, et elle en montre ainsi toute la valeur. L'auteur a fait elle-même l'expérience de la souffrance du corps et a compris la nécessité de se réconcilier avec lui. La soif physique qu'éprouve Jésus sur la croix, c'est aussi la soif spirituelle du croyant qui cherche Dieu et dont les questions restent souvent sans réponse. Soif d'Amélie Nothomb est édité chez Albin Michel et c'est un petit roman qui se lit très vite, de 150 pages, qui coûte 17,90 €.
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1: Bonjour à tous. Le cessez-le-feu prolongé de 45 jours entre Israël et le Liban, entré en vigueur il y a un mois, il arrivait à expiration ce dimanche. Une trêve pas vraiment respectée par l'armée israélienne qui a encore mené hier plusieurs frappes contre le Hezbollah dans le sud Liban. Le département d'État américain annonce que de nouveaux pourparlers se tiendront entre les deux pays début juin à Washington. Laurent Nunez se dit déterminé à gagner la guerre contre le narcotrafic. Déclaration après cette nouvelle fusillade mortelle hier à Nantes. Un adolescent de 15 ans a perdu la vie, deux autres ont été blessés, mais leur vie n'est plus en danger selon le ministre de l'Intérieur. Il annonce que le Premier ministre Sébastien Lecornu réunira dans les prochains jours le comité interministériel de lutte contre la criminalité organisée. Beaucoup d'émotions hier dans la commune de Fère, en Tardenois, dans l'Aisne. Des centaines de personnes ont assisté aux obsèques de Chloé, cette adolescente de 14 ans tuée la semaine dernière sur le chemin de son collège. Le principal suspect, âgé de 23 ans, est une ancienne relation amoureuse. Il a été mis en examen pour assassinat et viol sur mineur. Les plaintes s'accumulent contre Patrick Bruel. Flavie Flamand accuse le chanteur de l'avoir violée en 1991 alors qu'elle était âgée de 16 ans. Patrick Bruel reconnaît une relation épisodique avec l'animatrice mais affirme qu'il ne lui a imposé aucun rapport. L'artiste est visé par 3 enquêtes ouvertes à Paris, Saint-Malo et Bruxelles pour viol, tentative de viol et agression sexuelle. C'est selon lui encore mieux qu'un Oscar. John Travolta, très ému hier au Festival de Cannes après avoir reçu une palme d'honneur surprise. La star de Pulp Fiction et Grease était venue pour présenter son premier film en tant que réalisateur. Vol de nuit pour Los Angeles, attendu le 29 mai sur la plateforme Apple TV. Et puis un mot de foot, Saint-Etienne qualifié pour les barrages de Ligue 1. Les Verts ont battu Rodez hier soir au tir au but lors du deuxième tour des play-offs de Ligue 2. La SSE affrontera le 16e de Ligue 1. En match aller-retour, les 21 et 24 mai, ce sera Nice, Auxerre ou Le Havre. Réponse ce dimanche à l'issue de la dernière journée. Excellente matinée à tous.
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1: La nuit ne sera plus, et ils n'auront besoin ni de la lumière d'une lampe, ni de la lumière du soleil, car c'est le Seigneur Dieu qui les éclairera, et ils régneront à tout jamais. Apocalypse 22, verset 5.
2: Ah oui, ce texte est radical par rapport à celui d'Ésaïe de la semaine dernière. Non seulement plus d'angoisse, plus de ténèbres, mais même plus besoin d'électricité, ni même de soleil. Là, on n'est plus dans le même monde. Dieu lui-même est lumière des hommes. Que s'est-il passé? Oui, Seigneur, lorsque nous t'invitons à habiter nos cœurs, nos vies, nous te recevons comme une lumière sur nos sentiers, comme une force de vie. Ta présence nous aide à relativiser les épreuves. L'essentiel, c'est toi. Toi pour l'éternité, dès maintenant.
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0: à Cuquerville dans le Calvados les 23 et 24 mai, masterclass gospel avec le P3 Trio. Une expérience du gospel hors du commun avec Philippe Ekoka, Emmanuel Pidjob et Didier Petit-Liken. À la salle des fêtes et de la culture à Cuquerville. Inscription sur Hello Asso. À Aix-les-Bains, le lundi 25 mai, au Centre culturel et des congrès André Grosjean, Mardoché Nelson conduira plus d'une centaine de choristes et musiciens pour vous faire vibrer, chanter et danser au son du gospel. Gospel au cœur des étoiles, lundi 25 mai à 19h à Aix-les-Bains. À Paris, le samedi 30 mai, la chorale Gospel pour 100 voix sera en concert au Dôme de Paris Palais des Sports avec son nouveau programme The Deliverance Tour. Des voix puissantes, des chorégraphies et un message d'espérance, le samedi 30 mai à 20h30. 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À Bonneville, en Haute-Savoie, le samedi 30 mai toujours, dirigé par la pétillante Roberte Edmond, la chorale du Gospel Connecté sera en concert à 17h à l'église Sainte-Catherine à Bonneville. 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
1: Bonjour, bonjour à tous. Un homme qui a pillé mon adolescence. Flavie Flamand annonce avoir déposé plainte pour viol contre Patrick Bruel. Des faits qui se seraient produits en 1991 alors qu'elle n'avait que 16 ans, Samuel Wagon.
2: Oui, l'animatrice qui avait témoigné anonymement dans Mediapart début mai décrit une scène dans l'appartement de l'artiste. À cette époque, elle se rend régulièrement à Paris pour assister à des tournages d'émissions ou des shootings. Elle accuse le chanteur de lui avoir offert un thé avant de perdre connaissance. Son seul souvenir, Patrick Bruel, lui reboutonnant le pantalon sur un lit. De son côté, Patrick Bruel lui reconnaît une relation épisodique avec Flavie Flamand dans les années 90, mais assure par la voix de ses avocats ne jamais l'avoir violée ou droguée. Il en tient pour preuve que leurs échanges ont toujours été amicaux depuis qu'il a été invité à plusieurs reprises dans ses émissions. Une réalité selon lui parfaitement contradictoire avec son récit aujourd'hui.
1: Déjà visé par 3 enquêtes en Belgique et en France, Patrick Bruel prépare une nouvelle tournée qui doit débuter le 16 juin. Une pétition a été lancée pour réclamer son annulation. Dans l'actualité également, aucun élément ne laisse penser à l'apparition d'un variant plus dangereux. Les mots rassurants de la ministre de la Santé, Stéphanie Rist. Hier soir, l'Institut Pasteur a réalisé le séquençage complet de la souche du virus détectée chez une passagère française du MV Andus. Il n'a pas muté et correspond aux souches déjà connues et surveillées en Amérique du Sud. Le cessez-le-feu prolongé de 45 jours entre Israël et le Liban, entré en vigueur il y a un mois, il arrivait à expiration ce dimanche. Le département d'État américain annonce que de nouveaux pourparlers se tiendront entre les deux États début juin à Washington. Les États-Unis qui mettent en garde Taïwan contre toute proclamation d'indépendance. Le gouvernement taïwanais a répondu à Donald Trump ce matin en affirmant être une nation indépendante et pas subordonnée à la Chine. Et puis elle s'appelle Monroe, elle a 17 ans et c'est elle qui représentera la France ce soir à l'Eurovision. La grande finale du concours européen de la chanson se déroule à Vienne. Une édition boycottée par plusieurs pays dont l'Espagne en signe de protestation contre la présence d'Israël. Voilà pour l'info, excellente matinée à tous.
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5: La météo.
6: Des averses un petit peu partout en France aujourd'hui, surtout sur la Bretagne et sur tout le Grand Est, de la neige sur les massifs à partir de 1600 mètres, du soleil sur la Méditerranée avec un vent de nord-ouest qui souffle de 60 à 70 km heure et les températures varient de 13 à Belfort à 20 à Nice.
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Excellent week-end à vous sur Hope Radio. Vous êtes avec Louis Sorlano jusqu'à midi. 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Très très heureux comme tous les samedis et dimanche matin de vous retrouver de 8h à midi pour votre matinal week-end. Très bon week-end, merci de nous rejoindre. Bon réveil.

Vous êtes sur Europe Radio avec vos plus beaux gospel. Louis Armstrong nous a interprété Nobody Knows the Troubles I've Seen. Et juste avant, c'était Leigh Andrea Johnson avec Complicated. 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On vous attend. Merci de passer ce week-end avec nous.

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0: quelques averses un petit peu partout en France. Vous avez le choix, c'est la petite ondée ou alors la forte averse. Prenez quand même votre parapluie ou votre imperméable, ça sera mieux. Et puis les températures sont fraîches, de 13 à 20 degrés à Nice. Nice, où vous nous écoutez en DAB+, comme Saint-Tropez, Monaco, Paris et Marseille.
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3: À propos, saviez-vous que votre enfant ne le fait pas exprès ? Bon, ne nous mentons pas. Ici se pose la fameuse question du caprice. Est-ce que le caprice existe ? En effet, n'est-ce pas de la comédie ou de la provocation, voire même de la manipulation ? Déclarer qu'un enfant fait un caprice, c'est considérer qu'il a des exigences futiles et qui posent problème sans raison légitime. Nous ne comprenons souvent pas pourquoi il s'énerve de la sorte et ne se calme pas rapidement malgré nos explications. Selon notre propre humeur, nous pouvons être même fort agacés par son comportement. Et si ce type de comportement était plutôt une conséquence, une réponse ou une réaction ? Et si ce que nous considérons comme une attitude problématique n'est finalement pas un comportement naturel et donc compréhensible chez un enfant dont le cerveau mature, tout doucement, peut-on être affirmatif en disant que l'enfant nous provoque intentionnellement et est pleinement conscient de sa tentative de prise de pouvoir? En effet, le tout petit n'en a tout simplement pas les capacités intellectuelles. En effet, ces manifestations que nous prenons parfois si mal et qui nous insupportent sont des réponses de l'enfant à des situations bien trop complexes pour lui. Il se sent envahi par une tempête émotionnelle qu'il ne comprend pas et qui le bouleverse profondément. Imaginez-vous un peu en situation de bouleversement émotionnel, crise de panique, peur ou crainte paralysante, angoisse ou inquiétude. Vous sentez dans ces moments-là comme un effondrement intérieur, un sentiment de solitude très fort. Votre vue se trouble et votre cœur bat la chamade. Vous pouvez dans ces moments crier, pleurer ou tout simplement fuir. Qu'appréciez-vous alors ? Quelqu'un qui vous fait la morale, qui vous blâme, qui vous juge ou qui vous crie dessus ? Non, bien entendu. Vous avez envie plutôt de compréhension, d'écoute, de silence ou d'être rassuré. L'enfant est comme vous. Alors lui demander de se calmer ou le menacer d'une fessée ne lui fait pas vraiment du bien. Cela rajoute à sa confusion ou stress et peur s'entremêle et le plonge davantage encore dans un flou inquiétant. L'enfant est tout simplement en proie à un déferlement émotionnel, car son système nerveux est encore immature. Lorsqu'il est trop stimulé, il perd pied. Comme par exemple dans une allée de magasin où sont exposées des centaines de friandises, il ne sait plus où regarder et son envie est décuplée, au point qu'il veut tout, tout tout de suite. Du coup, il demande, exige, tape du pied et se sent emporté par un enchaînement de réactions qu'il ne comprend pas du tout. Surtout que face à lui, il a un parent qui cherche à le raisonner. « Le sucre n'est pas bon pour toi. Tu en auras un en dessert. Tu viens d'en manger au goûter, etc. » Or, cette surcharge émotionnelle doit s'exprimer. Cette énergie doit être extériorisée. Et la crise, justement, et son moyen d'évacuation. Dit autrement, c'est par la crise qu'il se calme. D'ailleurs, après ce tapage, l'enfant est tout calme. Vous vous dites alors qu'il a enfin fini sa comédie. Et cela ne fait qu'alimenter notre interprétation de l'événement. Ainsi, le rôle d'un adulte face à un tout petit en crise est de le prendre dans les bras. Car l'enfant a besoin d'être contenu, calmé et sécurisé. Et lorsque la tornade émotionnelle qui le traverse sera passée, il reviendra tranquille. L'enfant n'a surtout pas besoin que nous cédions à ses exigences. des bonbons par exemple. Il a besoin que nous l'aidions à comprendre son cerveau qui se construit et ainsi à apprendre à gérer ce flux émotionnel. Il ne s'agit donc pas de céder ou pas. Il s'agit plutôt de comprendre son enfant dont le cerveau mature doucement.
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0: Excellente version de Happy Day de Sweet Witness sur Hope Radio.
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0: On reste avec vos plus beaux gospels sur Hope Radio avec Father Freddy tout de suite, qui va nous interpréter Generation Lost, suivi des Clark Sisters, I've Got an Angel. Bienvenue.
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tellement merci de nous choisir pour passer votre matinale, votre matinée, votre week-end même sur Hope Radio. Vous êtes les bienvenus. Bon réveil et bon petit-déj. On est ensemble jusqu'à midi. C'est Louis Orlano avec vos plus beaux gospels, vos plus belles chroniques, émissions et rubriques. À 11h, n'oubliez pas, toute l'équipe de Boost Espoir vous attend.

La grande dame du gospel sur Op Radio, c'était Aretha Franklin, Precious Lord, mais aussi Take My Hand et You've Got a Friend. C'était un medley. Vous êtes sur Op Radio.

0: Mississippi Mass Choir avec le grand titre du gospel Amazing Grace. Louis Orlano avec vous jusqu'à midi. Bienvenue si vous nous rejoignez.
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3: Bonjour à tous. Un chef de l'État islamique tué au Nigeria, annonce de Donald Trump ce matin après une opération anti-djihadiste menée par les États-Unis. Qualifié de terroriste le plus actif du monde, l'homme était le numéro 2 de Daesh à l'échelle mondiale. C'est la deuxième fois en 5 mois que le président américain lance une intervention de son armée au Nigeria, où il dénonce des supposées persécutions dont seraient victimes les chrétiens. Il arrivait à expiration ce dimanche. Le cessez-le-feu est prolongé de 45 jours entre Israël et le Liban, une annonce du département d'État américain, même si de nouvelles frappes israéliennes ont visé hier le sud du Liban. Un nouveau cycle de discussions pour tenter de mettre fin à la guerre aura lieu début juin à Washington. Laurent Nunez se dit déterminé à gagner la guerre contre le narcotrafic. Déclaration après cette nouvelle fusillade mortelle hier à Nantes. Un ado de 15 ans a perdu la vie. Matignon doit tenir un comité interministériel de lutte contre la criminalité organisée dans les prochains jours. La météo a eu raison des fêtards. La free party qui a débuté jeudi en Lozère est terminée. Le froid et la neige ont fait fuir les derniers participants. Jusqu'à 1500 personnes se sont rassemblées sur les hauteurs de Saint-Privat-du-Faux. 10 000 étaient attendus sur le week-end. Un événement en plein débat parlementaire sur le durcissement des sanctions contre les organisateurs de rave party. Un homme dans un état critique après une attaque de requins en Australie. L'incident s'est produit près de la ville de Perth. Près de 1300 incidents impliquant des requins ont été recensés en Australie depuis 1791. Les scientifiques estiment que la surfréquentation des eaux et la hausse des températures des océans modifient leur schéma migratoire, ce qui pourrait contribuer à une augmentation des attaques. Et puis une première pour la star française du basket. Victor Wembanyama va disputer la finale de conférence Ouest NBA avec les Spurs. Le géant a inscrit 19 points cette nuit lors de la victoire décisive de San Antonio face aux Minnesota Timberwolves de Rudy Gobert. Les Spurs défieront en finale Oklahoma City, champion en titre. Très bonne matinée à tous.
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0: météo.
1: Bon ben le ciel est très nuageux, voire couvert quand même sur pratiquement toute la France. Vous aurez une averse ou une ondée à un moment donné de la journée ou même plusieurs. C'est aléatoire, prévoyez un parapluie et il fait beau sur la Méditerranée et les températures sont fraîches. Il fait 13 degrés à Belfort et 20 degrés à Nice sur la Côte d'Azur. Très bon week-end avec nous sur Hop Radio.
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0: Jason Krabs sur Hope Radio à l'instant avec I'd Rather Have Jesus. Juste avant, les Voices of Praise nous ont magnifiquement chanté Count Nobody. Une petite parenthèse littéraire à présent avec la chronique de Cécile Masson sur Hope Radio. À chacun son livre. Et juste après, on retrouve vos plus beaux gospels.
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3: Bonjour à vous, amis lecteurs. Aujourd'hui, je vous propose de nous intéresser au dernier roman d'Amélie Nothomb, Soif. Il s'agit déjà du 28e roman de cet auteur très prolifique. Dans cette fiction, dont elle dit qu'elle la porte en elle depuis ses débuts dans l'écriture, elle se glisse dans la tête de Jésus, de son procès devant Pilate jusqu'à sa mort et au-delà jusqu'à la résurrection. En faisant parler à la première personne un homme, Dieu incarné, qui découvre ce qu'est un corps, toutes les sensations qu'il peut éprouver, des plus sublimes aux souffrances les plus atroces lors du supplice de la croix, Amélie Nothomb montre un Jésus pleinement humain et nous fait ressentir ses émotions et ses questionnements. Nous l'avons dit, ce roman est une fiction qui prend ses distances avec les textes des évangiles. Mais je trouve certains passages très touchants et particulièrement interpellants. Celui, par exemple, où Jésus évoque l'ingratitude des malades qu'il a guéris. Ou bien celui où il parle de son amour pour ses disciples, y compris pour Judas. À propos de l'écriture de ce livre, Amélie Nothomb confie « Tous les livres que j'ai écrits avant celui-ci étaient des exercices de musculation destinés à m'entraîner à écrire ce livre. » Il y avait préméditation. Je savais que je voulais écrire mon livre sur Jésus, que c'était ce qui m'importait. Si je n'ai cessé de repousser l'échéance, c'est que je ne me sentais pas assez musclée. Je n'étais pas encore l'athlète de l'écriture que je rêvais d'être. En effet, Amélie Nothomb est fascinée par la personne de Jésus depuis son enfance. Tout en étant touchée au cœur par la vie de cet homme, elle ne peut s'empêcher de trouver que la mort expiatoire du Christ est parfaitement absurde. Peut-être sans le savoir, on pourrait dire à l'insu de son plein gré, selon une formule célèbre, elle rejoint l'apôtre Paul qui parle de folie pour les hommes en parlant du sacrifice de Jésus, et elle en montre ainsi toute la valeur. L'auteur a fait elle-même l'expérience de la souffrance du corps et a compris la nécessité de se réconcilier avec lui. La soif physique qu'éprouve Jésus sur la croix, c'est aussi la soif spirituelle du croyant qui cherche Dieu et dont les questions restent

0: Vent sans réponse. Soif d'Amélie Nothomb est édité chez Albin Michel. Et c'est un petit roman qui se lit très vite, de 150 pages, qui coûte 17,90 €.
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4: Très belle matinée avec nous sur Hope Radio ce samedi 16 mai. Vous êtes sur Hope Radio.
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4: On vous attend durant tout le week-end sur nos réseaux sociaux, Facebook, Instagram, YouTube, mais aussi opradio.live ou dans l'espace contact. Vous pouvez poser vos dédicaces que vous retrouverez le vendredi de 18h à 19h.

C'est comme ça, c'est Op Radio, nous sommes généreux, vous venez de vous régaler avec 4 gospels à la suite, avec 4 grands artistes et des chorales magnifiques. Nous avons écouté John Littleton, mais aussi The New Jersey Mass Choir, suivi de Battery Family et des Toronto Mass Choir. Tout de suite, voici l'Instant Bible, votre temps de réflexion.

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2: Bienvenue à l'Instant Bible, bienvenue à tous ceux qui nous regardent et à ceux qui nous écoutent. Aujourd'hui, nous allons passer ce moment avec Pascal Rodet. Ça va Pascal ?
3: Ça va bien, merci. Bonjour à tous.
2: Et Jethro Camille.
4: Bonjour à toi Nafi, bonjour tout le monde.
2: Ça va ?
4: Oui, ça va. La voix un petit peu éraillée comme d'habitude, mais en fait ça va.
2: D'accord. Alors aujourd'hui, on va aborder un thème très difficile à aborder pour certains et d'autres pas. Nous allons aborder le sujet de la mort. Alors, vous avez des enfants. Je pense que vous avez tous regardé un dessin animé. Non. Et dans certains dessins animés dont je tairai la marque, il y a souvent le papa ou la maman qui meurt toujours au début du dessin animé. Et dans ces dessins animés, tout d'un coup, qu'est-ce qui se passe ? Le papa ou la maman ou la personne qui est morte, on voit son âme qui s'envole. On est d'accord que chez nous, ça ne fonctionne pas, ça.
4: On aimerait bien, mais...
3: Oh oui, alors on aimerait bien, je pense que c'est en effet ça, c'est comme tout dessin animé, c'est pour imager, pour donner quelques exemples de ce que ça pourrait être. Après, forcément, pour des enfants, ça permet de visualiser, et pour nous, non, en effet, on en est loin de cette image que l'on verrait. Et je pense à certains de mes proches qui j'ai vu partir, je n'ai pas vu une âme sortir de leur tête.
2: Ça, c'est ça. Sûr. Quels sont les mots utilisés dans la Bible pour parler de l'être humain ?
4: Ben, oui, c'est une excellente question, la fille, parce que ces conceptions dans lesquelles l'esprit quitte le corps ou l'âme s'envole, ça montre qu'il y a une conception de l'être humain qui est une conception dans laquelle y a plusieurs éléments qui se mélangent, quoi, quelque part. Et la Bible utilise un vocabulaire très varié. Alors, dans l'Ancien Testament, c'est plutôt ça que j'aime, j'ai laissé le Nouveau Testament à mon ami Pascal. Dans l'Ancien Testament, l'être humain, on parle sur plusieurs mots, par exemple Adam, le premier être humain. Eh bien, son nom signifie la terre. C'est une terre Adama. C'est une terre rouge. Hein, la terre, la glèbe, l'argile. Donc, on pourrait traduire Adam par le glèbeux ou bien l'argileux. Enfin, je ne sais pas. Quelque chose de cet ordre-là. Mais on parle aussi de l'être humain comme d'un souffle vivant. Parce que Dieu, dans la Genèse, on dit que Dieu a soufflé dans l'être humain. Et donc, on dit que c'est un être vivant. On parle aussi de deux mots hébreux, ish et isha, homme. Et homès, quelque part, ou homme et femme, disons. On parle de l'être humain comme d'une chair. Hein, le mot bassar, c'est de l'hébreu également. Tous ces termes-là sont là pour parler de l'être humain dans ses différentes dimensions, dans la conception des sémites. Donc, il faut bien comprendre une chose pour terminer, c'est que les gens qui écrivent l'Ancien Testament, ce ne sont pas forcément des gens qui sont là pour faire une anthropologie structurale, scientifique, méthodique, étayée. Ils parlent tout simplement avec leur vocabulaire, avec leur culture, de ce qu'ils voient.
2: Du coup, Pascal, est-ce qu'on pourrait dire que l'être humain est un patchwork d'éléments suite à ce que Jethro vient de nous dire ?
3: Alors, on pourrait le penser si on lit, en effet, la terminologie dans le Nouveau Testament, où le Nouveau Testament parle véritablement de corps, âme, esprit. Mm-hmm. On se dit, ouais, ça y est, ça fait trois éléments et on en voit partout. Non. Dans le Nouveau Testament, corps, âme, esprit, ça rejoint un peu l'Ancien Testament avec peut-être une autre explication.
2: D'accord.
3: Qui fait que, oui, on a un corps, on a quelque chose de solide, ça touche. Mais le corps n'est rien s'il n'y a pas l'esprit qui va l'animer ou qui va le rendre présent. Et ça va donner cette âme de vie. C'est-à-dire tout ce qu'il va vivre, l'être humain, c'est son âme, c'est sa réalité.
2: D'accord.
3: C'était quelque chose de précis. On ne peut pas éviter l'un par rapport aux autres.
4: On
3: ne peut pas dissocier. C'est comme une ampoule électrique. On a le corps de l'ampoule, on a l'électricité qui passe. Quand on allume, ça y est, il y a de la vie, ça bouge, etc. Donc ça, ce sont des éléments. On a besoin de plusieurs éléments pour la vie. Et je pense que c'est la même conception que dans l'Ancien Testament, avec une image qui pourrait paraître plus troublante. Mais non, ce n'est pas un patchwork, c'est une réalité. L'un, il manque, les autres ne peuvent pas vivre. C'est un ensemble.
2: Alors du coup, il y a quelque chose que j'aimerais savoir. Que se passe-t-il pour la mort selon la Bible ?
4: Alors, comme vient de le dire très bien Pascal, âme, corps, esprit, souffle, etc., ce sont autant de facettes d'une seule et même réalité, autant de dimensions d'une seule chose. Et donc, quand la mort vient, c'est pas une de ces choses qui s'en va. C'est l'ensemble de ces choses qui disparaît. D'ailleurs, il y a un très beau texte dans l'Ecclésiaste qui dit « Écoute, tout ce que tu as à faire pendant ta vie, fais-le. Parce que là où tu vas, dans le séjour des morts, c'est une expression, évidemment, c'est une image. Il n'y a pas de séjour des morts, il n'y a pas de résidence des morts. Mais dans cette image-là, on te dit que là où tu vas, ben, il n'y a ni joie, ni activité, ni travail, ni pleurs, ni rien. Il n'y a rien. Et donc, selon la Bible, la mort, c'est l'état de néant, si j'ose dire.
2: D'accord. Et est-ce que l'un de vous deux aurait l'amabilité de me lire Ecclésiaste 12, versets 1 à 10, s'il vous plaît ?
3: Pendant que tu es jeune, souviens-toi de ton Créateur. Souviens-toi de lui avant l'arrivée des jours mauvais, avant le moment où tu diras « Je n'ai plus envie de vivre ». À ce moment-là, le soleil et la lumière paraissent sombres, la lune et les étoiles s'éteignent, les nuages reviennent après la pluie. Alors les gardiens de la maison tremblent de peur, les gens forts se courbent, les femmes arrêtent de piler parce qu'elles sont trop peu nombreuses, celles qui regardaient par la fenêtre perdent leur beauté. Alors la porte qui donne sur la rue se ferme, les pilons restent silencieux, l'oiseau s'arrête de chanter, toutes les chansons se taisent. Alors la route qui monte fait peur, la marche effraie, les cheveux deviennent blancs comme un arbre en fleurs, le corps est lourd comme une sauterelle qui retombe à terre, la vie s'en va comme le bruit sombre de l'arbre. Oui, un jour, chacun s'en va vers la tombe qui sera sa dernière maison, et les pleureuses sont déjà dans la rue. Alors, le fil d'argent se détache, la coupe d'or se brise, la jarre pleine d'eau se casse, la corde du puits se détache, la poussière retourne à la terre d'où elle vient, le souffle de vie retourne à Dieu qui l'a donné, le sage dit « Tout part en fumée, rien ne mène à rien ».
2: C'est un texte bien profond, qui va vraiment avec le thème, en fait. Et en fait, on dit que tant que le monde est, il y aura toujours des naissances et des morts. Est-ce que c'est un drame ? Est-ce que c'est un drame pour le chrétien ?
4: Alors ça, c'est une question intéressante. Peut-être pour revenir un tout petit peu sur ce texte-là, pour ceux qui ne sont pas habitués peut-être à cette terminologie-là, bon, il s'agit de poésie. Hein ? Et on part du vieillissement. Alors bon, je n'ai pas toutes les références, mais quand par exemple, au verset 2, on dit que le soleil et la lumière paraissent sombres, la lune et les étoiles s'éteignent. C'est pas que la lune et les étoiles s'éteignent, c'est que nous, on voit moins bien, que la vue s'obscurcit avec l'âge. Les femmes arrêtent de piler, elles perdent leur force, ou alors ça pourrait être, parce qu'elles sont trop nombreuses, ça pourrait être une image pour les dents. Hein, on arrête de moudre parce qu'on n'a plus assez de dents. Et effectivement, bon, moi je viens sur mes 50 ans, donc j'y suis presque là, mes 50 ans. Et donc, oui, je me rends bien compte que j'ai plus l'énergie vitale que j'avais quand j'avais 20 ans. Je me rends compte que quand je me couche à 23h ou minuit, ben, je le paye pendant 3 jours d'affilée, alors qu'avant, je sortais en discothèque, je dansais, c'était la fête. Je dormais à 4h, j'allais à 4h du matin, j'allais à l'école ensuite. Enfin bon, c'est fini. Mais est-ce que c'est un drame ? Ben, pas forcément. C'est pas forcément un drame de vieillir. C'est pas forcément un drame, parce que quand on vieillit, on ne fait pas que perdre. Je sais pas ce que tu en penses, Pascal, si on gagne quelque chose en vieillissant.
3: C'est toute la difficulté, je pense, qu'il y a justement face à l'image de la mort. C'est-à-dire, oui, on perd, bien sûr qu'on perd des choses. On perd au moins le côté, au niveau de l'émotion, de la relation avec les autres. On se dit, ah, bon, là, je suis dans la voie qui va m'amener à la fin. Et puis quand je vois tous les jeunes, tous ceux qui sont autour de moi, tous ceux que je ne verrai plus, c'est là, souvent, où on a l'impression qu'on va perdre quelque chose et où c'est toujours un peu plus difficile de parler de la mort comme quelque chose de positif. Parce qu'il y a une perte, il y a forcément une perte. Une perte pour ceux qui s'en vont, mais aussi une perte pour ceux qui restent.
4: Bien sûr.
3: Celui que l'on aimait est parti. Mais je crois que ça peut être qu'un gain dans le sens où, en tant que chrétien, et c'est là toute la différence, c'est qu'on perd aussi tout ce qui est souffrance.
2: Oui.
3: Tout ce qui est des catastrophes que l'on peut voir, tout ce qui est des maladies, de toutes ces choses-là. Et en se disant, le Seigneur m'a dit, bon, Pascal, t'inquiète pas, je t'accueille. À un moment donné, je vais te proposer quelque chose de différent, de beaucoup plus positif, dans la paix, dans la joie. Et donc, c'est qu'un passage. Et le mot... mort, quand on met à côté le mot passage, alors c'est une image toujours, hein, c'est-à-dire ce n'est qu'un moment de la vie qui va passer dans une autre... dans un autre élément que Dieu a prévu pour moi quand il l'aura décidé. Mais voilà, ça, je pense que c'est aussi quelque chose qui est positif dans cette vision-là de ma foi personnelle.
4: D'accord. Oui, un aspect aussi qui me semble important, c'est l'aspect de la perspective. C'est-à-dire que si je suis immortel, mes choix, je peux toujours les refaire. Enfin, je me suis trompé d'époux, je peux toujours facilement changer. Je me suis trompé de métier, je peux toujours facilement changer. Alors que quand je sais que je suis mortel, le temps qui m'est imparti, il acquiert une autre valeur. Hein, c'est la différence entre ne pas avoir un rond et obtenir 10 euros pour faire les courses, ou bien avoir des crédits illimités, je sais pas moi, être un milliardaire quelconque, Bill Gates par exemple, et puis ne même plus savoir quoi faire de son argent, alors on le distribue aux pauvres parce que bon, on sait plus qu'en faire. La valeur n'a pas la même valeur, le temps n'a pas la même valeur quand on sait qu'on est mortel. Et toi qui es pasteur comme moi, Pascal, tu as dû rencontrer des gens qui arrivent vers la fin de leur vie et qui font un retour sur eux-mêmes et qui se disent « Voilà, j'ai passé ma vie à courir après ceci, mais j'aurais pas dû, en fait. Ça, par contre, je l'ai fait, je regrette pas de l'avoir fait. Mais ça, j'ai entendu, moi, un homme qui me disait qu'il avait passé sa vie à courir après l'argent et après les femmes. Et qu'il avait perdu son temps parce que c'est une quête qui était une quête vaine. Ben, on peut s'en rendre compte quand on a la conscience qu'on n'est pas mortel. Alors, c'est vrai que quand on a 30, 40 ans, qu'on est dans la force de l'âge et tout, on se rend pas compte qu'on est mortel. Quand on arrive vers 50 ans, on commence à se poser de sérieuses questions. Notamment sur la mortalité des cheveux. Là, dans mon cas, la démonstration était extrêmement probante. mais quand on a ça en tête, la perspective de la mort, ça peut être quelque chose de vraiment bon pour nous dire, écoute, ton temps est limité, ta vie est limitée, ne fais pas n'importe quoi avec.
2: Est-ce que tu as des personnes que tu as rencontrées, dans ce cas, qui te disaient « j'aurais dû pardonner, j'aurais dû faire les choses différemment ». Est-ce que quand on approche de cette mort, on a des gros regrets qui nous rongent?
4: J'ai rencontré deux cas de figure, et je pense que tu auras certainement aussi de témoignages à partager, mais je me souviens en particulier d'une petite dame qui m'a convoqué, je dis bien qu'elle m'a convoqué, une petite mamie, 80 ans peut-être. Elle dit, bon, le pasteur, j'avais jamais vu, hein, jamais entendu parler,
2: d'accord,
4: pas une membre d'église, rien. Elle me dit, pasteur, il faut que vous veniez à la maison, j'ai 80 ans, je vais bientôt mourir, il est temps que je me mette en ordre avec Dieu. Et donc, je suis allé l'écouter. Elle me dit, bon, voilà, j'ai vécu ma vie et tout, c'est bien. Maintenant que je vais mourir, il est temps que je me mette en conformité avec Dieu pour accéder au paradis. Et là, quelque part, on se dit, au niveau du message de l'évangile, au niveau du message de la résurrection dont parlait Pascal tout à l'heure, de l'espoir qu'on a, il y a des choses qui parfois n'ont pas été bien comprises. Et là, pour comprendre cette problématique-là, il nous faut retourner dans le Moyen-Âge, où, quelque part, on avait une conception magique de la foi. Et des actes pastoraux comme le baptême, comme la communion. On s'imaginait que le baptême avait le pouvoir de sauver les gens, mais en soi même, que l'eau bénite était magique. Et c'est pour ça qu'on baptisait les bébés. Il y avait une très forte mortalité infantile. Et donc, comme on ne voulait pas que les bébés aillent en enfer, ou dans le purgatoire, ou dans les limbes, on les baptisait pour qu'ils soient assurés du paradis. Et donc, avec cette conception magique du salut et des actes baptismaux, eh bien, on a généré cette culture. Ou jusqu'à aujourd'hui, il y a des gens qui se disent « Bon, mais je vais vivre ma vie de patachon, je vais faire n'importe quoi de ma vie, mais pour être sûr après d'avoir la vie éternelle et la récompense, je vais me mettre en conformité avec Dieu à la fin des temps. » Alors, bon, ce n'est pas une mauvaise intention en soi, mais je pense qu'il y a une mécompréhension. Et puis parfois, il y a des gens qui effectivement demandent pardon pour ce qu'ils ont fait de mal, prennent conscience de la vanité de certaines quêtes et de certaines obsessions, et puis changent complètement de voie. Et c'est bien parce qu'il n'y a pas de date limite avec Dieu pour se convertir et pour changer son cœur. Je ne sais pas si tu as rencontré les gens de...
3: Alors, je prendrais peut-être une image dans l'autre sens, j'ai envie de dire. Et une image qui m'est proche, puisque c'est mon père. Je pense que la vie est très proche de la mort, hein, puisque la mort, c'est l'absence de vie, comme on a vu. Donc, la question va se poser, avant de parler de la mort, comment toi, tu vois ta vie? Et j'avais un père qui buvait bien, qui était fils unique, qui avait eu des soucis aussi durant sa famille, durant son enfance. Et puis à un moment donné, j'avais 18, 19 ans, c'était pas un père où on discutait beaucoup, hein, il n'y avait pas... voilà quoi.
4: Ça a existé à une époque.
3: C'était l'époque.
4: J'ai eu le même.
3: Ouais, c'est clair. Et puis, il était de plus en plus en train de décliner à 30, 35 ans, 40 ans, ce qui est quand même assez jeune. Hein,
5: Et la question,
3: je lui dis, mais écoute, papa, c'est la seule fois que j'ai eu une discussion sur la vie, justement. Vie avec un grand V, qui est proche de la mort, avec, dans ma tête, c'était un petit M, mais elle était là. Et je lui disais, papa, écoute, il faut que tu te secoues un peu. Si tu continues comme ça, tu vas finir par ne pas voir mes enfants naître. J'étais avec ma femme, celle qui est ma femme maintenant, mais on n'était pas encore mariés. Donc, dans ma tête, j'ai dit ça comme ça. Hein, je voyais justement la vie en long terme. Et je lui dis, voilà, écoute, et il m'a écouté, la seule fois où il m'a écouté, et il me dit, bah oui, je sais, mais qu'est-ce que tu veux? Et ça s'est arrêté là. Et sans le savoir, et c'est toujours un peu une question compliquée, sans le savoir, ça s'est passé. Il est mort avant la naissance de mon premier fils. Et là, c'est ça, c'est cette question-là entre moi en tant que chrétien, en tant qu'homme de foi, en tant que pasteur en plus, arriver à ne pas comprendre que la vie est importante et se laisser déjà manger par la mort qui arrive plus tôt que prévu. C'est toute cette difficulté-là qu'il y a à un moment donné où dans ma vie, en effet, je dois être prêt à tout moment à la vivre dans le pardon, dans la relation avec l'autre, dans ce qu'il fait de la vie. C'est pas uniquement un corps avec de l'énergie qui amène cet esprit de vie. C'est aussi ce que j'en fais de la vie. Parce qu'en effet, après, à la mort, c'est trop tard.
4: D'ailleurs, si je peux dire un mot, même dans les conceptions les plus bêtes du christianisme, parce qu'il y en a des conceptions bêtes, hein. Il y en a. Il y en a des intelligentes, il y en a des bêtes. Même dans les conceptions les plus bêtes du christianisme, il y a l'espoir d'un au-delà, quelque part, d'une résurrection ou d'un paradis. Et donc on se dit, bon, je vis mal maintenant, mais au moins j'ai l'espoir. Ça m'a donné à réfléchir, je me suis dit qu'être athée, strictement athée, devrait logiquement amener les gens à vivre la vie la plus excellente possible. Parce que quand tu crois que tu es né du hasard, que ta vie n'a pas été souhaitée, que c'est un ensemble de coïncidences et de mutations aléatoires, enfin bon, je passe toute évolution sur les facteurs aléatoires, je passe tout ça. Mais en gros, que tu es là par un coup de bol incroyable au niveau cosmique et que tu as une seule vie qui en plus peut s'arrêter demain, je sais pas moi, je sors du studio, je me fais renverser par un camion, ma vie est finie. Vous voyez, ça peut aller très très vite. Donc, il me semble que les athées devraient être les lumières de ce monde, si j'ose dire. Ça devrait être les gens, parce qu'ils n'ont aucun espoir d'une résurrection ou quoi que ce soit.
5: Oui.
4: Ça devrait être les gens qui vivent avec le niveau d'excellence relationnelle le plus total, le niveau d'excellence professionnelle, l'amour des autres, l'écologie. Ils devraient vraiment être au top de partout. D'ailleurs, pour le dire à l'envers, je connais pas mal de chrétiens et moi-même, je confesse que moi-même, j'ai cette médiocrité-là de me dire, bon, mais Dieu un jour va recréer le monde. Bon, je fais le tri sélectif, je fais un petit effort, mais bon, je prends quand même ma bagnole pour un oui, pour un non. Je suis peut-être pas aussi écolo, peut-être que je laisse les lumières traîner trop, enfin bon. Vous voyez, parfois, l'espoir de l'au-delà, quelque part, ça déresponsabilise un petit peu, mais il me semble que l'absence complète d'espoir et d'au-delà devrait amener à un niveau d'excellence parfait. Mais c'est pas toujours le cas, malheureusement. C'est pas toujours le cas. Parce que l'excellence ne procède pas simplement d'une philosophie, mais je crois profondément en tant que chrétien, que l'excellence procède d'une relation avec Dieu et d'une relation avec les autres.
3: Et je crois en effet que c'est très important cette notion-là, parce que la mort, si elle est absence de toute vie, s'il n'y a plus rien après, la question qui se pose forcément, avant de parler de la mort, c'est qu'est-ce que tu fais de ta vie, de ce cadeau que tu as parce qu'en effet, dis-toi bien qu'après c'est fini, pour tout le monde, hein, athée, chrétien, etc.
4: Mais c'est fini.
2: Tu m'as devancé, Pascal, c'était la question. Quelles leçons en tirer pour notre vie de tous les jours? Du coup, je te laisse.
3: Et c'est la question en effet qui est importante, c'est qu'au jour d'aujourd'hui, la vie doit, c'est toujours la même chose. Hein, le devoir est une chose qui n'est pas toujours écoutée ou respectée, mais la vie est quelque chose qui m'appartient. C'est la mienne. Alors, il y a deux options. Soit je dis, j'en fais ce que j'en veux, Maintenant, il faut assumer derrière toutes les conséquences,
2: bien sûr.
3: Peu comme mon père qui buvait, etc., etc. Bon, chacun ses conséquences. Ou tous ceux qui ont des choix qui amènent à la souffrance, à la destruction, des choses qui ne nous sont pas de notre responsabilité, des guerres, et je pense particulièrement en ce moment où on a pas mal d'exemples dans ce domaine. Voilà, j'ai envie de dire, je fais ce que je veux. Ou je prends l'option, on m'a donné un cadeau, la vie. Je dois ici en profiter, oui, mais surtout la chérir, la respecter. Respecter la vie des autres, quelle vision je vais avoir de la vie de l'autre, comment je vais l'aider à la vie, pour l'aider aussi à construire sa vie. Et ça tourne autour de tout ce qui est de la notion de la responsabilité de la vie que j'ai reçue. Je pense que c'est aussi quelque chose d'important. Ça ne veut pas dire qu'on n'aura jamais fait de bêtises, ça évidemment, il y en aura. Mais à la mort, et là aussi, il y a quelques exemples, je pense qu'on a tous vécu, je pars serein après les différentes années que j'ai vécues, à être à l'écoute de l'autre, à partager avec l'autre, à avoir apporté des choses à l'autre, je pars serein. À partir du moment où je prends la mort en me disant « Tu peux me prendre quand tu veux, je sais ce que j'ai vécu et ce que j'ai apporté, alors je peux partir en paix. »
4: C'est très beau, c'est très beau. D'ailleurs, cette perspective-là de partir en paix, c'est un peu ma conclusion aussi, mais ça a des conséquences pratiques. Par exemple, mon collègue Pascal, qui a de plus hautes responsabilités que les miennes, je pourrais en ressentir de la frustration et de la jalousie. Et me dire, oui, lui est au comité, il a plus de responsabilités, il voyage plus, etc. Et finalement, perdre une énergie mentale dans le vide le plus strict. Quand on se dit, bon, dans quel âge j'ai bientôt 50 ans, donc disons dans 30 ans je suis mort, hein, dans le meilleur des cas. Peut-être 40 ans dans le meilleur des cas, disons. Hein. Ces rivalités semblent tout à fait enfantines et puériles et absolument dépourvues d'intérêt. Les compétitions, les rivalités, l'avidité, la convoitise, les jalousies. Tout cela qu'on se dit, attends, dans 30 ans, t'es plus là, alors il te reste 30 ans, essaie de ne pas les passer à de la futilité, à de l'idiotie, quoi, si j'ose dire. Voilà, c'est une perspective qui aide vraiment. Et puis, c'est un sujet sur lequel l'être humain réfléchit depuis la nuit des temps, donc moi, je n'ai rien de nouveau à dire, si ce n'est appliquer ce qui se dit souvent, qu'on entend répéter à droite et à gauche, c'est « Vis chaque jour de ta vie comme si c'était le dernier ». Et vis chaque jour de ta vie comme si c'était le premier. Et sur cette dernière dimension, j'ai un petit truc que j'ai mis en place il y a quelques années. C'est un truc de l'imaginaire, un peu comme les petits-enfants qui disent « on aurait dit que ». Alors moi, je joue ce jeu-là avec moi-même et je me dis « on aurait dit que je viens de sortir de prison après 30 ans passés d'une petite cellule sans fenêtre ». Et j'essaie de regarder le monde en me disant « voilà, je sors de prison. Qu'est-ce qui m'émerveille dans le monde? Qu'est-ce qu'il y a de beau? Qu'est-ce qu'il y a de lumineux ?» Et de trouver la joie et la beauté partout où elle est, parce qu'il y en a une masse. C'est vrai que je regarde les nouvelles tous les jours, et donc aux nouvelles on t'abreuve de tout ce qui est un peu pénible et négatif, parce que c'est ce qui fait de l'audimat, hein. Mais dans le monde il y a une beauté extraordinaire, il y a tellement de choses, et puis nous-mêmes on peut apporter aussi un petit peu de lumière, un petit peu de joie. Il y a tellement de joie à communiquer de la joie, il y a tellement de luminosité à partager un peu de lumière. Donc voilà, chaque jour comme si c'était le premier, chaque jour comme si c'était le dernier.
2: Alors pour moi, c'est très clair. Soyons en paix avec nous-mêmes, soyons en paix avec les autres, et vivons chaque jour comme si c'était le dernier et comme si c'était le premier. Et on vous souhaite de passer une excellente semaine. Au revoir Pascal.
3: Au revoir.
2: Très bonne semaine. Merci. Et bonne semaine, Jethro.
4: Bah, toi aussi, la vie.
3: Au revoir. Au revoir.
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6: C'est votre matinale week-end avec Louis Orlano. Nous arrivons en plein cœur de cette matinale de ce samedi 16 mai.
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0: bienvenue vous qui nous rejoignez depuis la France, mais aussi bienvenue à vous qui nous écoutez depuis la Suisse romande.
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0: C'est une succession de vos plus beaux gospels. À présent, une demi-heure avec vos plus beaux gospels. On va démarrer avec A Cappella Spirituals qui vont nous interpréter Elijah Rock et Robert Scott juste après It's God the Whole World. À 11h, Boost Espoir avec toute l'équipe qui vous attend avec impatience. Très bon week-end sur Hope Radio, le son gospel. Elijah Rock.

reste avec cette belle atmosphère au milieu de vos plus beaux gospels. Isaac Cates avec Hold On, c'est tout de suite. Et juste après, ça sera Elevation Worship avec Praise.

0: On est bien sur Opradio, on est bien ensemble, on est ensemble jusqu'à midi. C'est Louis Farlano, bienvenue si vous nous rejoignez. Gather Vocal Band vont nous interpréter Going Up Yonder, suivi de Maggie Blanchard.
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C'est Norman Hutchins que nous allons retrouver dans un instant avec All I Need, juste avant votre émission Parole solidaire présentée par Oscar Miani. Facebook, Instagram, YouTube, opradio.live sont vos réseaux sociaux. Vous pouvez nous rejoindre durant tout le week-end et vous pouvez poser vos dédicaces sur opradio.live dans l'espace contact, parce que tous les vendredis de 18h à 19h, vous pouvez écouter cette dédicace que vous aurez posée ou ce gospel que vous aurez choisi. Bienvenue sur Op Radio, c'est Louis Orlano. Très bon week-end, on est ensemble jusqu'à midi.

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1: Bonjour à toutes et à tous, bienvenue dans Paroles Solidaires, votre rendez-vous avec ceux qui s'engagent au cœur des réalités humaines les plus sensibles. Et aujourd'hui, nous vous emmenons dans une région du monde marquée par les tensions et les déplacements de population à la frontière entre le Congo et l'Ouganda. Une situation complexe, souvent loin de nos regards, mais dont les conséquences humaines sont bien réelles. Des familles contraintes de fuir, des vies bouleversées et des besoins immenses sur le terrain. Dans ce contexte, des organisations comme ADRA s'engagent pour apporter une aide concrète, durable et adaptée aux réalités locales. Pour mieux comprendre les enjeux et les actions qui seront mises en place, j'ai le plaisir de retrouver ici à ce micro Jonathan Le Bouliot. Bonjour.
2: Bonjour.
1: Alors vous êtes directeur d'ADRA Belgium et vous avez dans vos cartons ou dans vos tiroirs, peut-être, ou même sur votre bureau, un projet de collaboration entre différentes antennes ADRA ou bureaux ADRA pour mettre en place justement un programme qui puisse répondre aux besoins sur place à l'est de la RDC, de la situation actuelle. Et pour commencer, eh bien, est-ce que vous pouvez nous rappeler quelle est cette situation qu'on retrouve dans l'est de la RDC ?
2: Alors, il faut savoir que l'est de la RDC est une zone hautement sensible pour plusieurs raisons. La première raison, c'est que c'est une zone excessivement riche en minerais, qui attire beaucoup de convoitises des pays avoisinants. Et fatalement, on retrouve des milices, on retrouve des groupes paramilitaires qui, d'une manière ou d'une autre, maintiennent la zone instable pour permettre l'exploitation sauvage des ressources. Et évidemment, les premières victimes, ce sont les populations locales qui subissent en fait ces groupes armés. On parle d'exactions, on parle de viols, on parle de déplacements de population, d'enfants soldats. Enfin voilà, tout ce dont le pire de l'humanité, on peut le retrouver malheureusement là-bas, avec de l'ingérence d'États tiers qui essayent d'une manière ou d'une autre, de faire main basse sur les ressources.
1: Et alors donc, comment une ONG comme ADRA peut agir dans ce contexte-là qui paraît explosif ?
2: Alors c'est très délicat et ça nécessite vraiment une connaissance assez approfondie de la réalité, de la complexité aussi, des différentes forces en puissance, des zones où on peut travailler, des zones où on ne peut pas, et beaucoup de coordination et de partenariat entre les différents bureaux d'ADRA. Alors il faut savoir que nous, ADRA, on est spécialisé dans l'humanitaire, donc c'est-à-dire dans la gestion d'urgence, de situations d'urgence, et en parallèle dans le développement. Donc ici, dans l'est du Congo, en fonction des zones, on va faire soit de l'humanitaire, donc on va venir répondre aux besoins primaires des gens, sécurité, alimentation, accès à l'eau. Et dans d'autres zones, par contre, ben là, les gens sont revenus, puisque certaines zones sont plus stables. Et là, on revient sur du développement. Donc, on reconstruit des puits, on reconstruit des écoles, on retravaille sur de la microéconomie. Donc, voilà, c'est parce qu'aussi, on a une maîtrise du terrain et des partenariats assez forts entre les différentes structures.
1: Alors, est-ce que vous pouvez justement nous parler de ces partenariats et des partenaires en présence ?
2: Il faut savoir que là où on travaille avec ADRA Congo, c'est une zone, donc la zone du Nord Kivu, où beaucoup d'autres ONG ont arrêté en fait d'intervenir. Donc elles sont
1: pour quelles raisons elles ont arrêté ?
2: Pour des raisons sécuritaires. Donc il faut savoir que c'est une zone où l'État congolais actuellement, en tout cas au moment où on parle, n'est plus, donc a lâché complètement la ville, et la ville est aux mains de milices du M23, qui sont des milices soutenues par le Rwanda. Donc il y a une, si vous voulez, une structure d'un État parallèle, donc la ville fonctionne, mais sous l'autorité de la milice du M23. Donc nous avons une antenne à Goma, nous avons une antenne aussi à Kinshasa, donc nous avons une antenne des deux côtés de la ligne de front, si vous voulez, et nous travaillons au bénéfice des populations avec les règles locales et avec les autorités qui s'imposent. Nous, notre objectif, c'est de toute façon d'aider les personnes et de ne pas se mêler ni des conflits, ni de la politique, et de ne financer ni un camp ni l'autre. Donc on est là au bénéfice des populations. Et on travaille sur cet équilibre-là. L'avantage, c'est qu'on avait déjà, avant que la ville soit prise par les rebelles, on avait déjà une antenne d'ADRA active qui a continué en fait son travail. Et alors, cette action ou ces actions que vous allez mettre en place sont aussi en collaboration avec d'autres bureaux d'ADRA au niveau européen, je crois, hein ?
0: Oui, tout à fait. Donc, on travaille en consortium pour être plus fort et avoir un impact plus conséquent. Donc, au niveau de la RDC, on travaille évidemment avec le bureau d'ADRA Congo, mais on travaille également avec ADRA Allemagne. Et donc, on a un consortium Allemagne, Belgique et Congo sur une intervention auprès des populations déplacées dans cette zone-là. Là, et des populations hautes aussi, parce que fatalement, quand les gens fuient, ben, ils viennent se greffer à des populations qui sont déjà installées, et il faut non seulement travailler sur la survie de ces déplacés, mais aussi sur leur incorporation et le vivre ensemble avec les communautés qui les accueillent.
2: Et comment est-ce qu'on agit sur cet élément-là dont vous nous parlez, sur leur intégration dans la société où ils s'installent ?
0: Alors, par-dessus tout, il faut éviter les discriminations, c'est-à-dire quand on vient dans une zone qui accueille énormément de réfugiés, il faut absolument éviter de surinvestir auprès des populations réfugiées, au détriment des populations hautes. Pourquoi ? Parce que vous allez créer un déséquilibre, vous allez peut-être surfinancer ou construire des écoles ou fournir du matériel aux populations réfugiées, alors que peut-être les populations hautes manquent d'éléments essentiels, d'éléments de base. Donc ce qu'on fait dans ces cas-là en général, c'est qu'on travaille sur les deux types de bénéficiaires de manière égale, afin qu'il n'y ait pas justement de déséquilibre entre ceux qui ont fui et sont arrivés, et ceux qui étaient là avant.
2: Alors Jonathan Le Bouliot, sur quelle période et pour combien de temps est-ce que ces actions vont se mettre en place ?
0: Alors ici on est sur du temps long puisqu'on est sur une action de développement, donc on est plus dans l'aide d'urgence, en tout cas là où on va travailler dans l'est de la RDC, dans l'ouest de l'Ouganda. Donc on est sur une période de 5 ans qui va démarrer, en tout cas pour l'intervention d'ADRA Belgium, au 1er janvier 2027 jusqu'au 31 décembre 2031. Donc on est vraiment sur du temps relativement long parce que l'objectif est de stabiliser en tout cas les zones où on intervient et de s'assurer que s'il n'y a pas de résurgence du conflit, ces zones puissent être des lieux de paix entre les communautés et où les gens puissent retourner à une vie plus ou moins normale.
2: Et est-ce que vous savez déjà combien de personnes seront concernées par ce programme ?
0: Alors tout dépend évidemment des financements qu'on aura de la part de l'État belge dans le cadre de notre nouvel agrément. Ici, ce qu'on vise pour l'instant, ça dépend évidemment le pays, mais sur la RDC, on parle de presque 10 000 personnes et de l'autre côté, on est un peu plutôt vers 8 000. Alors on parle de foyers, donc c'est même pas des personnes, c'est des foyers, donc il faut considérer qu'on a entre 4 et 5 personnes dans un foyer, donc vous multipliez ça par le nombre de personnes. Et évidemment, ça c'est les bénéficiaires qu'on dit directs, mais vous avez toutes les bénéficiaires indirects qui vont bénéficier de toute façon du travail au niveau de l'agriculture, au niveau de la microéconomie, au niveau de l'accès à l'eau. Enfin, il y a plein de gens qui vont bénéficier des effets positifs des interventions, même s'ils ne sont pas directement bénéficiaires.
2: Et je reviens sur un élément que vous nous avez apporté tout à l'heure dans cette émission. Vous nous avez dit que certaines ONG avaient arrêté le travail sur place pour des raisons essentiellement de sécurité. Mm-hmm. Comment est-ce que vous comptez répondre à cette question-là ?
0: C'est une très très bonne question et l'État belge nous l'a posé aussi. Alors il y a plusieurs éléments. Il y a déjà, nous c'est notre core business, c'est notre avantage, c'est-à-dire qu'ADRA a de l'expertise par rapport à ça. On a toute une série d'outils et de ressources humaines qui sont spécialisées dans l'analyse des conflits et l'analyse des risques. Et on a également des équipes locales qui travaillent. Donc c'est ça aussi, c'est que nous ce n'est pas des expatriés qui vont travailler là-bas, mais des Congolais et des personnes qui vivent déjà actuellement à Goma. Donc elles connaissent le terrain beaucoup mieux que n'importe qui. Ça, c'est aussi une force du réseau ADRA. Donc voilà, c'est être attentif aux signes, être attentif à la situation, avoir des plans B, C, D, pouvoir anticiper. Et c'est ça aussi, le montage d'un programme tel que celui-là, ben, c'est pouvoir avoir des scénarios différents en disant, ben voilà, si jamais à Goma, la situation devient difficile pour travailler, qu'est-ce qu'on fait ? Eh bien, on remonte un peu plus au nord et on va transformer le projet, ou on va déplacer le projet, ou on va demander à l'État de réorienter les financements vers de l'humanitaire plutôt que du développement. Donc voilà, il y a plein de scénarios qui sont anticipés, en fait. C'est beaucoup d'anticipation. Donc connaissance du terrain, ressources humaines locales et anticipation. Ça, c'est les trois éléments.
1: Merci beaucoup Jonathan Le Bouliot pour cette contribution à cette émission et puis aussi pour votre engagement, vous et vos équipes, dans cette situation qui paraît quand même complexe et puis en même temps qui a besoin d'une réponse assez cruciale pour ces populations. À travers ce que vous nous avez partagé, on mesure bien à quel point l'action humanitaire est essentielle dans ces contextes de grande fragilité. Ce programme 2027-2031 dont vous nous avez parlé à plusieurs reprises nous donne une vision à la fois réaliste et porteuse d'espoir pour les populations en question, avec ces actions concrètes qui sur le terrain feront sans doute, enfin on l'espère en tout cas, toute la différence. Merci de nous avoir suivis. On se retrouve très bientôt pour un nouveau rendez-vous de Paroles solidaires. Jonathan, merci, au revoir.
2: Merci, au revoir.

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1: Merci Oscar Miani pour son émission Parole solidaire et à très bientôt sur Hope Radio.
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1: Jusqu'à 11h, heure à laquelle vous allez retrouver toute l'équipe de Boost Espoir, ce sera que des gospels et pas n'importe lesquels, les plus beaux, The Harlem Gospel Singers à suivre, et après ce sera Pearl Sisters. 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

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Vous nous rejoignez, tellement merci. Vous êtes de plus en plus nombreux et nous vous en remercions, toute l'équipe. Soweto Gospel Choir va nous interpréter Maudiment. Et juste après, nous serons avec Jesse Dixon, suivi de Adrian Dunn, Give Me Jesus.

0: Bienvenue sur Boost Espoir, ton émission hebdomadaire qui t'accompagne chaque jour. Et oui, ici, tu peux nous retrouver pendant toute la semaine. On est sur YouTube et aussi sur Hope Radio. Notre objectif est de te rapprocher de Dieu, est de t'aider, de t'encourager dans ton quotidien. Pour cela, nous avons toujours une équipe prête à intervenir. Et aujourd'hui, j'ai avec moi Reshma et Alina. Salut les filles.
1: Bonjour.
0: Et ensemble, nous accueillons notre invité spécial, Amram.
2: Bonjour.
0: Salut, sois le bienvenu.
2: Merci beaucoup.
0: Amram, présente-toi rapidement à nos auditeurs et dis-nous quel sujet vas-tu aborder.
2: Écoutez, je m'appelle Amram, je viens de l'île de La Réunion. J'ai grandi à La Réunion et des va-et-vient avec l'Île-de-France. J'ai grandi en partie en Île-de-France. Et je suis pasteur à Collonges depuis un an maintenant.
0: Félicitations, bienvenue dans la région.
2: Merci beaucoup. Alors, le sujet que je vous propose aujourd'hui, sans rentrer dans le détail tout de suite, c'est de parler un peu de Marc et de la manière dont il a écrit son évangile.
0: Marc, donc un des hommes qui ont écrit un des livres de la Bible.
2: Un des quatre évangélistes,
0: okay,
2: exactement.
0: Ok, bah super, on va parler de Marc. Alors, toi, ami auditeur, invite déjà ta famille, tes amis, tes copains, tes collègues de travail, tout le monde peut nous accompagner ici. Sois fortifié, sois béni par Dieu là où tu te trouves et c'est parti pour Boost Espoir. Notre foi en Dieu a besoin d'être nourrie pour devenir costaude. Les expériences que nous faisons avec Dieu chaque jour contribuent d'une manière ou d'une autre à la rendre plus forte. Reshma, je suis sûre que tu es d'accord avec moi et que tu aurais sûrement quelque chose à nous raconter.
1: Alors, tu parles de foi, Mildred, et justement la foi ou la croyance en Dieu n'est pas forcément quelque chose que je peux voir ou que je peux toucher.
0: Exact, c'est pas visible.
1: C'est pas, voilà, ça se voit pas forcément. La Bible, en parlant de la foi dans le chapitre 11 de la lettre aux Hébreux, dit ceci. Croire en Dieu, c'est une façon de posséder déjà les biens qu'on espère, c'est être persuadé que les choses qu'on ne voit pas existent vraiment. Un peu difficile de témoigner de choses qu'on ne voit pas, si par définition, pour être un témoin, il faut avoir vu, entendu ou assisté à des événements et pouvant par la suite partager tout ça. Et je me suis souvenue d'une expérience que je voudrais vous raconter, chers amis auditeurs.
0: J'ai bien des expériences, Reshma.
1: On est parti. Et je sais, voilà, justement, que vous appréciez beaucoup ces histoires vécues. Je venais de terminer mes études et après une longue attente, j'ai pu trouver un travail dans le domaine qui me passionne. J'étais très contente d'avoir eu ce poste. J'ai remercié le Seigneur pour ce travail et je lui ai demandé beaucoup de courage pour bien faire mes preuves. Je savais quand même que c'était un milieu particulier et où il fallait faire très attention à son image publique et à ce qu'on dit autour de soi. J'étais entre autres responsable d'organiser, de soutenir des événements de haut niveau. Et pour un de mes premiers événements, j'avais bien sûr tout préparé. L'agenda, les réservations, les invitations et plein d'autres détails. Durant une discussion avec le chef, j'apprends qu'il me faut aussi acheter de l'alcool pour le cocktail dînatoire qui était prévu plus tard.
0: Tiens.
1: Lorsqu'il me demande s'il peut compter sur moi, je commence à avoir les mêmes ouates.
0: C'est vrai que toi, tu ne bois pas d'alcool.
1: Je ne bois pas d'alcool et je n'ose pas lui dire qu'un de mes principes en tant que chrétienne, personnellement, c'est de ne pas consommer de boissons alcoolisées, ni d'en acheter d'ailleurs. Et je me trouve dans une situation vraiment compliquée. Moi, la petite nouvelle, comment je vais expliquer tout ça au chef?
0: Comment s'affirmer devant tout le monde?
1: Voilà. Finalement, d'une toute petite voix, avec une prière silencieuse dans le cœur, je lui explique ma contrainte. Et il se met en colère, il me demande, mais qui fera ce travail? Tu t'attends à ce que ce soit moi, le chef qui le fasse?
0: Ouais.
1: Donc, pour faire court et pour couper au suspense, je lui ai dit, ils se sont finalement arrangés pour faire autrement. Et je n'ai pas eu besoin d'acheter justement de l'alcool pour cet événement.
0: Donc, même contrarié, il a quand même été dit, alors que quelqu'un d'autre...
1: Et j'ai tenu du bon. Donc, une autre personne, finalement, a pris cette responsabilité d'acheter de l'alcool. Mais ce que je voulais aussi surtout partager, c'est qu'à partir de ce moment-là, c'est comme si les portes se sont ouvertes pour des conversations profondes autour de la foi, de mes croyances chrétiennes et qu'est-ce qui me motive à faire certains choix.
0: Ah, c'est sympa.
1: Et moi, je me suis dit, mais ça, cette expérience, ça va m'a tourné. Mais finalement, ça a permis aussi de lui poser des questions sur ben, pourquoi tu fais ce choix, qu'est-ce qui te motive, c'est quoi la foi pour toi. Et franchement, c'est un des meilleurs chefs que j'ai connus.
0: Hein. Ah, tu vois comment les choses peuvent changer.
1: Absolument. Et pour moi, être témoin de Christ ne se limite pas simplement à parler de ma foi dans le but de convaincre l'autre, mais surtout de vivre ma foi en Christ de manière libre et qui est visible finalement, mm-hmm. et qui est aussi une invitation à découvrir qui est Dieu dans ma vie.
0: Merci pour ce partage.

0: que soit la situation que tu traverses, Dieu a un mot tout doux, un mot tout spécial pour toi. Alina.
1: Oui, comme tu le dis, Mildred, Dieu nous a laissé un grand nombre de mots d'encouragement dans la Bible. Il savait que nous allions avoir besoin d'être fortifiés dans les moments difficiles et nous donner du courage vis-à-vis de certaines situations.
0: C'est vrai.
1: Que nous traversons. Alors, j'ai trouvé plusieurs promesses pour vous.
0: Ah bon, c'était une seule, mais ça trouvait plusieurs.
1: Oui, je n'ai vraiment pas réussi à choisir qu'une seule, car elles étaient toutes pleines de ressources.
0: Ok.
1: Alors du coup, j'ai hâte de partager avec vous ces paroles pleines de sagesse. Donc, le premier, qui se trouve dans le livre des Actes, au chapitre 1, verset 8. Donc, Jésus nous laisse la promesse suivante. « Mais vous recevrez une puissance, le Saint-Esprit, survenant sur vous, et vous serez mes témoins. » Puis, la deuxième, que je cite également, ce sont les paroles écrites par l'apôtre Paul dans 1 Corinthiens 2, donc les versets 4 et 5. « Ma parole et ma prédication ne se reposaient pas sur les discours persuasifs de la sagesse, mais sur une démonstration d'esprit et de puissance, afin que votre foi fût fondée, non sur la sagesse des hommes, mais sur la puissance de Dieu. » Alors, nous sommes tous appelés à être des témoins, tout autour de nous et même au-delà de nos cercles restreints. Cela peut être compliqué si nous agissons par nos propres moyens, mais nous avons avec nous le Saint-Esprit qui nous a été envoyé par
0: Jésus. Amen.
1: Alors, vous avez peut-être remarqué que le mot « puissance » figure à plusieurs reprises dans les deux promesses. Alors, du coup, le mot utilisé en grec pour « puissance » est « dynamis ». Celui-ci se traduit par les mots « puissance »,« force », »,« capacité ». Mais il est particulièrement utilisé en référence à la puissance miraculeuse. Mmh. Chose qui me fait concevoir que notre tâche, finalement, elle est simple. Seulement laisser l'Esprit Saint nous inonder de cette puissance et agir à travers nous et nos expériences de vie. C'est un témoignage vivant qui transperce le cœur de celles et ceux qui doivent recevoir le message. L'apôtre Paul souligne que ce n'est pas l'art oratoire ou la force de démontrer qui sont convaincants, mais en fait, c'est la puissance de Dieu qui va mettre le poids. Cela me donne du coup beaucoup de courage et j'espère qu'à toi aussi, cher ami, et qu'à vous tous ici.
0: On était, ouais, c'est le Saint-Esprit qui fait le travail.
1: Alors, je prie que tu puisses expérimenter cette puissance véritable du témoignage.
0: Merci, Alina. Passe maintenant à un témoignage qui parle au cœur. Nous savons bien que chaque vie raconte une histoire et derrière chaque histoire, il y a un Dieu qui agit avec amour et puissance, comme disait Alina tout à l'heure. Prends un instant maintenant, ouvre ton cœur et laisse-toi toucher par cette histoire vraie et profonde. Reshma va nous raconter le témoignage de quelqu'un qui a expérimenté Dieu dans sa vie.
2: Je m'appelle Suzamar et j'aimerais partager avec vous un témoignage sur la manière dont ma famille a connu Dieu et comment j'ai pu grandir dans un foyer chrétien. Tout a commencé lorsque ma mère a rencontré un jeune homme nommé Victor, un chrétien qui consacrait ses samedis après-midi aux études bibliques. Un jour, Victor a rendu visite à mes parents et leur a proposé une étude biblique. Mon père a refusé, mais ma mère a accepté. Ainsi, chaque samedi après-midi, Victor se rendait chez mes parents pour étudier la Bible avec ma mère. Quand mon père le voyait arriver, il partait au bar pour boire et en rentrait ivre. Il détestait les croyants. Ma mère était une femme simple, ayant grandi et en travaillant dans les champs pour aider ses parents. Elle n'avait pas eu l'occasion d'aller à l'école et par conséquent, elle ne savait pas lire. À la fin d'une étude, Victor a offert à ma mère une Bible ainsi qu'un livre intitulé « Le Grand Conflit » écrit par Ellen G. White. Comme elle ne savait pas lire, elle lui a dit « Demandez à votre mari de vous lire la Bible et le livre. » Ainsi, chaque soir, ma mère demandait à mon père de lui faire la lecture lorsqu'il rentrait, même ivre.
0: Ça devait être rigolo.
2: Ouais. Avec le temps, cette routine a éveillé l'intérêt de mon père. Jusqu'au jour où il a dit à ma mère « Aujourd'hui, c'est la dernière fois que je bois de l'alcool. » Ma mère avait du mal à le croire, car il avait déjà fait cette promesse à plusieurs reprises sans jamais la tenir. Mais quand le Saint-Esprit agit, il le fait pleinement. Et à partir

0: De ce jour, mon père n'a plus jamais touché à l'alcool.
1: Wow.
0: Il a décidé d'étudier la Bible sérieusement. Et le jour où ma mère a été baptisée, il s'est lui aussi fait baptiser. Aujourd'hui, mes parents sont chrétiens depuis 42 ans. Ils sont pour moi un exemple d'une vie fondée sur Dieu dans l'attente du retour de Jésus.
1: Waouh, quel beau témoignage.
0: Un témoignage.
1: C'est incroyable parce que du coup, en fait, la maman, elle n'a rien dit. Elle n'a pas fait un discours.
0: Non.
1: C'était juste la lecture de la Bible.
2: Pas de critique, pas de jugement.
0: Pas du tout. Et le père, il tentait même de fuir tout ça. Il partait au bar pour boire et rentrer ivre. Et même à travers ça, le Saint-Esprit a pu toucher son cœur. C'est qu'on parlait justement de la puissance du Saint-Esprit. C'est lui qui a convaincu le papa que ce qu'il lisait à sa femme, bah, que c'était la vérité.
1: Et que c'était bon pour lui aussi.
0: Absolument.
1: C'était pas que bon pour sa femme. Mm-hmm. Ah, bah c'est super. Merci beaucoup, Reshma.

0: Nous avons maintenant le plaisir d'écouter Anne Ram, notre invitée spéciale, et nous nous réjouissons d'échanger autour du thème que tu as choisi.
1: Merci beaucoup de me recevoir. J'ai choisi de vous parler aujourd'hui du thème convaincre et témoigner. Donc, vous avez choisi des histoires et des promesses en rapport avec le témoignage. Donc, je vous remercie pour ça. Et j'aimerais, pour introduire le sujet, vous proposer un petit exercice mental, d'imagination. Non, très simple. D'imagination et de visualisation. Ça vous va ?
0: Ça va.
1: Ok. Alors, je vous invite à vous imaginer avec une feuille blanche, un stylo ou devant votre ordi, une feuille bien blanche avec l'angoisse de la page blanche qui arrive. Vous me sentez monter. Et je vous rajoute une couche en vous disant, vous avez maintenant en votre possession l'information qui est peut-être la plus importante de l'humanité. Et on vous a donné à vous la responsabilité d'écrire 2-3 pages là-dessus. D'accord. Et c'est ce que vous avez écrit qui va être transmis dans le monde entier. Comment est-ce que vous vous sentez, à part dans l'anxiété?
0: C'est beaucoup de générations qui vont venir.
1: Ouais.
2: Un grand poids, en tout cas, à supporter.
1: Poids, responsabilité, pression.
0: Aussi un privilège, quand même.
1: Oui, privilège.
2: C'est sûr.
1: Je vais vous poser une autre question. Comment est-ce que vous écririez? Quels outils est-ce que vous utiliserez? Quelle stratégie est-ce que vous mettrez en place pour écrire ce genre de choses? Encore une fois, c'est l'information la plus importante de l'humanité. Mmh. Est-ce que vous allez choisir d'écrire en poésie pour transmettre la beauté de ce que vous avez à dire? Mmh. C'est peut-être très créatif. Est-ce que vous allez choisir de la prose très élevée ou...
0: Avec un vocabulaire recherché.
1: Un vocabulaire recherché, des métaphores, des choses bien profondes. Ou alors peut-être, c'est plus courant, un langage qui est très argumentatif, très persuasif, très délibératif, parce qu'il faut essayer de convaincre les gens autour de vous que vous avez raison. Et donc, quel genre de stratégie vous auriez utilisé pour écrire ce genre de choses?
2: Est-ce qu'on peut répondre?
1: Oui, bien sûr.
0: Ah oui, c'était une question, vas-y.
2: J'aurais fait tout simple, parce que, en fait, moi, quand je reçois des informations, des fois, il faut lire des pages et des pages avant d'arriver au cœur du message. Et je préfère qu'on me dise directement, tout droit, c'est quoi le message?
0: Pas trop.
2: Pas trop. Donc, j'aurais écrit quelque chose de simple et quelque chose de direct.
1: Bah, écoute, je pense que tu te trouves bien alignée avec la pensée de Marc. Et j'y viens, justement. Les évangélistes et les auteurs Matthieu, Marc, Luc, Jean qui ont écrit les évangiles, ils avaient un message à transmettre au monde qui était ce Jésus, son rôle, sa fonction. Et non seulement c'était le Messie qu'ils attendaient depuis des siècles et des millénaires, donc c'était extrêmement important, c'était pour eux le personnage qui allait marquer l'histoire, le plus important de l'histoire également, qui allait marquer le futur et qui était extrêmement important pour eux parce qu'il allait libérer et régler absolument tous les problèmes. Et donc, ils se retrouvent avec ce message-là et ils ont écrit leur évangile pour essayer de transmettre au monde ce message. Et je trouve très intéressant de voir comment est-ce qu'ils ont choisi de le faire. Et j'aimerais vous présenter surtout le choix de Marc, qui est peut-être le plus accessible pour nous aujourd'hui, pour voir comment est-ce que lui, il a choisi de faire les choses. En fait, si vous ouvrez l'évangile de Marc, très vite, on est dans le chapitre premier, on passe les 12-13 premiers chapitres qui sont une introduction et on passe directement à la suite. Et vous vous rendez compte que Marc va simplement nous choisir, comme tu disais, Reshma, en toute simplicité, de décrire une journée de Jésus. Il va nous présenter une journée type. Alors, il va très simplement commencer par nous dire, Jésus, il était en Galilée, il passait, il était au bord de la mer, et puis il a vu des gens, il leur a dit, est-ce que vous voulez être mes disciples? Et puis, ils ont dit oui, alors il est parti.
2: Pas plus direct que ça, il n'y a pas.
0: Ouais,
2: là.
1: Oui. Et puis... En sortant de la plage, il est allé dans une synagogue, comme c'était son habitude. Et puis là, il y avait quelqu'un qui souffrait. Le texte nous dit qu'il était possédé par un esprit impur. Alors Jésus l'a aidé. Et puis, il est sorti de la synagogue. Il est allé dans la maison d'un de ses amis, qui s'appelait Pierre, pour manger. Il y avait sa mère qui était malade. Alors il l'a guéri.
0: Il l'a guéri, tout ça.
1: Puis la journée, il l'a passé dans cette maison-là. L'après-midi, il l'a passé là. Et puis en soirée, on a commencé à lui ramener des gens qui souffraient. Alors il les a aussi guéris. Et puis il a dormi là, le lendemain matin il s'est réveillé et puis il est allé prier. Puis la première partie de l'évangile de Marc se finit comme ça.
2: C'est assez simple. Il décrit ce qu'il voit sans l'interpréter.
1: Très simple. Et Marc est connu pour ça, pour cette simplicité. Il écrit directement avec un style très direct, en français, en utilisant de l'indicatif présent. C'est très très simple. Et puis Marc va continuer, il va me dire, écoutez, quelques jours après, Jésus a a eu une deuxième journée, il était dans une maison, et puis on lui a ramené quelqu'un de malade, il était paralytique, alors Jésus l'a soigné. Et puis il est sorti au bord de la mer, il a trouvé quelqu'un d'autre, et il l'a appelé à être son disciple, c'était Matthieu. Et puis il traversait un champ, il a eu quelques déboires, alors il s'est mis à enseigner quelque chose. Et puis il est entré dans une synagogue, et puis il y avait quelqu'un de malade là, et il l'a guéri. Et c'est cette simplicité qui est juste du génie de la part de Marc. C'est comme tu disais tout à l'heure, tu es une génie. Ouais.
0: Ah, merci.
1: Quand on te donne l'information la plus importante pour toi, tu choisis de la présenter d'une manière si simple. Et l'humilité qui se dégage de ça et la simplicité, c'est juste du génie littéraire et du génie rhétorique.
0: C'est facile à comprendre.
2: C'est les stratégies de communication de nos jours aussi, hein, simple et direct.
1: Et donc, on se rend compte que Marc, il n'essaye pas de convaincre, il n'utilise pas de la grande poésie, son langage est très simple. Il a juste choisi de nous présenter une, deux journées types dans la vie de Jésus. Il a choisi de montrer quelque chose plutôt que d'expliquer quelque chose. Il a choisi de présenter des faits plutôt que de présenter une théorie. Et ça, je trouve que c'est quelque chose de très important pour nous en général. Oui. On est dans un monde et dans une société où convaincre est important. Il faut convaincre absolument tout le monde, tout le temps. Il faut que tu achètes le meilleur shampoing, il faut que tu achètes la meilleure nourriture, il faut que tu achètes absolument ça. Et on est dans cette communication et ce marketing autour du fait de convaincre qui est terrible. Et nous, on peut avoir tendance aussi à rentrer là-dedans et à chercher absolument à convaincre, d'autant plus que notre message, il est quand même, le message chrétien, le message biblique, il est quand même beau et sympa. Marc prend ce contre-pied et dit « Mais moi, en fait, je vais juste vous présenter Jésus, vous allez voir quelque chose. » Maintenant, c'est intriguant de voir, et vous avez peut-être remarqué, entre sa description de la première journée et des actions de Jésus et de la deuxième journée, il y a beaucoup de choses qui se ressemblent. Oui. Jésus va dans une synagogue, il guérit quelqu'un. Il va au bord de la mer, il choisit quelqu'un. Et tu te dis, mais pourquoi est-ce que Marc a choisi de raconter ces deux journées-là alors qu'elles sont plutôt similaires ? En fait, il y a des petits commentaires à la fin de cette journée, quand Marc écrit, qui sont la réaction de certaines personnes. À la fin de la première journée, Marc va nous dire « Le peuple était juste émerveillé, ils étaient trop contents que Jésus soit là et c'était génial. » Ok, je vous ai présenté une série d'actions de Jésus et puis la réaction c'est « Voilà, on est content. » À la deuxième journée, on a à peu près les mêmes actions et il commence à avoir des problèmes parce qu'à la fin de la deuxième journée, il y a des gens qui ont décidé de s'attaquer à Jésus et de projeter de le tuer.
0: Ok, mais ça devient moins rigolo.
1: Ça devient un peu moins rigolo. Mais pourtant, il s'est passé presque exactement la même chose d'une journée à l'autre. Et c'est pour ça que la redondance est importante et elle sert cet effet-là de dire, mais pourquoi Marc fait ça ? Parce que je pense que son intérêt, son message est une question de dire, mais ok, moi je te présente simplement Jésus dans la manière dont il est, voilà sa journée type. Et toi, tu réagis comment à ça ? Quelle est ta réaction à cette simplicité de Jésus ? Et dans cette simplicité, il y a de la beauté, il y a de la puissance. Tu parlais du grec tout à l'heure, c'est vraiment quelque chose de puissant. Mais toi, comment est-ce que tu réagis à ça ? Est-ce que, parce que tout le monde essaye en permanence de te convaincre, tu es dans une espèce d'apathie spirituelle et ça ne te touche pas ? Ou alors, quelque chose d'autre se passe, et puis ce Jésus qu'on te présente en toute simplicité te touche et te transforme.
0: C'est magnifique.
1: Les évangiles sont plutôt beaux, je trouve aussi.
0: Mmh. C'est super, merci.

0: Si tu viens de nous rejoindre, ici tu es sur Boost Espoir. Nous recevons aujourd'hui Amram qui nous a apporté un message biblique très profond et très simple à comprendre finalement. Et j'aimerais connaître maintenant la vie de mes copines Alina et Shema. Qu'est-ce que vous avez retenu de tout ça?
1: Alors de ce message profond et simple, comme tu le dis Mildred, moi, ça m'a touché que, en fait, Jésus, il change pas. On a parlé de ces journées qui se ressemblent. Donc, Jésus, il connaît sa mission, il sait ce qu'il a à faire. Il appelle les gens à le suivre. Il est là pour guérir, pour accompagner les personnes. Donc, malgré les réactions des autres, il continue à être vrai à qui il est, continue d'être lui-même. Mmh. Et je pense que ça, c'est une forme de témoignage puissant parce qu'il est constant, on peut compter
0: sur lui. Il est atteignable.
1: Il est atteignable et en fait, son amour et son approche ne changent pas. Donc, je trouve ça vraiment puissant.
2: Mmh. Moi, ce que j'ai adoré, c'est que on voit Marc, en fait, prendre quelque part un peu les marques de Jésus dans le fait où il reste très simple, en fait, dans tout ce qu'il va retranscrire quelque part. Et puis, je trouve que c'est très important ce qu'il a fait parce qu'en fait, à travers le message qu'il a pu transmettre de façon très originale, il a pu toucher l'ensemble des personnes. Il a pas essayé de faire quelque chose de très complexe pour que ça puisse mettre en difficulté certaines personnes. Donc, je trouve que c'est quelque chose de beau et c'est peut-être un exemple qu'on devrait prendre dans nos vies à essayer de faire de la même façon, à prendre le chemin de la simplicité.
3: Mm. Oui, il y a cette chose dans cette simplicité-là. En fait, il n'y a pas beaucoup de marques de son identité à lui là-dedans. Mm. Il y a juste Jésus pur et c'est ce qu'il fait. Et je pense que Marc a voulu enlever tous ces parasites de son interprétation, de sa compréhension et de dire voilà juste Jésus, qu'est-ce que toi, quand tu le reçois, qu'est-ce que tu en fais? Et c'est vrai que c'est un personnage clivant, donc tu disais Rishma tout à l'heure, en fait, il reste le même, mais les réactions sont différentes, parce qu'à la bienveillance, parfois, on peut avoir des réactions de haine qui sont dommages, mais c'est la réalité.
1: Ouais. Et Jésus, il n'oblige personne, en fait. Il
0: invite.
1: Il laisse libre. Et il invite, voilà, en douceur, et il fait ce qu'il a à faire. Mm. Il laisse la personne réagir comme la personne choisit de le faire.
0: Ouais, comme tu disais au début, Amram, c'est l'histoire de proposer, justement, et ne pas vouloir convaincre à tout prix. Mm. Voilà, j'ai raison, c'est comme ça, faites. Bon, on a tendance à faire comme ça, des fois.
1: Hein? Oui, oui.
0: On veut convaincre, on veut des fois montrer qu'on a raison, qu'on connaît que c'est comme ça. Et là, ce n'est pas l'objectif.
3: Mais c'est justement la beauté du témoignage, comme tu le dis. Tu vois, dans cette manière dont Marc expose les choses, il n'impose rien à personne. Tu réagis comme tu veux. Moi, je t'expose juste certaines choses. Et je pense, dans une forme, peut-être nous, comme tu le dis, dans un prosélytisme très actif qui cherche à convaincre. En fait, c'est juste qu'on a envie de se convaincre nous-mêmes qu'on est dans la vérité, mais de absolument pas imposer. Et c'est une position très, très humble de dire, mais en fait, moi, ce que j'ai juste à faire, c'est d'être un témoin. La responsabilité du résultat de ça, c'est absolument pas à moi de la porter. C'est à Dieu, c'est au Saint-Esprit, c'est à lui de convaincre, c'est pas à moi de convaincre. Moi, mon rôle, c'est de témoigner et ma responsabilité s'arrête au fait de je dois être un témoin qui est fidèle et représenter les choses fidèlement.
0: Mm-hmm. Témoigner, raconter. Quand on vit quelque chose de très fort dans la vie, quand on expérimente quelque chose, on peut pas être juste neutre, ne rien dire. Mm-hmm. On a envie de raconter. Et tout simplement raconter son vécu sans vouloir forcer l'autre.
1: Surtout si c'est de belles choses qui nous arrivent. Si moi, s'il y a quelque chose qui m'arrive et que je suis contente, je peux pas m'en empêcher.
0: C'est ça.
1: Pas
0: garder le silence.
1: Ça fait doubler la joie, quoi. Oui, donc je pense que c'est un peu ça.
0: C'est comme le témoignage que tu nous as raconté tout à l'heure de Souzamar, de ses parents en fait. Et c'était ça. La maman a vécu quelque chose de tellement fort. En faisant ses études de la Bible, qu'elle a voulu, elle voulait continuer déjà pour elle-même. Oui. Et finalement, il fallait que son mari lise. Et lui, il était peut-être dans un état d'esprit aussi, ça compte. Oui. Hein? Et il lisait et ça s'est imprégné. Et sa vie a été transformée par ça. C'est ça.
3: Et c'est ça, et c'est pas une volonté active, tu sais, de transformer quelqu'un. C'est juste, en fait, ça enlève beaucoup de pression, de responsabilité, de culpabilité. Aléna, tu disais tout à l'heure, en fait, les choses sont simples. Vis ta vie avec le Jésus que tu rencontres. Mm-hmm. Et puis, c'est pas seulement par tes mots et ton vécu que tu témoignes, c'est par qui tu es, par les actions que tu produis. Et ça, c'est juste beau, mais c'est simple. Et c'est peut-être pour nous un peu même trop simple. Et notre zèle, il faut trop le canaliser pour laisser juste nos actions parler et les gens réagir.
0: C'est bon d'être avec Jésus, ouais, du coup. Bah, ça se voit. On le parle, on le dit, on le vit.
1: Justement. Et moi, j'aime pas m'asseoir à côté des étrangers dans les transports.
0: C'est quoi ça? Non, attends.
1: Hein. Non, mais
0: explique-toi.
1: Bon, allez, je m'explique. Je suis un peu introvertie. Donc, je vais pas souvent entamer la conversation, surtout avec des étrangers dans ce sens. C'est pas que je suis pas méchante. Mais c'est juste que je me sens un peu mal à l'aise de... Tu sais, il y a des personnes où, voilà, ils parlent facilement et tout. Mais ça m'est souvent arrivé que des gens commencent la conversation et que je ne sais comment, ça tourne autour de Dieu et tout. Et on partage. Et moi, j'entame pas, je recherche pas. Mais je pense que, en fait, on parle, justement, Marc, il raconte. Et moi, quand je me retrouve dans cette position, il y a des occasions qui se présentent, il y a juste ce partage qui s'ensuit presque naturellement.
2: Oui. Je trouve ça beau ce que tu dis. C'est vrai que c'est pas toujours simple à se rendre compte du fait que peu importe quel témoignage on a, enfin, il peut toujours avoir une valeur. Certaines fois, on va peut-être avoir l'envie, enfin pas l'envie, mais vouloir se comparer par rapport aux autres et par rapport à certains témoignages qui sont vraiment très très touchants et qu'on peut avoir l'impression que notre témoignage ne vaut pas la peine et puis pas le partager. Mais finalement, enfin, toute expérience de vie vaut la peine et touchera quelqu'un.
3: Mm-hmm. Il y a quelque chose qui est très important là-dedans, c'est si tu veux témoigner de cette manière-là, il y a la présupposition, c'est que tu aies des relations avec les gens autour de toi.
0: Que tu sois en contact
3: avec
0: cette personne.
3: Tu ne peux pas témoigner. C'est facile de distribuer un prospectus et de mettre une petite truc dans la boîte aux lettres. Contact avec personne, tu as fait un petit effort, donc ça te rassure un petit peu sur l'effort que tu as fait, mais tu as contact avec personne. Cette chose-là, je pense que c'est aussi le principe des évangiles, c'est de nous montrer Jésus en relation avec les autres. Et nous, si on veut témoigner, c'est exactement ça. Juste sans se prendre la tête, sans penser à convaincre qui que ce soit, établir des relations avec les gens qui soient authentiques. Mmh. Et je vous assure que c'est comme ça que, en fait, l'intérêt se crée, parce que l'intérêt est aussi pour votre personne, pour qu'est-ce que Jésus fait intérieurement pour vous en profondeur. Mmh. C'est pas simplement des mots, des arguments, de la rhétorique, c'est quelque chose de réel et les gens ont besoin de ça.
0: C'est du vécu.
1: Oui.
0: Ouais. Bah, c'est magnifique. Et toi, à la maison, qu'en penses-tu? Est-ce que aujourd'hui j'aimerais te proposer alors de t'ouvrir, d'être en contact avec les personnes et d'être en contact avec Jésus-Christ? Laisse le Saint-Esprit te convaincre et qu'il fasse partie de ta vie.

0: Surprise, surprise! Comme je suis très curieuse, j'aimerais bien savoir ce qu'Alina nous a préparé pour la chronique surprise.
1: Alors, parce que le témoignage est un fort instrument pour convaincre, c'est ce qu'on a pu voir dans nos différents échanges. Alors, je souhaite vous parler d'un livre c'est un livre, mais c'est plutôt un livre formé de plusieurs lettres et d'écrits qui est intitulé « Résistance et soumission » qui a été écrite par Dietrich Bonhoeffer. J'espère que je prononce bien ce livre. Je ne parais pas mieux fait, simple. Alors, Bonhoeffer était un pasteur et un théologien allemand ayant vécu pendant la Seconde Guerre mondiale. Il a été incarcéré pour avoir participé à un réseau de résistance. Il écrit donc ses lettres pendant son emprisonnement à Berlin, où il sera finalement exécuté.
0: Wow.
1: Voilà, oui, c'est une histoire assez triste, mais aussi très riche. Un beau témoignage qu'il a laissé grâce à ce qu'il a vécu. Donc Bonhoeffer laisse un témoignage transparent, sans grands mots, sans volonté de convaincre. Ce qu'il donne, c'est sa vie et son intimité dans le silence de la prison, dans la fidélité du Christ, dans l'amour des siens. Ce qui me fait déduire qu'il a développé une grande relation, et une relation très très profonde et en forte indépendance de Dieu, avec un esprit d'état extrêmement humble. Je voudrais vous citer une petite phrase qu'il a écrite. Donc, le chrétien n'est pas un homme religieux, mais un homme tout simplement. Je trouve que c'est très très beau ce qu'il dit dans cette phrase.
0: C'est très logique et beau.
1: Oui, sauf que c'est pas toujours simple de se rendre compte que nous sommes seulement des hommes, quoi.
0: C'est
1: seulement des hommes. Dans ses lettres, il ne cherche pas à convaincre. Il parle avec pudeur et sincérité de sa souffrance, de ses peurs, de son espérance. Il refuse les grands discours. Et sa prison devient un lieu de témoignage, pas de démonstration. Alors, depuis sa cellule de prison, il n'écrit pas pour persuader, mais pour partager une expérience de Dieu dans la nuit, une foi éprouvée et pourtant lumineuse. Nous avons parfois besoin nous-mêmes de nous retrouver isolés avec Dieu afin de comprendre quelle est notre place et accepter d'être guidés entièrement par son Saint-Esprit. Dans toutes choses et d'autant plus dans cette honorable mission qui est le témoignage et qui a pour objectif de glorifier Dieu. Nous n'avons pas besoin de rentrer dans les débats sur des sujets de foi ou de sentir le besoin de convaincre les autres par des paroles ou par des écrits de la Bible, ce que nous chrétiens on a un peu l'habitude de faire des fois quand on veut pas mettre du poids à ce que l'on dit, mais du coup essayons seulement d'être des hommes et des femmes de Dieu, tout simplement, dans notre façon de vivre, dans notre façon de parler, de agir. Nous avons tous un témoignage qui a du poids et donc du coup partageons-le avec bonheur.
0: Ah, c'est super, merci beaucoup. Tu peux juste répéter s'il te plaît le nom du livre?
1: Oui, alors le nom du livre s'intitule « Résistance et soumission ». Il y en a plusieurs que l'on peut retrouver. Il y a récemment même un film qui est sorti qui est sur l'histoire de ce pasteur-là que j'ai pour l'instant pas visionné, mais du coup j'invite ceux qui souhaitent lire du coup les livres, ça sera une base pour
0: voilà,
1: comparer.
0: Très belle trouvaille. Merci Alina. Nous sommes ici pour t'accompagner pendant ton cheminement de foi. Et même plus que ça, on te donne de vrais coups de pouce. Et oui, l'action sert bien à ça. Elle sert à te motiver, à te faire bouger. T'es d'accord, hein, Richard?
2: Absolument, Mildred. Alors, je vous propose cette semaine de semer des petites graines, même si vous n'avez pas trop la main verte comme moi.
0: On va faire un potager?
2: Un peu ça, voilà. Première action.
0: Ah, il y a plusieurs.
2: Il y en a trois.
0: Ok.
2: Donc la première action, restez ouvert et attentif aux rencontres que vous ferez durant cette semaine. Que ce soit avec des personnes que vous avez l'habitude de voir ou des inconnus.
0: Dans les transports publics, par
2: exemple. Aussi, c'est mon défi à moi. Hein. Laissez Dieu vous guider et croyez-moi, c'est lui qui permettra des occasions ou des conversations pour témoigner de lui ou même recevoir des témoignages des autres.
0: Bien.
2: Deuxième action, faites un geste de compassion pour quelqu'un, parce que l'amour et les bénédictions de Dieu sont trop grandes pour garder pour soi.
0: Soyons généreux.
2: bien gêné d'oreille. Un petit sourire, une invitation à un repas, donc vous êtes tous invités.
0: Ah, okay.
2: Un petit message chez toi. Mais ce sera épicé par contre. Hein. Un petit message ou une visite, bref, laissez-vous inspirer. Et jamais 203, la dernière action. Si cette émission vous a encouragé, vous a fait plaisir, vous a boosté, partagez-la aussi avec d'autres
0: personnes. Likez, partagez.
2: Absolument.
0: Super, merci. J'aime bien, j'adhère à tes 3 actions.
2: Super.
0: C'est malheureusement déjà la fin de cette émission. J'ai passé un excellent moment avec vous tous. Merci beaucoup d'être venus. On ne s'est pas ennuyés, hein?
2: Non.
3: Ben merci à toi. C'était vraiment cool.
0: Ah bah sympa. Ça s'est bien passé alors?
3: Ça s'est très bien passé. Bon, un petit peu stressant au début, comme à chaque fois. Mais vous êtes sympa. Et puis,
2: Ça, on ne me voit pas du tout.
0: Alina et Reshma, merci beaucoup pour vos réflexions et pour tout ce que vous avez apporté à cette émission.
2: Avec plaisir.
1: Et à toi aussi.
0: Et à toi, cher auditeur, un grand merci pour ton soutien. Merci pour les partages, hein, de pouvoir envoyer nos liens à toutes tes connaissances. Je te souhaite une très belle journée et je te dis à tout bientôt.
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3: 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Tous les vendredis de 18h à 19h, c'est Gospel Dédicaces. 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Et c'est maintenant. Nous vous attendons. Bon week-end.

The Golden Gospel Singers viennent de nous chanter Up to Glory. Juste avant, Jesus is the Reason était le titre interprété par Kirk Franklin Christmas Movie. Liz Mycombe, James Fortune sont les grands artistes qui sont à suivre.

0: toute une panoplie, une palette, toute couleur, magnifique couleur de gospel, toute forme de gospel. On est gâté sur Hope Radio. James Fulton avec In the Room à l'instant. Juste avant, Liz McComb nous a interprété Remember Me. C'est ainsi que se termine votre matinale, le week-end, ce samedi matin 16 mai. On se retrouve demain dimanche avec plaisir, toujours à 8h. C'est Louis Orlano et je vous souhaite une très belle journée. Ciao, ciao.
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2: Bonjour, bonjour à tous. Comme un air d'automne en ce long week-end prolongé de l'ascension, la pluie et le froid ne font pas les affaires des professionnels du tourisme. La météo plombe les réservations, mais elle n'est pas la seule en cause, vous l'entendrez. La consommation mondiale de vin continue de décliner, des chiffres au plus bas et même du jamais vu depuis 1957. On verra comment le vignoble français essaye de s'adapter. Et puis elle s'appelle Monroe, elle a 17 ans et c'est elle qui représentera la France ce soir lors de la grande finale de l'Eurovision. Présentation à la fin de ce journal. Des nuages, de la pluie et même de la neige en altitude. Le long week-end de l'ascension prend par endroits des allures automnales. La France est sous l'influence d'un flux de nord-ouest humide et frais, loin des normales pour un mois de mai bien entamé. À l'image du ciel, les professionnels font grise mine, les touristes ne sont pas au rendez-vous. La faute à la météo certes, mais aussi à la crise des carburants, selon Émilie Roche, propriétaire de l'Altipic Hôtel au Mont d'Or dans le Puy-de-Dôme.
3: Par peur de pénurie, en fait, je pense que les gens anticipent beaucoup les choses maintenant et même s'ils ont pour partir et que peut-être ça peut être un budget supplémentaire qui est imputé sur leur week-end. C'est la peur de ne pas retrouver et d'avoir de la pénurie pour rentrer chez eux. On sent que les gens font quand même beaucoup plus attention qu'auparavant. Oui. On se rend compte qu'on a une clientèle qui reste quand même relativement proche, entre 2 et maximum 3 heures de route aux alentours de chez nous. Donc ça va être notre bassin de clientèle le plus important à l'heure actuelle.
2: Et dans l'hôtel d'Émilie, le taux de fréquentation atteint 60%, alors qu'à cette période, habituellement, son établissement est plein. Bonne nouvelle pour les amateurs de soleil, cette situation ne va pas durer. Après une séquence très fraîche et perturbée, le temps va s'améliorer la semaine prochaine sur toute la France et les températures repartiront nettement à la hausse. Dans l'actualité également, Gérald Darmanin en Algérie lundi. Le ministre de la Justice est attendu à Alger pour évoquer la coopération judiciaire entre les deux pays, mais aussi le cas du journaliste Christophe Glaise, condamné à 7 ans de prison en Algérie pour apologie du terrorisme. Une visite qui marque un réchauffement des relations entre Paris et Alger après près de 2 ans de crise diplomatique. Vladimir Poutine, lui, va se rendre en Chine. Le président russe sera reçu par son homologue les 19 et 20 mai prochains pour renforcer le partenariat stratégique entre les deux pays. Pékin n'a jamais condamné Moscou pour son offensive contre l'Ukraine en février 2022. Une visite moins d'une semaine après celle de Donald Trump qui a quitté hier la Chine après avoir conclu, selon lui, des accords commerciaux fantastiques. Il reconnaît une relation épisodique avec l'animatrice dans les années 90, mais selon lui, consentie. Patrick Bruel nie les accusations de viol portées par Flavie Flamand. Le chanteur est visé par 8 plaintes et 3 enquêtes en France et en Belgique. Des chiffres jamais vus depuis 1957. On n'a jamais bu aussi peu de vin dans le monde depuis près de 70 ans. La consommation baisse régulièrement depuis 2018, moins 14%. Pour tenter de faire face à cette crise, le vignoble français cherche à s'adapter. Petit tour d'horizon avec Stéphanie Pérez, économiste spécialisée dans le comportement des consommateurs et des producteurs du secteur viticole.
4: Sur le marché apparaissent des vins qu'on dit sans alcool ou avec un alcool diminué, qu'on appelle les vins nolo. On voit également de nouveaux produits. Des tisanes, des infusions. Cette filière, elle essaie d'innover pour être à l'écoute des tendances, être fidèle aux consommateurs, mais tout en préservant la tradition. Donc, effectivement, ça inquiète la filière, mais elle essaie toujours de trouver des solutions, notamment d'aider à la souveraineté alimentaire.
2: Et parmi les causes de cette baisse record, la hausse des prix ou encore la consommation globale d'alcool en baisse. L'Europe aura les yeux tournés vers Vienne ce soir. La capitale autrichienne accueille la 70e édition de l'Eurovision. Cette année, c'est la chanteuse Monroe qui représente la France. Elle interprétera son titre « Regarde ». Monroe est une jeune chanteuse de seulement 17 ans repérée dans un télécrochet, Nicolas Gomez.
5: Oui, depuis sa victoire dans l'émission Prodige sur France 2, Monroe n'a pas quitté ses longues tresses blondes qui sont devenues sa marque. En janvier 2025, elle avait impressionné le public avec ses chants lyriques. Née aux États-Unis d'une mère française et d'un père américain, Monroe Vita Rigby commence à chanter dans les églises avant de tenter l'aventure prodige. D'ailleurs, la compétition, cette famille, ses quatre frères jouent au tennis à haut niveau. Son premier album rencontre un grand succès l'année dernière avant d'être sélectionné par France Télévisions pour représenter la France à l'Eurovision avec Regarde, aux airs lyriques, là aussi. Ce soir, elle sera accompagnée de 5 danseurs sur scène et elle assure dans la presse vouloir rendre fière la France.
2: La France qui n'a plus remporté le concours depuis 49 ans. Voilà pour l'info. Excellente journée à tous.

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3: Nous commençons par Marseille, où le Centre de la Vieille Charité invite l'artiste marseillais Adrien Vescovi à investir sa chapelle et ses coursives avec une installation textile monumentale conçue pour le lieu. Intitulée « Dormir comme le soleil », cette œuvre est à découvrir du 16 mai au 10 janvier et l'entrée est gratuite. Une proposition labellisée « Saison Méditerranée » de l'Institut français qui promet une expérience à la fois sensorielle et contemplative. À Carros, le centre d'art accueille le Cœur de l'Aube, une exposition consacrée à l'œuvre d'Amandine Rousguistaud. Son titre emprunte à un phénomène mystérieux. Ces instants suspendus qui précèdent le lever du soleil, lorsque les oiseaux entonnent à l'unisson les premières notes du jour. L'exposition se place dans cette zone de passage, entre silence et vibration, pour révéler 20 années d'une pratique où la matière textile devient souffle, mémoire et transformation. Entre fragilité, réparation et métamorphose, chaque fil et chaque geste murmure la naissance d'un monde en mouvement. À Genève, le musée d'art et d'histoire présente Kiro, une œuvre de Rachel Marx, artiste américaine basée à Paris. Cette sculpture s'inspire des paysages volcaniques du Japon et symbolise le continent asiatique. Sa forme, née d'un geste spontané et intuitif, rappelle un cerne d'arbre, tandis que sa couleur évoque la famille musicale des cuivres. Les rouleaux de papier et les ondulations qui la composent se déploient comme des flammes ou des volutes en mouvement, évoquant à la fois des forces naturelles en transformation permanente et la figure du dragon dans les cultures d'Asie, symbole d'énergie vitale, de puissance et de mutation. À Lausanne, Photo Élysée sur la plateforme 10 présente jusqu'au 31 mai « Le bruit du monde », une rétrospective photographique consacrée à Luc Delahaye, photo-reporteur français passé de la presse à la photographie d'art. Une quarantaine de tirages monumentaux réunissent 25 ans d'images sur les désordres du monde contemporain. Conflits en Haïti, en Irak, en Libye, en Ukraine, crise humanitaire, grands sommets internationaux, l'œuvre de La Haye interroge en profondeur notre rapport aux images d'actualité. Première helvétique après Paris, avec une installation inédite en clôture de parcours. Et pour Paris, où le Colors Festival fait son retour intramuros après 3 ans d'absence. Installé au 179 boulevard Lefèvre dans le 15e arrondissement, Colors Live propose jusqu'au 26 juillet une exposition immersive autour de la lumière noire et de l'art urbain. Quelques 700 mètres carrés ont été investis par de nombreux artistes pour créer des œuvres pensées pour réagir à la fluorescence et à la phosphorescence. Ici, la couleur ne se contente pas d'exister. Elle apparaît, disparaît, se transforme au gré des déplacements dans l'espace. Une expérience sensorielle à ne pas manquer.
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0: À Cuquerville, dans le Calvados, les 23 et 24 mai, masterclass gospel avec le P3 Trio. Une expérience du gospel hors du commun avec Philippe Ekoka, Emmanuel Pidjob et Didier Petit-Liken. À la salle des fêtes et de la culture à Cuquerville. Inscription sur Hello Asso. À Aix-les-Bains, le lundi 25 mai, au Centre culturel et des congrès André Grosjean, Mardoché Nelson conduira plus d'une centaine de choristes et musiciens pour vous faire vibrer, chanter et danser au son du gospel. Gospel au cœur des étoiles, lundi 25 mai à 19h à Aix-les-Bains. À Paris, le samedi 30 mai, la chorale Gospel pour 100 voix sera en concert au Dôme de Paris Palais des Sports avec son nouveau programme The Deliverance Tour. Des voix puissantes, des chorégraphies et un message d'espérance, le samedi 30 mai à 20h30. À Toulouse, samedi 30 mai également, concert exceptionnel à 21h à l'église Saint-Exupère. Emmené par le talentueux et charismatique Cyprien Zeny, candidat de The Voice en 2021, fondateur et directeur de la Chorale Academy et chef de chœur, les Golden Gospel Singers chanteront le gospel et son histoire le samedi 30 mai à 20h30 à l'église Saint-Exupère de Toulouse. À Bonneville, en Haute-Savoie, le samedi 30 mai toujours, dirigé par la pétillante Roberte Edmond, la chorale du Gospel Connecté sera en concert à 17h à l'église Sainte-Catherine à Bonneville. Prochainement à Saint-Marcel, proche de Vernon, en Normandie, les 5, 6 et 7 juin, la première édition de Leur Voix Gospel Festival au théâtre Guy Gambu, avec entre autres Vernon Gospel, Gospel Mantois et So Gospel. 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
1: Bonjour à tous, le rendez-vous est pris pour des milliers de fidèles français. Le pape Léon XIV se rendra en France en septembre prochain, du 25 au 28 plus précisément, annonce du Saint-Siège aujourd'hui. Son prédécesseur, le pape François, avait effectué plusieurs déplacements à Strasbourg, Marseille et Ajaccio. Ce sera un honneur pour notre pays et une joie pour les catholiques, a salué Emmanuel Macron sur X. Une maison des grands-parents du petit Émile visée par une tentative d'incendie. La nuit dernière, plusieurs départs de feu ont été constatés autour de la maison secondaire des grands-parents du petit garçon disparu en juillet 2023 au Auvernais. Pas de blessés et peu de dégâts matériels. Un homme de 78 ans a été placé en garde à vue. Selon les premiers éléments, il n'est pas originaire du Vernet. Une enquête a été ouverte pour tentative de destruction du bien d'autrui par un moyen dangereux pour les personnes. Gérald Darmanin fait le déplacement à Alger. Lundi, le garde des Sceaux doit travailler à l'ouverture d'un nouveau chapitre de la coopération judiciaire entre nos deux pays, selon la chancellerie. Le ministre de la Justice doit évoquer le dossier Christophe Glaise. Le journaliste sportif est emprisonné en Algérie et attend la grâce du président algérien. L'extrême droite dans la rue au Royaume-Uni. Plusieurs mobilisations à Londres. Aujourd'hui, près de 4000 policiers sont mobilisés pour une opération de maintien de l'ordre sans précédent, car une marche pro-palestinienne est aussi prévue. Et ce soir, la finale de la Coupe d'Angleterre de foot. Le militant anti-immigration Tommy Robinson espère mobiliser autant de manifestants que lors de la marche pour défendre la liberté d'expression de septembre. 150 000 Britanniques avaient afflué. Un temps maussade pour ce week-end prolongé de l'ascension. Les températures sont fraîches et on annonce de la pluie sur une bonne moitié du pays, encore aujourd'hui. De quoi décourager les touristes. En Auvergne-Rhône-Alpes, certains établissements hôteliers enregistrent une baisse de fréquentation de 40%. Et puis en rugby, 24e journée de top 14 avec à suivre à 14h30 Pau Clermont. À 16h35, on peut citer UBB contre Perpignan et Lyon contre Bayonne. L'affiche ce soir, Racing Toulon, coup d'envoi 21h. Au classement, Toulouse est toujours leader. Très bel après-midi à tous.
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1: Bonjour à toutes et à tous, bienvenue dans Paroles solidaires, votre rendez-vous avec ceux qui s'engagent au cœur des réalités humaines les plus sensibles. Et aujourd'hui, nous vous emmenons dans une région du monde marquée par les tensions et les déplacements de populations à la frontière entre le Congo et l'Ouganda. Une situation complexe, souvent loin de nos regards, mais dont les conséquences humaines sont bien réelles. Des familles contraintes de fuir, des vies bouleversées et des besoins immenses sur le terrain. Dans ce contexte, des organisations comme ADRA s'engagent pour apporter une aide concrète, durable et adaptée aux réalités locales. Pour mieux comprendre les enjeux et les actions qui seront mises en place, j'ai le plaisir de retrouver ici à ce micro Jonathan Le Bouliot. Bonjour.
2: Bonjour.
1: Alors vous êtes directeur d'ADRA Belgium et vous avez dans vos cartons ou dans vos tiroirs, peut-être ou même sur votre bureau, un projet de collaboration entre différentes antennes ADRA ou bureaux ADRA pour mettre en place justement un programme qui puisse répondre aux besoins sur place à l'est de la RDC, de la situation actuelle. Et pour commencer, eh bien, est-ce que vous pouvez nous rappeler quelle est cette situation qu'on retrouve dans l'est de la RDC ?
2: Alors, il faut savoir que l'est de la RDC est une zone hautement sensible pour plusieurs raisons. La première raison, c'est que c'est une zone excessivement riche en minerais, qui attire beaucoup de convoitises des pays avoisinants. Et fatalement, on retrouve des milices, on retrouve des groupes paramilitaires qui, d'une manière ou d'une autre, maintiennent la zone instable pour permettre l'exploitation sauvage des ressources. Et évidemment, les premières victimes, ce sont les populations locales qui subissent en fait ces groupes armés. On parle d'exactions, on parle de viols, on parle de déplacements de population, d'enfants soldats, enfin voilà, tout ce dont le pire de l'humanité, on peut le retrouver malheureusement là-bas, avec de l'ingérence d'États tiers qui essayent d'une manière ou d'une autre, de faire main basse sur les ressources.
1: Et alors donc, comment une ONG comme ADRA peut agir dans ce contexte-là qui paraît explosif ?
2: Alors c'est très délicat et ça nécessite vraiment une connaissance assez approfondie de la réalité, de la complexité aussi, des différentes forces en puissance, des zones où on peut travailler, des zones où on ne peut pas, et beaucoup de coordination et de partenariat entre les différents bureaux d'ADRA. Alors il faut savoir que nous, ADRA, on est spécialisé dans l'humanitaire, donc c'est-à-dire dans la gestion d'urgence, de situations d'urgence, et en parallèle dans le développement. Donc ici, dans l'est du Congo, en fonction des zones, on va faire soit de l'humanitaire, donc on va venir répondre aux besoins primaires des gens, sécurité, alimentation, accès à l'eau. Et dans d'autres zones, par contre, ben là, les gens sont revenus, puisque certaines zones sont plus stables. Et là, on revient sur du développement. Donc, on reconstruit des puits, on reconstruit des écoles, on retravaille sur de la microéconomie. Donc, voilà, c'est parce qu'aussi, on a une maîtrise du terrain et des partenariats assez forts entre les différentes structures.
1: Alors, est-ce que vous pouvez justement nous parler de ces partenariats et des partenaires en présence ?
2: Il faut savoir que là où on travaille avec ADRA Congo, c'est une zone, donc la zone du Nord Kivu, où beaucoup d'autres ONG ont arrêté en fait d'intervenir. Donc elles sont
1: pour quelles raisons elles ont arrêté ?
2: Pour des raisons sécuritaires. Donc il faut savoir que c'est une zone où l'État congolais actuellement, en tout cas au moment où on parle, n'est plus, donc a lâché complètement la ville, et la ville est aux mains de milices du M23, qui sont des milices soutenues par le Rwanda. Donc il y a une, si vous voulez, une structure d'un État parallèle, donc la ville fonctionne, mais sous l'autorité de la milice du M23. Donc nous avons une antenne à Goma, nous avons une antenne aussi à Kinshasa, donc nous avons une antenne des deux côtés de la ligne de front, si vous voulez, et nous travaillons au bénéfice des populations avec les règles locales et avec les autorités qui s'imposent. Nous, notre objectif, c'est de toute façon d'aider les personnes et de ne pas se mêler ni des conflits, ni de la politique, et de ne financer ni un camp ni l'autre. Donc on est là au bénéfice des populations. Et on travaille sur cet équilibre-là. L'avantage, c'est qu'on avait déjà, avant que la ville soit prise par les rebelles, on avait déjà une antenne d'ADRA active qui a continué en fait son travail. Et alors, cette action ou ces actions que vous allez mettre en place sont aussi en collaboration avec d'autres bureaux d'ADRA au niveau européen, je crois, hein ?
0: Oui, tout à fait. Donc, on travaille en consortium pour être plus fort et avoir un impact plus conséquent. Donc, au niveau de la RDC, on travaille évidemment avec le bureau d'ADRA Congo, mais on travaille également avec ADRA Allemagne. Et donc, on a un consortium Allemagne, Belgique et Congo sur une intervention auprès des populations déplacées dans cette zone-là. Là, et des populations hautes aussi, parce que fatalement, quand les gens fuient, ben, ils viennent se greffer à des populations qui sont déjà installées, et il faut non seulement travailler sur la survie de ces déplacés, mais aussi sur leur incorporation et le vivre ensemble avec les communautés qui les accueillent.
2: Et comment est-ce qu'on agit sur cet élément-là dont vous nous parlez, sur leur intégration dans la société où ils s'installent ?
0: Alors, par-dessus tout, il faut éviter les discriminations, c'est-à-dire quand on vient dans une zone qui accueille énormément de réfugiés, il faut absolument éviter de surinvestir auprès des populations réfugiées, au détriment des populations hautes. Pourquoi ? Parce que vous allez créer un déséquilibre, vous allez peut-être surfinancer ou construire des écoles ou fournir du matériel aux populations réfugiées, alors que peut-être les populations hautes manquent d'éléments essentiels, d'éléments de base. Donc ce qu'on fait dans ces cas-là en général, c'est qu'on travaille sur les deux types de bénéficiaires de manière égale, afin qu'il n'y ait pas justement de déséquilibre entre ceux qui ont fui et sont arrivés et ceux qui étaient là avant.
2: Alors Jonathan Le Bouliot, sur quelle période et pour combien de temps est-ce que ces actions vont se mettre en place ?
0: Alors ici, on est sur du temps long, puisqu'on est sur une action de développement, donc on est plus dans l'aide d'urgence, en tout cas là où on va travailler dans l'est de la RDC, dans l'ouest de l'Ouganda. Donc on est sur une période de 5 ans qui va démarrer, en tout cas pour l'intervention d'ADRA Belgium, au 1er janvier 2027 jusqu'au 31 décembre 2031. Donc on est vraiment sur du temps relativement long parce que l'objectif est de stabiliser en tout cas les zones où on intervient et de s'assurer que s'il n'y a pas de résurgence du conflit, ces zones puissent être des lieux de paix entre les communautés et où les gens puissent retourner à une vie plus ou moins normale.
2: Est-ce que vous savez déjà combien de personnes seront concernées par ce programme ?
0: Alors tout dépend évidemment des financements qu'on aura de la part de l'État belge dans le cadre de notre nouvel agrément. Ici, ce qu'on vise pour l'instant, ça dépend évidemment le pays, mais sur la RDC, on parle de presque 10 000 personnes et de l'autre côté, on est un peu plutôt vers 8 000. Alors on parle de foyers, donc c'est même pas des personnes, c'est des foyers, donc il faut considérer qu'on a entre 4 et 5 personnes dans un foyer, donc il faut multiplier ça par le nombre de personnes. Et évidemment, ça c'est les bénéficiaires qu'on dit directs, mais vous avez toutes les bénéficiaires indirects qui vont bénéficier de toute façon du travail au niveau de l'agriculture, au niveau de la microéconomie, au niveau de l'accès à l'eau. Enfin, il y a plein de gens qui vont bénéficier des effets positifs des interventions, même s'ils ne sont pas directement bénéficiaires.
2: Et je reviens sur un élément que vous nous avez apporté tout à l'heure dans cette émission. Vous nous avez dit que certaines ONG avaient arrêté le travail sur place pour des raisons essentiellement de sécurité. Mm-hmm. Comment est-ce que vous comptez répondre à cette question-là ?
0: C'est une très très bonne question et l'État belge nous l'a posée aussi. Alors il y a plusieurs éléments. Il y a déjà, nous c'est notre core business, c'est notre avantage, c'est-à-dire qu'ADRA a de l'expertise par rapport à ça. On a toute une série d'outils et de ressources humaines qui sont spécialisées dans l'analyse des conflits et l'analyse des risques. Et on a également des équipes locales qui travaillent. Donc c'est ça aussi, c'est que nous ce n'est pas des expatriés qui vont travailler là-bas, mais des Congolais et des personnes qui vivent déjà actuellement à Goma. Donc elles connaissent le terrain beaucoup mieux que n'importe qui. Ça, c'est aussi une force du réseau ADRA. Donc voilà, c'est être attentif aux signes, être attentif à la situation, avoir des plans B, C, D, pouvoir anticiper. Et c'est ça aussi, le montage d'un programme tel que celui-là, ben, c'est pouvoir avoir des scénarios différents en disant, ben voilà, si jamais à Goma, la situation devient difficile pour travailler, qu'est-ce qu'on fait ? Eh bien, on remonte un peu plus au nord et on va transformer le projet, ou on va déplacer le projet, ou on va demander à l'État de réorienter les financements vers de l'humanitaire plutôt que du développement. Donc voilà, il y a plein de scénarios qui sont anticipés, en fait. C'est beaucoup d'anticipation. Donc connaissance du terrain, ressources humaines locales et anticipation. Ça, c'est les trois éléments.
1: Merci beaucoup Jonathan Le Bouliot pour cette contribution à cette émission et puis aussi pour votre engagement, vous et vos équipes, dans cette situation qui paraît quand même complexe et puis en même temps qui a besoin d'une réponse assez cruciale pour ces populations. À travers ce que vous nous avez partagé, on mesure bien à quel point l'action humanitaire est essentielle dans ces contextes de grande fragilité. Ce programme 2027-2031 dont vous nous avez parlé à plusieurs reprises nous donne une vision à la fois réaliste et porteuse d'espoir pour les populations en question, avec ces actions concrètes qui sur le terrain feront sans doute, enfin on l'espère en tout cas, toute la différence. Merci de nous avoir suivis, on se retrouve très bientôt pour un nouveau rendez-vous de Paroles Solidaires. Jonathan, merci, au revoir.
2: Merci, au revoir.

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2: La nuit ne sera plus, et ils n'auront besoin ni de la lumière d'une lampe, ni de la lumière du soleil, car c'est le Seigneur Dieu qui les éclairera, et ils régneront à tout jamais. Apocalypse 22, verset 5.
3: Reprenons ce texte d'Apocalypse qui veut dire révélation. Il nous projette dans le monde nouveau que tu vas créer après la fin de notre monde qui a été détruit par les humains qui se sont détournés de toi. Le chapitre 21 de ce livre le révèle ainsi. Alors, je vis un ciel nouveau et une nouvelle terre. Est-ce possible? Dieu va créer une terre nouvelle? Ô Dieu, comme nous sommes lents à croire, viens au secours de notre incrédulité, qu'au lieu de chercher notre salut dans les humains, nous puissions découvrir dans ta parole le plan que tu as pour l'humanité.
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0: le long parcours de la grâce, Si vous ne vous souvenez pas du jour, ni de l'heure où vous avez trouvé la foi, rassurez-vous. Vous êtes loin d'être le seul ou la seule.
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1: Bonjour à tous, ce sera une première pour Léon XIV. Le pape se rendra en France du 25 au 28 septembre prochain, selon le Vatican. Nous nous réjouissons que sa sainteté ait confirmé son voyage en France, réagit sur X Emmanuel Macron. Au programme, entre autres, visite du siège de l'UNESCO à Paris, le pape Léon XIV qui s'est rendu à Monaco en mars dernier. Que s'est-il passé au Vernet? Dans la nuit, la maison secondaire des grands-parents du petit Émile a été visée par un incendie volontaire. Un homme s'est infiltré dans le logement pour y mettre le feu. Les pompiers sont intervenus, pas de blessés et peu de dégâts. Un suspect de 78 ans, originaire de Marseille, a été arrêté et placé en garde à vue. Le petit Émile a disparu en juillet 2023 au Vernet. Des ossements lui appartenant ont été retrouvés un an plus tard. À l'étranger, la mort du chef militaire du Hamas, confirmée par Israël. L'homme était considéré comme l'un des principaux architectes de l'attaque du 7 octobre. L'armée israélienne assure avoir frappé la bande de Gaza pour l'éliminer. Pendant ce temps, au Moyen-Orient, Israël et les États-Unis prépareraient des frappes sur l'Iran, selon des médias américains. De son côté, Téhéran prévoit d'instaurer des droits de passage dans le détroit d'Ormuz. Vladimir Poutine se rendra en Chine mardi. Le chef du Kremlin souhaite renforcer la coopération stratégique entre Moscou et Pékin. Retour en France avec ces images de la nuit. Des centaines de clients de la marque de montres Swatch en train de camper dans les rues devant des boutiques parisiennes, lyonnaises ou encore toulousaines. Ils tentaient d'obtenir une nouvelle montre en édition limitée Royal Pop en collaboration avec Audemars Piguet, mise en vente depuis 10 heures aujourd'hui. Des tensions ont éclaté devant certaines boutiques nécessitant l'intervention de la police. Conséquence, la marque annonce la fermeture de ses boutiques à Lyon, Rennes et Lille aujourd'hui. Et puis ce soir, tous derrière Monroe. La chanteuse représente la France lors de la finale du concours de l'Eurovision à Vienne. À seulement 17 ans, elle interprétera Regarde, un titre aux allures pop et lyriques. La Finlande, elle, fait partie des favoris. Voilà pour l'actualité. Très bel après-midi à tous.
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2: C'est l'invité gospel, et l'invité gospel cette saison s'amuse à faire quelques petites surprises, et je suis très heureux de ma surprise. Donc mes invités aujourd'hui, Eric Filet et Stéphane Filet, deux frères, comment allez-vous?
3: Ça va, super.
4: Ça va toi?
3: Ouais, bien. Toi.
2: Donc ni l'un ni l'autre ne savait que vous alliez vous retrouver ici.
4: Non,
2: on savait pas. Bon. À chaque fois, le risque, c'est d'inviter un ennemi, mais là, j'ai pas pris beaucoup de risques.
4: Ah, moi, là, t'as pas pris beaucoup de risques.
2: Alors, vous êtes donc deux frères, mais vous êtes deux pères aussi.
4: Tout à fait.
2: Vous êtes deux artistes, auteurs, compositeurs, interprètes.
4: Oui.
2: Voilà, donc je suis très content. Merci d'avoir répondu à l'invitation.
4: Ben, avec plaisir, merci de nous avoir invités.
2: Alors, Stéphane, tu es l'aîné.
3: C'est ça, mais de pas beaucoup.
2: De pas beaucoup, de combien?
3: 10 mois d'écart.
2: Ouais, mais l'aîné quand même. Si je te demandais de bien vouloir nous présenter Eric aux auditeurs, s'il te plaît, artistiquement et humainement, qu'est-ce que tu nous dirais?
3: Je dirais qu'Eric, c'est le talent, une boule de feu. Et souvent, souvent on dit c'est le grand qui donne l'exemple. Mais c'est lui qui m'a donné l'exemple. Parce qu'il a commencé la musique avant.
2: Ah.
3: Il a commencé la musique avant, il prenait des cours de guitare et tout. Et c'est lui qui m'a donné l'exemple. Et je trouve que c'est un talent incroyable. Franchement, j'ai réécouté des titres de lui avec Sweetness. Pour moi, dans Sweetness, c'était Rico. Quoi. C'était, qui sortait du lot, c'était lui.
2: C'était pas encore Rico?
3: Non, c'était pas encore Rico.
2: C'était
3: Eric Filet. Mais je trouve que une énergie... franchement, hein, je dis pas ça parce qu'il est là, mais pour moi, c'est le musicien le plus doué que j'ai rencontré.
4: Ouais. Ah ouais, ça me touche là, vraiment.
3: Ouais.
2: Ah, c'est bien.
4: Non, vraiment, là,
3: je lui dis vraiment du fond du cœur, il a un talent de fou.
2: C'est pas la première fois que tu lui dis, quand même.
3: Après, des fois, on n'a pas trop l'occasion de se le dire, mais...
4: Oh, c'est... De cette manière-là... Il m'a déjà dit qu'il avait de la... Comment dirais-je, de l'admiration pour moi. Mais de cette manière-là, comme ça, là, c'est... j'avoue que là, ça m'a vraiment...
2: Ça fait quelque chose. Ça,
4: merci Stéphane, merci.
3: C'est vraiment, vraiment sincère. Et en plus, ça tombe bien parce qu'on a écouté... J'ai renumérisé des vieux titres de Sweetness. J'ai pu renumériser, voilà, j'ai en Waves et tout ça, et j'ai écouté ce qu'il faisait, comment il chantait déjà dans les années 90. Franchement, je faisais écouter ça à ma fille, je disais, regarde les maisons de disques, comment ils font n'importe quoi. On avait ça entre les mains et ils étaient là, ouais, on sait pas, faut voir le marché, les radios. Et Rico, comment il chantait? Ah, incroyable. Franchement, c'est tout frais parce que j'ai réécouté ça il y a même pas une semaine.
4: Tu vas nous faire pleurer, toi. Ah, t'as bien fait ton coup.
2: Et donc, Rico, présente-nous ton grand frère de 10 mois.
4: Moi, Stéphane, pour moi, c'est quasiment mon jumeau. Mon jumeau humainement, parce que on a grandi dans la même chambre jusqu'à l'âge de 25 ans. Et quand j'ai quitté cette chambre-là, c'était pour me marier. pour vous dire la complicité.
3: Ouais.
4: La complicité. On ne peut pas faire plus complice que ça. Plus complice que ça, ce sont des jumeaux. On a été élevés comme des jumeaux. Donc c'est comme mon alter ego. Il me connaît par cœur, je le connais par cœur. Et Stéphane, pour moi, c'est un exemple de travail. D'assiduité et d'objectif. Il se fixe un objectif et il le fait. Pour ça, je lui dis, ah ouais, c'est vraiment un exemple. Il va dire, ouais, il a commencé le piano très tard. Hein. Il a commencé le piano, moi j'ai commencé, comme il disait, la guitare avant lui. Je prenais des cours de musique dans une école de musique municipale. Voilà, je gratouille un petit peu, c'était pas sérieux. Mais lui, il a commencé vraiment très très tard, là, le piano. Il devait avoir 23, 24 ballets peut-être. Mmh. Mais la motivation, la détermination fait que le travail fait que... Ouais, c'est un exemple de travail, de persévérance, de sérieux, de sagesse. et bien évidemment de talent, puisque il y en a, ils peuvent travailler autant qu'ils veulent, ils n'arriveront jamais à un certain niveau parce que il y a la prédisposition. Et je pense qu'il est prédisposé. Et, il a des cordes vocales très solides. Hein, il est, il peut chanter 3-4 heures et ça lui pose aucun problème.
2: Et alors dans quel univers est-ce que vous avez grandi? Est-ce que c'est un univers musical à la maison? Il y avait toujours de la musique. Est-ce que vos parents étaient eux-mêmes artistes?
3: Non, pas artiste du tout. Notre père mélomane. Il avait une petite guitare. Des fois, il se mettait sur le balcon.
5: Il s'évadait quoi. Il était très rêveur. Notre père très. Ouais. Très artiste dans l'âme.
4: Oui, c'est vrai.
5: Et il avait, quand il parlait, il avait du coffre.
4: Oui.
5: Il avait une sorte de coffre et je pense qu'il nous a transmis ça.
4: Ouais, ouais, ouais.
5: Parce
4: qu'on
5: n'avait pas du tout.
4: Souvent, on me fait le reproche
5: de parler trop fort.
4: Ouais.
2: Hein?
4: Ouais. Ouais, même ma phoniatre me l'a dit. Il m'a dit, vous parlez trop fort, vous utilisez trop d'énergie, parlez moins fort. Et c'est vrai que je pense que ça vient de notre père.
5: Ouais.
4: Ça.
5: Il avait vraiment du coffre, il nous a vraiment transmis ça. Mais mélomane, hein, c'est pas du tout une lignée de musiciens.
2: Hein. Bon. Et alors, comment c'est venu? En plus, si c'est toi qui as commencé à jouer de la musique ou à chanter, t'as donné envie à ton frère, comment c'est né tout ça?
4: En fait, c'est né naturellement parce que on a un grand frère qui est plus, on va dire, scientifique que nous, dans l'état d'esprit, mais qui faisait du piano. Qui a commencé le piano avant nous, on a 6-7 ans le moins que lui, et lui donc du coup il faisait du piano, il faisait piano classique, et chaque année ou même deux fois par an, il faisait des auditions, on allait le voir, donc il y avait un certain, il y avait une certaine
2: rigueur,
4: pression, rigueur, et il travaillait, et nous on le voyait, on dit waouh, on était impressionnés quand même. C'est peut-être lui qui nous a inconsciemment insufflé ce truc de la musique. Parce qu'il y avait un piano acoustique chez nous.
5: Oui, à la maison. Mais on était vraiment, dans notre adolescence, toi tu faisais de la guitare et tout, mais on était vraiment sport.
4: On était
5: plus sport que musique.
4: Bien sûr.
5: En vérité.
4: Ah oui. Ah oui, vraiment.
5: L'athlétisme, le basket, le foot.
4: Le cyclisme.
5: On était sport à fond. On pensait qu'à ça. Du sport...
2: Et alors la bascule, c'est quoi?
4: La bascule, c'est l'église. C'est quand tu vas à l'église et que tu grandis et que... Enfin, j'avoue, on a pris quand même une sacrée claque. On a écouté le premier album de Tech6.
5: Ouais.
4: L-O-V-E-U.
5: Ouais.
4: Avec Marvin Warren.
5: Ouais.
4: Révélation. 87.
5: Avant ça, on avait kiffé un groupe chrétien qui s'appelle Heritage Singers.
4: Dedans, effectivement.
5: On avait été les voir dans une église.
4: Voilà, on avait reçu une grosse tarte.
2: On s'est dit, oh là là, c'est quoi?
4: On a dit, mais c'est ça qu'on veut faire finalement.
5: Ouais. Chanter, ouais. Mais on pouvait pas, on le verbalisait pas trop encore.
4: Non, parce que pour nous, c'était comme si c'était presque infaisable. Parce que à l'époque, voir des instruments, la batterie, la basse, la guitare qui jouent aussi fort dans l'église, c'était un truc qui appartenait vraiment aux anglo-saxons. Mais nous, il y avait ce côté un peu strict de l'église adventiste. Faut pas chanter trop fort, faut pas faire trop de bruit. À l'époque, c'était comme ça.
5: Ouais, c'est ça, ouais.
2: Comment est-ce que, avec vos instruments, vous décririez l'univers musical de l'autre? Avec ton piano, décris-moi l'univers musical d'Eric. Est-ce qu'il y a une musique ou un chant, oui, qui va me décrire l'univers musical de ton frère?
5: Je pense que Rico, lui, c'est la soul. Mais avec le côté Minneapolis Sound, avec le côté rock en même temps.

0: Suffering.
1: Bien. Alors, et toi?
2: Pour moi, Steph, c'est vraiment la tradition de la soul mélangée avec Nat King Cole. C'est le chanteur qui reste toujours très classe, élégant, romantique. Je dirais, ouais, Nat King Cole, Marvin, Al Green. Des fois, il peut passer en voix de poitrine et envoyer, s'énerver. Dans la retenue, toujours dans la retenue, dans la classe. Et je dirais, le morceau qui le traduit bien, je dirais que c'est celui-là. Attends, il faut que je trouve la tonalité.

0: ainsi de suite.
1: Bien.
0: Désolé pour les...
1: C'est pas grave.
0: C'est vrai, mais c'est improvisé.
1: Alors, je suis content, je ne me suis pas trop trompé quand je pensais à vous. Je me disais, Stéphane, soul, jazz, et toi, rock, blues.
2: Ouais, c'est un peu ça, ouais. Mm-hmm. C'est un peu ça, hein.
3: Ouais, c'est ça. Hein.
0: Carrément.
3: Bon, ben, c'est ça. Mais quand on a commencé à chanter, c'était vraiment ça. Je me rappelle, on avait chanté sur une instru de Marvin Gaye. C'était avant Sweetness, hein, pour L'Oréal. Tous les trucs qu'il fallait envoyer, le côté énergique, le côté Otis Redding. C'est vraiment, comme dit D'Angelo, black rock and roll, quoi. C'était Rico, et moi, c'était les voix de tête, les trucs comme ça.
1: Et comment est-ce que vous expliquez cette capacité vocale que vous avez?
2: Je sais pas. Je pense que c'est un don. Je pense que c'est le système nerveux,
3: c'est notre père et notre mère qui nous ont légué. Parce qu'on a la puissance vocale, on l'a. Et...
1: Mais oui, mais tu me dis que c'est vos parents qui vous l'ont légué, mais ils ne chantaient pas vraiment eux.
2: Non, ils ne chantaient pas, mais...
1: À quel moment est-ce que vous avez pris conscience de cette capacité vocale que vous avez?
3: Alors, on chantait à l'église les cantiques et tout ça. Des fois, on trouvait des petites tierces, des harmonies et tout ça. Et l'oreille, elle s'est formée comme ça. Et un jour, l'anecdote, c'est ça. Un jour, on faisait partie d'une association où on voulait faire des défilés de mode. C'était dans mon lycée. Et il y a une fille qui s'appelle Khalida qui nous avait, qui avait demandé la permission à nos parents parce qu'on était, on était pas majeurs encore.
2: Ouais.
3: Donc, elle avait le permis. Elle habitait
2: à Saint-Olomone,
3: à 2-3 km de chez nous. Elle nous ramenait en voiture. Et un jour, elle nous amène en voiture. Il y avait la radio qui passait, un Arsud on Fire, un truc de funk et tout. Et nous, on est là, on fait, on chante par-dessus. Elle se met sur le bas-côté comme ça. Elle fait quoi, les gars? Ça veut dire chanter là? Et là, on chante. Et là, elle fait le truc de mannequinat, on arrête. Vous allez chanter, je vais vous présenter du monde. Ah bon, t'es sérieuse? Ah non, vous avez des voix de fou et tout. Ça s'est fait comme ça.
2: Je me rappelle même pas de cette anecdote. Tu
3: te rappelles ça? C'était ça. Hein.
2: Dans sa Ami 8, elle avait une Ami 8.
3: Une sorte de Citroën. Là.
2: Ouais, Ami 8.
3: Ouais. Et après, le lendemain, elle nous a présenté à du monde et tout. On a connu Christophe qui a fait des productions avec son synthé, là. C'était, à l'époque, même, tu avais une MPC, c'était le roi du monde.
2: Ouais, ouais.
3: Et après, on a commencé à faire un concert avec Romuald, à l'espace Voltaire, qui fait partie de nous. Et les gens de notre église ont su ça. Eh, paraît-il, les gars, vous chantez? Ouais, mais bon. Et vous pouvez nous chanter un truc? Je me rappelle, on avait été à Franconville, là, dans la salle de la jeunesse, là. Il y avait, parce que Charles et tout, ils ont monté un groupe de il n'y a que des gars et si vous êtes chaud...
2: Charles Bougrainville, c'est
3: Charles Bougrainville, oui.
1: Charles Bougrainville.
3: On chante et là, les gars, ils font « Oh les gars, non, c'est pas possible, oh là là !» Ça vous dirait de faire partie du groupe? Ouais. Voilà, Sweetness était né.
2: Stéphane a une mémoire incroyable.
1: Ouais.
2: Il me retient les dates et tout. Il aurait dû faire prof d'histoire.
3: Moi, je voulais être prof d'histoire, moi, là-bas.
2: C'est de fou. Moi, les trucs, je me souviens plus, ils s'en souviennent toujours.
1: Et alors, vos parents, quand ils vous ont entendu libérer votre voix comme ça, c'était quoi leur réaction?
2: Fier. Hein.
3: Ouais, fier. Hein.
1: Ouais.
2: Ouais, nos parents nous ont toujours encouragés. Ils nous ont jamais dit
3: toujours
2: oui, arrêtez la musique, c'est pas sérieux. Parce qu'il y a des parents qui pensent ça. Bon, après, je ne juge pas. Mais oui, arrêtez la musique, c'est pas sérieux. Il faut faire un vrai métier. Là, nos parents, jamais, ils nous ont dit. Ils nous ont toujours encouragés. Et même à un tel point qu'on répétait chez nous, chez eux. Avec Sweetness, on répétait chez eux.
3: Ouais,
2: on avait l'approbation des parents.
3: Des parents, ouais.
1: Donc le talent, tu parles de don, le talent pourrait se transmettre par le simple lien familial, par le sang. Vous êtes parents, vous, aujourd'hui. Est-ce que vous avez transmis ça à vos enfants?
3: Ben oui. Ma fille, elle chante. Ouais. Elle vient de sortir son album. Elle va faire des concerts l'année prochaine. Elle a fait une release party. Ouais, là, je pense que quand on est passionné... Et qu'on a l'amour de ce qu'on fait, ben ça les enfants ils suivent aussi. Hein.
2: Oui.
3: Pareil pour tes enfants qui font de la musique aussi.
2: Oui, ils font de la musique. Après, moi, mes enfants ils sont dans un autre courant de musical.
1: Mm-hmm.
2: Et y a un détachement par rapport à ce que je fais moi. Il y a une distance. Par exemple, eux ils aiment bien, ils ont leur chambre. Et,

0: chacun leur disque, leur carte son. Et ils font eux-mêmes leurs morceaux, ils produisent eux-mêmes. Des fois, je leur demande, mais les gars, je peux vous aider, je peux faire quelque chose pour vous. Et ils veulent pas. Et ça, je peux comprendre. Je peux comprendre que quand on est enfant, qu'on a envie d'avoir sa liberté, d'avoir son chemin. Et les deux sont comme ça. Mais il y en a un qui fait du rap et l'autre qui fait un petit peu plus du R&B. Et voilà.
1: Et ils ont pris des cours de voix, de chant, ou c'est simplement parce que ce sont vos enfants?
2: Moi, concernant ma fille, elle a tout de suite... Elle a ce côté artiste, donc elle dessinait beaucoup, elle faisait de la couture, et après, elle avait une hésitation entre faire les beaux-arts et faire de la musique. Elle a choisi de faire de la musique, elle fait de la danse aussi. C'est vraiment une artiste dans l'âme. Mais je pense que... Et mon fils, il n'a rien à voir, il est dans le football, lui. Mmh. Il est dans le football. Mais je pense que la relation père-fille...
1: C'est un peu de l'art aussi.
2: Oui, bien sûr, le football, bien sûr. Bah, oui. j'ai la passion du football aussi, du sport, et... Voilà, je lui ai transmis ça aussi, cette passion du sport. Mais je pense que relation père-fille, il y a moins. Une fille, elle fait comme son père, on ne peut pas la comparer.
0: Tu vois? Ah, je vois. Il y a moins cette, on va dire, cette, entre guillemets, voilà. Cette concurrence.
2: Voilà, exactement. Et même si, ah oui, tu fais comme ton père, même si on lui dit ça, tel père, telle fille, tout ça, mais elle a créé sa propre
1: son
2: histoire.
1: Son univers.
2: Ouais. Alors que si, avec des garçons, peut-être, des garçons que peut-être que c'est différent.
0: C'est peut-être pour ça que les miens, ils veulent faire leur truc, leur univers. Et je comprends tout à fait. Alors
1: avant de vous entendre jouer, chanter un petit quelque chose quand même, alors c'est pas que c'était pas prévu, mais forcément, vous le saviez, puisque vous avez emmené vos instruments. Alors, j'aimerais quand même que vous me racontiez cette histoire de pseudo.
2: Ah oui.
1: Alors, le tien, j'ai l'impression que c'est qu'une histoire d'orthographe.
2: Oui.
1: Tandis que toi, il y en a déjà eu deux, j'en connais deux mots en tout cas différents. Ouais. Comment est-ce que, quand on est artiste, on choisit un autre nom? Comment et pourquoi? Comment c'est né les vôtres? Expliquez-moi.
2: Moi vraiment, je voulais garder Stéphane Filet et tout simplement l'américaniser.
1: Ouais.
2: Donc Stéphane, je l'ai écrit à la Stéphane Edberg,
1: ouais.
2: Un joueur que j'aimais bien. Et Filet, j'ai mis le Y pour que ça fasse américain. Tout simplement.
1: mais y a autre, en plus du pseudo, y a quelque chose en toi, chez toi, que je trouve qui est plus nature. Tu veux rester. Bon, on va pas parler de ta coupe afro. J'ai vu. Non, mais attends, tu dois être le seul black que je connais qui garde sa coupe afro depuis. Et tu as coupé.
0: Ça fait longtemps que tu l'as.
1: Mais c'est fou.
2: Je pense que ça fait 30 ans là. Tu es le afro.
0: T'as commencé le afro
2: vers 95-96, ouais. Il y avait moins de cheveux blancs, mais le afro est toujours là.
0: Ouais.
1: C'est fou, hein.
0: Bah ouais. Parce que dans le clip de Sweetness avec toi, t'as déjà le afro.
1: Ouais. Oui.
0: Ouais. 96, donc c'est vrai. Ça fait 29 ans.
2: Ouais.
0: Waouh. Ah ouais, bravo.
2: Toi, t'as fait toutes les coupes, toi.
0: Moi, j'ai tout eu. J'ai eu la coupe dégradée, la boule à zéro, la coupe hype. Je me cherchais. Je savais plus qui j'étais.
1: Et on le retrouve dans les pseudos.
0: Voilà. Mon pseudo, moi, c'est Rico. On m'a toujours appelé.
1: Ah non, il y avait avant. Daniel. C'est sorti d'où, ça?
0: En fait, ça, Eric, je pense que là, à ce moment-là, je me cherchais.
2: Prénom. C'est son deuxième prénom.
0: C'est mes deux prénoms. On m'a dit, ouais, il faut un pseudo, il faut un truc stylé. J'ai inventé Eric Daniel, mais bon, ça n'a pas duré très longtemps parce qu'on a vu que ça ne le faisait pas. Tous les gens me disaient, c'est quoi ce nom? Vas-y, change de nom. Donc j'ai changé de nom et je me suis dit, c'est quoi, je vais rester naturel. Je vais choisir le nom avec lequel tout le monde m'appelle, en fait. Tout le monde m'appelle Rico. Personne ne m'appelle Eric. D'accord. Donc j'ai choisi Rico.
1: D'accord.
0: Et j'ai choisi une orthographe spécifique à mon, comment dirais-je, à mon univers, à mon influence, puisque comme j'aime le rock, je me suis dit, tiens, dans le rock, il y a un C, il y a un K. Bah, Rico, je vais mettre un C, il y a un K. Donc, du coup, ça va rappeler un peu graphiquement le côté rock, Rico, voilà.
1: Donc, ils sont nés comme ça, Stéphane Filet et Rico.
0: C'est ça.
1: Voilà. Qu'est-ce que vous pouvez nous jouer?
0: Moi, je te cache pas que... Ça fait un petit moment que je n'ai pas joué de guitare parce que en ce moment je suis très organisé dans mon studio à faire du son plus de la MAO que jouer de la guitare.
1: Pour d'autres d'ailleurs aussi.
0: Pour d'autres.
1: Pour Marc, pour Cité.
0: Exactement. Et j'ai consacré beaucoup d'énergie, beaucoup de temps là, ces derniers mois à ça. Et j'ai repris la guitare hier en partant à Toulouse pour Michel Jonas. J'ai ramené cette petite guitare qui est de voyage et j'ai fait une petite version de Kumbaya.
1: On écoute?

0: Bien, bien, bien. Donc les tournées avec Michel Jonas, ça a du bon.
1: Bah ouais.
0: Stéphane, qu'est-ce que tu nous jouerais?

0: Merci, merci, merci, merci.
1: Cette composition.
0: Top. Donc, tu composes.
1: Mmh.
0: Je sais, donc, vous composez, vous écrivez. Tu as composé pour ta fille.
1: Oui, oui, oui.
0: Toi, tu travailles avec d'autres artistes qui viennent dans ton studio.
1: Oui.
0: J'ai cité Jean-Marc Reynaud. Bon, bien sûrement d'autres. Mais l'envie de travailler tous les deux, de composer l'un pour l'autre, ça vous est déjà passé par la tête ou pas?
1: Je pense qu'on y pense. Je pense qu'on y pense.
0: Ça, c'est fort. Ça, c'est fort. Ça, c'est enregistré. Je pense qu'on y pense.
1: Je pense qu'on y pense. Mais c'est vrai qu'avec Sweetness, on était vraiment... on était vraiment ensemble dans le processus de créativité. Et c'est vrai que quand on a arrêté Sweetness, on a eu envie chacun de se connaître soi-même. Parce que c'est vrai que quand tu es dans un collectif, tu ne sais pas qui t'es artistiquement.
0: Oui, mais maintenant, ça fait quelques années, vous savez maintenant.
1: Oui, oui. Non, mais c'est clair. Mais c'est vrai que moi, j'étais franchement dans Sweetness, avec le recul, j'avais vraiment le truc, le côté collectif. Même par exemple, quand je faisais une chanson, je me disais, ah, cette voix, je me disais pas, je vais la chanter. Ça ira à un tel ou à un tel. Ça a du bon. Mais après, tu te trouver toi-même, trouver ton vrai style, ça met du temps. Et qu'est-ce que tu en penses de ça?
2: Alors là, je suis tout à fait d'accord. C'est vrai que quand on arrive dans un endroit, tu vois six mecs, t'as Winnie qui avait une voix grave, qui est imposant physiquement, il est incroyable ce gars. Tu vois six gars comme ça là. T'as du grave, t'as du bas médium, t'as du baryton Martin, t'as Stéphane en voix de tête, etc. Tu te prends en pleine poire, en fait. Mais quand tu te retrouves tout seul, je dis, mais moi tout seul,
1: je suis qui?
2: Qui suis-je? C'est pas la même, là. Et effectivement, là, du coup, tu mets du temps à te trouver. Tu cherches. Ça passe par des prénoms un peu douteux, comme Éric Daniel. Tu vois ce que je veux dire? Et du coup... Tu mets du temps et c'est un peu plus fastidieux, tu vois, c'est moins évident. Sweetness, tout de suite, c'est évident. Dès qu'on s'est mis ensemble à l'église, tout de suite, ça fonctionne. Sweetness, on peut rechanter ensemble, même dans 20 ans, ça fonctionne tout de suite. Ouais. On a eu l'occasion de se revoir pour chanter à des événements malheureux. Et ben, à chaque fois, on n'a même pas répété. Ouais.
1: Le
2: dit, bon, les gars, rendez-vous là. Tac, tout de suite, ça fonctionne.
1: Ça prend tout de suite.
2: Ça s'explique pas. C'est comme ça.
0: Il y avait une alchimie qui était... C'était extraordinaire. Hein. C'était extraordinaire quand même, Sweetness. Hein. Mais vous n'allez pas m'avoir comme ça. Donc maintenant, aujourd'hui, que vous avez chacun trouvé votre personnalité artistique.
1: Je pense que moi, j'ai deux rêves, moi.
0: Ah.
1: C'est de faire jazz à Montreux.
2: Ouais.
1: Et de faire un album avec toi. Moi, franchement, après...
0: Il balance ça comme ça, mon
1: après, oh, voilà. Après, je suis bien. Je peux mourir en paix.
0: Pauvre.
1: Mais franchement, on a le temps. J'espère que Dieu,
2: ça me touche.
1: J'espère que Dieu nous prêtera longue vie, parce que sans ça, on voilà, la santé, qu'on soit. Mais franchement, vraiment, ce serait vraiment.
0: Donc Stéphane Filet, jazz à Montreux, piano voix, c'est ça?
1: Ouais, ou jazz trio.
0: Ouais. Et un album avec Rico. Ouais. Et toi, quels sont tes rêves, toi?
2: Moi, pour l'instant, j'avoue que je me considère bizarrement. Avec toute l'expérience des années, bizarrement, je me considère comme un nouveau. C'est bizarre ce que je dis. Et dans la production, je me considère comme un jeune producteur. Donc, j'apprends. Par exemple, rien que l'album de sa fille, de ma nièce, Anna, j'ai écouté l'album à la maison. Enfin, j'ai écouté dans des conditions où j'étais disposé à écouter. J'ai mis. Un casque haut de gamme, j'ai pris le temps d'écouter. J'écoute tout. Quand j'écoute la musique, j'écoute tout. J'écoute le chanteur, ce qu'il raconte, son propos. Mais j'écoute aussi tout ce qu'il y a derrière. Toute la prod, toute la réale, tout le son, le mix, voilà, tout l'espace sonore. Et moi, je suis un peu un audiophile. C'est-à-dire que j'aime le son, j'aime tout ce qui est d'avoir un bon son. Donc, tous les jouets, les joujoux, les boutons, etc. J'aime beaucoup ça. Du coup, je suis comme un novice là-dedans, j'apprends à faire du son, de mieux en mieux. Et je pense que je progresse. Et je pense que quand je vais vraiment arriver à maturité, je pense que l'envie de faire un album avec les capacités, avec la connaissance que j'ai, du son, du recording, etc. L'envie, je pense qu'elle va s'accorder avec Stéphane, puisque je dirais à Stéphane, hé les gars, je suis prêt là.
0: et alors cet album de vos rêves, il aurait quelle couleur?
1: Ouais, mélange de tout. Hein. Mais par exemple, là, je vais sortir un album, moi, jazz, en 2026, hommage à Wayne Shorter. Et à chaque fois, pourtant j'ai des gens autour de moi, mais à chaque fois que je voulais valider le son de titre, j'envoyais Haricot.
2: Ouais, c'est vrai.
1: Et il me disait. Et, parce que moi, à un moment donné, on n'a pas le recul. Et je sais que lui, au niveau du son, il est vraiment à la page. Ouais. Il est vraiment. Ouais.
2: J'aime le son.
1: Il aime le son, lui.
2: J'aime le son.
1: Ah, incroyable.
2: Je vais écouter. Je peux écouter un album d'un chanteur que je veux pas spécialement affectionner, mais rien que parce que cet album est bien mixé. Et je vais écouter l'album.
1: Ouais, ouais. À la prise de voix, à la guitare, l'équalisation, les reverbs qu'ils ont utilisés. Ah ouais, non.
2: Vraiment. Par exemple, je peux pas écouter un album dans un téléphone, c'est-à-dire comme ça, là. Fais voir, fais écouter. Non, je peux pas faire ça. Quand Anna, ma nièce, a sorti son album, ben, Stéphane m'a dit, alors qu'est-ce que t'en penses? Je lui ai dit, je préfère prendre le temps d'écouter dans des conditions optimales, avec un bon son, avec un vrai son, et prendre le temps. Mais d'écouter comme ça au téléphone, je trouve que c'est réducteur.
0: Elle est forte, hein. Parce que j'ai écouté, moi aussi. Il a tellement peur que j'écoute pas, il me l'a envoyé deux fois. La première fois, j'avais déjà pris, j'avais écouté. Elle est forte, hein. Elle est forte, elle est forte.
1: Ouais,
0: c'est un truc. Ouais. Alors, vous avez un petit peu évoqué comme ça Sweetness, qui était, on va dire, vos débuts dans le gospel. J'ai deux questions d'anciens de Sweetness, Winnie Jean-Baptiste. Il vous pose cette question. Il vous dit, malgré la difficulté de ce métier semé d'embûches, est-ce que vous avez réussi à atteindre vos objectifs?
1: Franchement, je pense que je dirais oui, grâce à Dieu. C'est de vivre de la musique. Souvent, les gens ils disent, ouais, mais t'aurais pu péter ou t'aurais pu ceci. Je dis, ouais, mais regarde. On est toujours là, on fait toujours de la musique. On a élevé nos familles. On a manqué de rien, on a jamais. Il y a eu des moments difficiles, attention, c'est pas. Il y a eu des moments difficiles, mais on a toujours fait que de la musique.
2: C'est vrai.
1: À un moment donné, moi, j'y ai pensé pendant le Covid. Ouais, peut-être ça se trouve. changer de voie, l'immobilier, tout ça, etc. À un moment donné, je me suis dit ça. Hein. Après, je fais non.
2: Ça fait douter.
1: Après, je fais non, vas-y, je reste dans ce que je sais faire.
0: Ouais. Et il y a Pierrot. Qui vous pose cette question. Quel est votre plus beau souvenir avec Sweetness?
1: Ah ouais, Michael Jackson.
2: Ouais.
0: La première partie de Michael Jackson.
2: Franchement, moi, il y a tellement de souvenirs.
1: Mais c'est vrai que Michael Jackson, c'était un rêve quand même.
2: Ouais, parce Michael Jackson.
1: D'être sur la scène, d'arriver la veille pour faire la balance, de voir le sol de la scène, il allait faire le moonwalk, les mecs qui installent, on est là.
2: Ouais, c'est impressionnant.
1: Dans un stade et tout. Et les gars, on va. Non, c'est fou. C'est dingue. Même tu te dis à des jeunes aujourd'hui, oh, allez, mytho.
2: Ouais, c'est vrai.
1: C'est un souvenir de fou.
2: Un souvenir de fou.
0: Donc vous avez chanté pour la première partie de Michael Jackson, c'était à Lausanne. Ouais. Devant combien de personnes?
1: 40 000.
2: C'est pas plus?
1: Ouais, plus. Et ce qui est fou, c'est que mon fils, il joue au foot en Suisse. Et il y a deux semaines, il a joué dans ce stade.
2: Au stade de la Pontaise?
1: Ouais. Il est fat le stade et tout.
2: Ah, il est très fat.
1: C'est un stade olympique, ils font le meeting de Lausanne d'athlétisme. Ouais. Je dis, bah c'est là qu'on a fait Michael Jackson, je dis.
2: Moi j'avoue que quand on a fait Richard Smallwood à la mutualité, j'avoue, j'ai reçu une sacrée tarte. Et franchement, j'avoue, ça m'a révélé ça, ce truc-là. J'ai fait, waouh, mais qu'est-ce que c'est? Il y avait Aubin au piano. Non, là, j'ai fait, là, je peux mourir, là. C'est magnifique ce qu'on vit.
1: On les voyait répéter.
2: C'était rare de voir ça à l'époque. Hein.
1: Ouais, on les voyait répéter. Et après, il y avait Tramaine Hawkins.
2: Exactement.
1: Et
2: nous, on a chanté La Flamme de l'Espoir. Ouais. Et franchement, on était bien avec ce morceau.
1: Ouais,
2: ils avaient dit, sounds great. Ouais. Mais franchement, j'avais pris une claque. Ce jour-là, j'ai vraiment adoré. C'est l'un de mes meilleurs souvenirs.
1: Tramaine Hawkins, avec des notes surpuissantes, je te promets, ça traversait ton corps.
2: Ah ouais,
1: je faisais. Qu'est-ce qui se passe?
2: Ah, Richard Smallwood, c'était Smallwood, chaud, la claque.
1: Voilà.
0: Et à ce moment-là, quand vous viviez ça, est-ce que votre désir était de rester dans la musique, mais peut-être devenir professionnel dans le monde du gospel? Ou pas?
1: On va dire que le gospel, c'est vraiment la base de la musique, hein, au niveau harmonique, au niveau engagement. Tous les gros artistes qu'on aime, ils sont
0: passés par là.
1: Ils sont passés par là. Et c'est souvent la dualité entre le profane et le sacré. Aretha Franklin, fille de pasteur, D'Angelo, Prince, qui a grandi dans un contexte adventiste, Sam Cooke, les Soul Stirrers, groupe de gospel, il y en a plein. Al Green, pasteur. qui est redevenu pasteur, après il revient dans la soul. Marvin Gaye, fils de pasteur. Tu vois, c'est l'éternel combat entre
2: le profane
1: et le sacré. C'est vraiment pour moi, c'est l'histoire de la musique, ça.
0: Et c'est un combat pour vous, aujourd'hui ?
2: Non, moi, pas spécialement. Mmh. Mais j'ai remarqué que ce que dit Stéphane, c'est tellement vrai, parce que là, malheureusement, il y a eu le décès de D'Angelo, là. Et j'ai cru comprendre qu'il avait un malaise, un mal-être par rapport à cette dualité que tu évoques.
1: Mmh, c'est ça.
2: Ce côté, j'assume pas vraiment ce que j'ai véhiculé avec ce clip où il est dénudé. Et il vient d'un milieu religieux. Donc,
1: ah ouais.
2: Donc il y avait une sorte de... Ouais, de il n'assumait pas vraiment et il a fait une dépression.
1: Par rapport à ça,
2: il a fait une dépression. Il se cachait, il ne voulait pas se montrer. C'est ça,
1: c'est que, ouais, c'est que ça.
2: Et ce truc-là revient souvent, ce combat, cette dualité. Moi, personnellement, je ne me suis jamais senti en conflit intérieur. Je fais de la musique comme je vis. Si je veux faire un chant religieux, sacré, je le ferai. Mais c'est pas parce que je chante du profane que je me sens loin, éloigné de Dieu.
1: Et je pense que c'est comme j'apparenterais le gospel à comme du lait maternel. Ça, c'est notre base. Mais après, quand on est grand, peut-être qu'on a... On n'a plus besoin de grandir. On a besoin de moins de calcium pour... parce qu'on arrive à notre...
2: maturité.
1: Et bien, le gospel, c'est toujours en nous. C'est toujours en nous.
0: Alors... Votre carrière aujourd'hui à tous les deux, vos carrières ne sont pas des carrières dans le gospel, mais vous avez quand même un regard, une oreille.
1: Bien sûr.
0: Quelle est votre opinion sur l'évolution du gospel, on va dire au milieu francophone?
1: Franchement, on a vu le gospel se développer.
0: Ah oui.
1: Et franchement, on était au début.
2: Ouais, c'est vrai que...
1: On était vraiment au début.
2: On était à une époque où c'était encore pas très bien vu, faut le dire.
1: Oui.
2: Bah, au sein de l'église... C'était une musique un peu profane, le gospel, parce que tout ce qui était batterie, c'était connoté profane. Mais nous, on avait cette vision de... Ah oui, mais les anglo-saxons, ils nous montrent le chemin. D'ailleurs, quand on a rencontré Smallwood, on a fait, mais c'est ça qu'on veut faire. Et aujourd'hui, le gospel, c'est dans les églises. Il n'y a pas de problème. Personne ne va dire quoi que ce soit. La batterie dans l'église, il n'y a aucun souci. Et tant mieux, et de voir cette évolution-là, tant mieux.
1: Mais on a un petit peu essuyé les plâtres un petit peu de
2: carrément,
1: ça. Carrément. Un petit peu. C'était un peu dur parce que il y avait... les mœurs changent, on va dire, au niveau esthétique, musical. Et c'est vrai qu'au début, « Ah non, faut pas faire ça !»« Ouais, on vous a vu à la télé avec un tel !» Tu vois, au début, on se posait aussi des questions. On se disait, on est sur le bon chemin, qu'est-ce qu'on fait, qu'est-ce qu'on...
2: Oui, parce que c'est vrai que quand tu fais des chœurs, on te voit à la télé... Les gens te voient à l'église le samedi, le sabbat. Et après, ils allument leur télé la semaine.
1: Ils te voient.
2: Mais comme il s'est café là, on va comprendre. Parce qu'il y a un côté comme ça. Mais il se met sous le joug étranger. Il perd son âme parce qu'il chante, il fait les chœurs pour un tel. Ouais. Il y avait un côté comme ça.
1: Oui.
2: Alors que moi, je ne me suis jamais senti en danger. Moi, quand je fais les chœurs pour un tel ou un tel, c'est comme si un employé d'un service à la préfecture, il va au taf, quoi. Ça ne change rien à ma spiritualité, mais vraiment rien du tout.
0: Et alors, avec Sweetness, vous, en plus, vous ameniez un style qu'on n'avait pas l'habitude d'entendre en région parisienne, c'était l'a cappella.
1: L'a cappella et le côté aussi R&B. Hein. Ouais. Donc, c'était vraiment, vraiment commission, je me rappelle. Hein. Ouais. J'allais au Virgin, il y avait le gars du Virgin FNAC qui disait « Commande commission ». Personne ne connaissait. « Commission, Marvin Sapp ».« Ah ouais, vas-y, commande, fais-moi
2: confiance. » Marcus Cool.
1: Ouais,
2: putain, c'est vrai.
1: Tous ces gars-là, et après, ça s'est développé. Tout le monde connaît maintenant.
2: Ouais.
1: Mais à l'époque,
2: je
1: te promets, Commission, personne ne connaissait.
2: Et je me souviens, tu m'avais dit, il y a un groupe qui s'appelle Commission, c'est eux qui ont inspiré Boyz II Men. Je
1: suis
2: bon. Et en écoutant Commission, ils avaient des albums qui étaient plus vieux que les albums de Boyz II Men. Stéphane avait raison, parce que j'écoutais, je me disais, mais
1: le gars,
2: on a trouvé quelle est l'inspiration de Boyz II Men. C'est Commission, en fait. Ils chantaient comme Commission.
0: Et alors là, comme ça, sans avoir préparé, qu'est-ce que vous pourriez nous refaire des petits bouts comme ça de Sweetness que vous faisiez? En plus, tu disais tout à l'heure que tu as remasterisé, non pas masterisé, tu as...
1: Numérisé.
0: Numérisé. Il va falloir nous envoyer ça. Ah oui.
2: Il y a des pépites, hein.
1: Ouais.
2: J'avoue, il y a des pépites.
0: Qu'est-ce que vous pouvez nous faire, hein?
1: Oh, c'est trop vieux, ça.
0: Non, c'est pas trop vieux.
1: Attends.
0: Il y en a une que j'aimerais beaucoup. Hein. À deux, je sais pas, mais si.
2: Laquelle?
0: Holy City.
1: Vas-y.
2: C'est un café là, ça. C'est quoi la tonade de Holy City? Je m'en souviens pas du tout, moi.
1: Vas-y.
0: Ah, mais c'est la tonade que vous voulez aujourd'hui.
2: You know that I got a view that. 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

0: Merci, merci.
1: Oh là là, la mémoire.
0: Ah,
2: et ça revient. Le cerveau, qui, ça revient. Ça
0: revient. Tout revient c'est... comme ça. Hein. Oh.
1: Et avec les instrus.
2: Je te souviens avec toi des accords.

0: ça.
1: C'est quoi après, je m'en rappelle plus des paroles.
0: Sauras-tu guider mon cœur d'espoir.
1: Désolé.

0: Bien, bien, bien.
1: Oh là, je t'en rappelle bien.
2: Ah ouais,
0: bien petit à petit.
2: Alors, on parle un petit peu de votre carrière actuelle. On disait tout à l'heure que tu es en tournée avec Michel Jonas.
1: Exactement.
2: Voilà, parlez un petit peu de votre actualité. Et toi, dans quelques minutes, tu seras sur scène aussi.
1: Oui, je fais pas mal de piano-voix dans différents lieux parisiens. Je suis à fond aussi derrière le projet de ma fille, en tant que coproducteur, accompagné d'un acolyte qui s'appelle Ben Molinaro. On a fait l'album. Et je vais sortir, comme je le disais tout à l'heure, un album hommage à Wayne Shorter en mars 2026. Et je vais faire la release partie le 12 mars 2026 au Bal Blomé.
2: Alors quand tu dis que l'album sort en mars 2026, il est bouclé, ça y est ?
1: Oui, il est fini, masterisé. Il va sortir début mars. Et je fais une date de release partie le 12 mars.
2: Ok. Et l'album de ta fille, donc Anna ?
1: Oui, Anna, A-N-A, Anymore, le nom de l'album. Il est sorti le 10 octobre. Et on a un bel accueil. Elle va faire... Il y avait Célia Desnubians qui était là au concert, qui m'a appelé la semaine dernière, qui m'a dit, on veut mettre Anna en première partie. On fait le New Morning, là. On veut la mettre en première partie. Donc on va faire le New Morning.
2: Première partie des Nubians ?
1: Des Nubians, ouais. Et en février, j'ai eu la confirmation hier, elle va faire le Sunset.
2: Bien.
0: Génial.
1: Des grands lieux, des super lieux du jazz parisien. Voilà, on développe petit à petit.
2: Donc c'est une autre facette de Stéphane Filet, producteur, là.
1: Oui. Mais moi, j'ai vraiment eu envie de faire ça, vraiment que pour Anna. Après, j'ai moins l'envie de faire le choriste ou le musicien pour d'autres musiciens, pour d'autres têtes d'affiche, on va dire. J'ai adoré, j'ai vraiment beaucoup aimé faire ça. Mais à un moment donné, je me suis dit, bon, allez, je me consacre à mon projet et c'est de booster ma fille, quoi.
2: Et alors, comment ça se passe quand on est producteur de sa propre fille ? Est-ce que tu es très protecteur ou est-ce qu'elle a quand même le champ libre ? Elle compose aussi ?
1: Oui, elle compose.
2: Elle crée.
1: Et c'est vrai qu'on est parti de pas mal de bases. Elle fait du piano, donc de ses piano-voix. Mais après, il y a des idées harmoniques, ça vient de moi. Mais de plus en plus, on va aller vers ses idées à elle. Voilà. Bien sûr qu'on sent ma touche, mais j'ai pas envie de faire ce que je ferais pour moi, pour elle. J'ai envie qu'elle développe vraiment sa personnalité. Et d'ailleurs, toutes les voix qu'elle a fait de l'album, je suis jamais intervenu au niveau vocal. Tous ces arrangements de voix, toutes ces voix, elle a fait ça dans sa chambre.
2: Chapeau.
1: Voilà.
2: Chapeau. Mmh. Transmission réussie.
1: Ah, merci beaucoup.
2: Impeccable. Oui, j'ai écouté l'album d'Anna. Waouh. Et toi, Eric ?
3: Eh ben moi, je m'amuse avec mes petits jouets, avec mes petits joujoux, à recevoir du monde chez moi. Mmh. J'ai le privilège de recevoir la chorale de Jean-Marc régulièrement, d'enregistrer. Donc, je ne me place pas en tant que chanteur, mais je me place en tant qu'amoureux du son. Et je fais des prises de voix, et pour moi, c'est, comme je le dis très souvent, j'éprouve autant de plaisir à écouter des chanteurs, à recevoir des chanteurs à la maison, et que de me retrouver dans le micro. Et donc voilà, donc je réalise aussi des morceaux pour d'autres. Et je fais aussi une tournée avec Michel Jonas, comme je le disais tout à l'heure, avec dans les chœurs Jean-Marc Reynaud, d'ailleurs. Mmh. Et quoi d'autre, je fais de l'événementiel aussi, pour gagner ma vie. Mmh. Et voilà.
2: Un scoop, alors, Jean-Marc, ça sort quand l'album ?
3: Ah, faudra lui demander, hein. Faudra lui demander.
2: Alors si ça tarde, c'est de ta faute ou de la sienne ?
3: Je pense que si ça tarde, c'est plutôt de sa faute. Parce que, non, Jean-Marc, il est très perfectionniste.
2: Ouais.
3: Il préfère prendre le temps et que ça sorte au moment voulu et quand ça sorte, qu'il soit vraiment content. Et ça va pas tarder, hein, parce qu'il ne manque pas encore beaucoup de morceaux. Je pense d'ici quelques mois, hein.
2: Vous avez entendu sûrement, il y a une mode, en venant parler de la mode des festivals, mais une autre mode, c'est les masterclass. Quoi, moi, j'appelle ça une mode parce que tout le monde, tous les artistes se lancent dans les masterclass.
3: Oui.
2: Ça vous est pas venu à l'idée, vous, de faire des masterclass ? Pour transmettre, pour faire bénéficier...
1: J'en ai fait un petit peu, hein.
2: C'est vrai ?
1: Oui, j'en avais fait une avec la JD School et Sophie Afoy.
2: Ouais.
1: Une masterclass je crois 6-7 heures. Max Zita était même venu. Il m'a dit, je suis venu.
2: Comme élève ?
1: Ouais. Il m'a dit, je suis venu prendre des infos. Je suis venu... Bonne vibe. Il y avait... Ah, c'était cool. Hein.
2: Il est venu prendre des infos comme espion ou...
1: Non, pas... Non, bonne vibe. Il est venu, il a dit, non, tu fais des exercices que je connais pas, truc, ta pédagogie, truc.
3: Ouais,
1: c'était... Vraiment cool.
2: Ah, top. Mmh. Top. J'aimerais vous entendre encore.

0: 13e.
1: Ouais. Ah, j'imagine les réunions de famille.
0: Là, on ne peut plus. Hein. Elle nous invite à table. Ouais. Elle fait, vous êtes bon, arrêtez de parler, c'est bon.
2: Elle sait quoi, elle nous met d'un
1: bout.
0: Ouais, voilà.
1: Vous allez trop parler, là, c'est bon.
0: Elle nous sépare tout le temps.
1: Alors, quel est votre meilleur souvenir d'enfance que vous auriez partagé tous les deux?
0: Beaucoup de choses, hein, parce qu'on traînait tout le temps. Non seulement on est frères, mais en plus on est potes. Ça n'arrange pas, parce qu'on traînait ensemble.
1: Un souvenir dans le sport, peut-être?
0: Franchement, meilleur souvenir.
2: Moi, j'ai des bons souvenirs. On allait voir notre cousin, Patrick, qui faisait du cyclisme. Il était très fort. On allait le voir tous les dimanches et il avait gagné toutes ses courses. Ouais. Il y a un mois, il avait gagné toutes les courses.
0: On a vécu tellement de choses. C'est dur de faire un choix.
2: Ouais, c'est dur. C'est dur.
0: C'est très, très dur.
1: Et la bêtise? La bêtise d'enfant, vous avez fait ensemble? Celle qui est avouable.
0: On a habité dans une résidence pavillonnaire. Et dans cette résidence pavillonnaire, il y avait un garage souterrain où toutes les voitures se garaient. Il y avait plein de garages. Et il y avait des bouches d'aération qui étaient, comment dirais-je, surplombées par du ciment en triangle comme ça, là. Voilà, c'était l'architecte de la résidence qui avait fait ça. Et ces trucs en triangle comme ça, c'était assez dangereux. Parce que quand tu faisais du vélo, tu pouvais te cogner sur le rebord, tu pouvais te fumer, quoi. Mais nous, on s'en foutait, on faisait du vélo, hein. On se prenait pour Bernard Hinault, etc. Ouais. On roulait très vite. Et un jour, on a fait la course avec un gars, avec un ami, il s'appelait comment? Arnaud, non?
2: Ouais, il s'est fumé la jambe.
1: Il s'est ouvert la jambe.
0: Je crois que ce souvenir-là, il m'a choqué. Il s'est ouvert la jambe, tu voyais tout l'intérieur de la jambe.
2: Oh.
0: C'était un film d'horreur.
2: Ah non, c'était...
0: J'avais jamais vu ça.
2: Incroyable.
0: En fait, son mollet, je pouvais le prendre dans ma main comme ça. Non, c'était un truc de fou. Oh, j'ai dit, waouh, mais qu'est-ce qu'on a fait? Qu'est-ce qu'on a foutu?
2: Il a pris le virage et...
0: Et nous, on se battait vraiment à vélo, on y allait, on faisait pas semblant. Mais là, lui, il s'est pris le truc, là, on a fait... Waouh. Mais il s'est fait soigner, il est resté longtemps à l'hôpital.
2: Ouais,
0: hein.
2: Mais après, ça a été pour lui. Mais c'est vrai que c'était...
0: C'était hardcore.
1: Tout à l'heure, tu as fait un aveu, tu disais que en d'autres mots, tu étais très fier de ton frère,
2: oui.
1: De ses capacités humaines et vocales. De quoi êtes-vous fier artistiquement parlant l'un de l'autre? On arrive bientôt à la fin de notre émission. J'ai quelques questions comme ça, là, un petit peu pour répondre un peu rapidement. Si ton frère était un animal, il serait lequel?
0: Si Stéphane était un animal, je dirais qu'il serait le cheval.
1: Pourquoi le cheval?
0: Parce que le cheval, il est noble. Le cheval, il est élégant et puissant.
1: Il serait quel animal?
2: Moi, je pense qu'il serait le lion.
0: Ouais.
2: Le lion.
1: L'énergie?
2: L'énergie, la grandeur. Ouais, je pense que ce serait le lion.
1: S'il était un livre, il serait quel livre?
0: Moi, je dirais, lui, il serait la force d'aimer. Le livre de Martin Luther King. Dans la force d'aimer, il y a ce truc un peu contradictoire de la force. D'aimer. Ouais, ça résume bien, Stéphane.
1: Ouais. Ça te va bien?
2: Ouais, j'aime bien.
0: Bah, j'aime bien.
2: Ouais, j'aime bien. J'aime
0: ça te va bien?
2: Ouais, c'est vrai, j'aime bien. Voilà.
1: Ah, j'aime bien. T'as pas trouvé de livre pour lui?
2: Livre, je dirais l'autobiographie de Mandela. Parce que Mandela, c'est quelqu'un qu'on a beaucoup aimé et qui, dans la résilience, qui lâche rien, c'est une figure qui lui aurait bien incarné Mandela.
0: Waouh!
1: Et si tu étais un pays?
0: Si moi j'étais un pays?
1: Ouais.
0: Ouais, je pense que je serais un pays d'Afrique. Lequel, je ne sais pas.
1: Et toi, Stéphane?
2: J'aime bien le Maroc.
1: Aujourd'hui, avec tout ce que vous avez déjà vécu, si vous deviez dire quelque chose à votre vous-même, mais adolescent, tu dirais quoi à Stéphane Filet?
0: Ouais, c'est une bonne question.
1: À Stéphane, Stéphane, T-H-A-N-E, tu lui dirais quoi?
2: Je lui dirais, lâche rien, continue, sois toujours désireux d'apprendre et transmets ta passion.
0: Moi, si je croisais Rico, Eric Filet, le petit jeune qui était dans Sweetness, qui était tout fin, parce qu'à l'époque, j'étais tout fin. J'avais eu des images, des vidéos, j'avais pas de joues, là, j'ai des gros joues, là. Mais à l'époque, j'étais creusé et tout. Je lui dirais, hey, tu vois l'amour que t'as, la passion que t'as de la musique, là, garde ça intact. Jusqu'à la fin de tes jours, garde ça intact. La foi que t'as, là, n'y touche pas. Garde-la intact. Quoi qu'il arrive, garde ça.
1: On arrive à la fin et pour terminer cette émission, vous avez chacun 30 secondes, on va dire, pour dire ce que vous voulez. vous pouvez soit vous adresser aux auditeurs, soit vous parler l'un à l'autre, soit ça peut être en chanson, en musique.
2: Moi, je suis dans la gratitude de dire merci pour de nous avoir invités déjà, et dans la gratitude spirituelle de remercier le Très-Haut d'être toujours là et de faire ce que l'on aime et de transmettre et d'être en bonne santé. Voilà, merci.
0: Moi, j'aurais envie de dire la même chose que Stéphane. Franchement, c'est un cadeau, c'est un privilège d'être en bonne santé. Que Dieu nous préserve le plus longtemps possible. Et de pouvoir vivre de sa passion. De pouvoir nourrir sa famille en chantant. Merci mon Dieu, merci pour la santé, merci pour la famille. Et merci aussi de nous avoir invités, d'avoir fait en sorte que Stéphane et moi on puisse partager ce moment ensemble. Et voilà.
1: Mais merci à vous deux, en tout cas d'avoir répondu à l'invitation.
2: Bah, franchement, c'est des choses. Après, c'est vrai que ça nous permet de parce qu'on peut s'appeler, oui. Mais le fait que tu sois là, ça permet aussi de se dire les choses plus librement, des
0: oui,
2: fois.
0: Oui, c'est vrai.
2: Ça change le rapport.
0: Bien sûr.
1: Mais ça me touche. Ça me touche que ça vous ait plu. Ça me touche de vous revoir tous les deux là, de vous avoir réentendu, de vous regarder jouer. Moi, ça me fait beaucoup de bien aussi. Donc, merci.
2: Merci.
1: Continuez.
2: Beaucoup. Merci.
1: Que
2: merci.
1: Dieu vous bénisse.
2: Merci.
1: Vous et vos familles. Et,
2: merci beaucoup.
1: À très bientôt.
2: À très bientôt.
1: C'était l'invité gospel avec Stéphane et Rico Filet, deux frères, deux artistes gospel, mais pas que, au talent exceptionnel, qui ont su rester simples, vrais et généreux. À très bientôt avec un nouvel artiste.
2: Super émission.
0: Oh là là, connaisseur.
1: Mais
0: ça,
1: c'est
0: trop fort.
1: Oh là là, l'émission là.
0: C'est trop fort.
3: Hey, tu m'as touché.
1: Oh là là, mais c'est vous.
3: Attends.
0: Très bonne idée.
3: Tu m'as touché. Ah mais c'est comme si c'était un.
0: Oh
3: comme
0: là
3: si,
0: là.
3: Tu vois, Rico, c'est comme si. Ouais, comme si on se faisait un bilan.
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8: Bonsoir à tous. Des pays européens et l'Iran discutent pour que des bateaux franchissent le détroit d'Ormuz. C'est ce que déclare la télévision d'État iranienne. Elle affirme que des Européens ont entamé des négociations avec la marine des gardiens de la Révolution. Le passage reste bloqué et Téhéran menace d'imposer un droit de passage. Pendant ce temps, les États-Unis et Israël prépareraient de nouvelles frappes sur l'Iran, selon des médias américains. Donald Trump se laisserait 24 heures pour décider d'une reprise des bombardements. Aux Maldives, les recherches ont repris pour tenter de retrouver des touristes italiens. Après un accident de plongée, 5 ressortissants italiens sont morts dans des grottes. Partis à leur recherche, 8 plongeurs sont mobilisés, mais l'un d'eux est mort, selon un porte-parole du gouvernement local. Dans le Finistère, c'est un accident de longue côte qui a coûté la vie à une troisième participante. Le parquet de Brest affirme que l'une des deux femmes transportées en urgence absolue jeudi a succombé à ses blessures. Un homme et une femme sont morts aussi jeudi lors d'une sortie en mer alors que les conditions étaient mauvaises. Une enquête est ouverte. Un mort la nuit dernière à Bobigny. Il s'agit d'un homme d'une quarantaine d'années qui se trouvait au volant de sa voiture. Un individu cagoulé s'est présenté à hauteur du véhicule avant de tiré à plusieurs reprises sur la victime. Il a pris la fuite, il est activement recherché. Une enquête est ouverte et devra déterminer si le meurtre est lié au trafic de stupéfiants. Un temps maussade pour ce week-end prolongé de l'ascension. Les températures sont fraîches et on annonce de la pluie sur une bonne moitié du pays, encore aujourd'hui et demain. De quoi décourager les touristes. En Auvergne-Rhône-Alpes, certains établissements hôteliers enregistrent une baisse de fréquentation de 40%. Et puis, c'est un événement. Le pape Léon XIV fera le déplacement en France en septembre. Première visite d'État du souverain pontife en France depuis son élection. Il se rendra à Paris pour visiter le siège de l'UNESCO, entre autres, selon une annonce du Vatican aujourd'hui. Cette visite sera un honneur pour notre pays, une joie pour les catholiques et un grand moment d'espérance pour tous, écrit Emmanuel Macron sur X. Voilà pour l'actualité. Très bonne fin de journée à tous.
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0: à Cuquerville dans le Calvados les 23 et 24 mai, masterclass gospel avec le P3 Trio. Une expérience du gospel hors du commun avec Philippe Ekoka, Emmanuel Pidjob et Didier Petit-Liken. À la salle des fêtes et de la culture à Cuquerville. Inscription sur Hello Asso. À Aix-les-Bains, le lundi 25 mai, au Centre culturel et des congrès André Grosjean, Mardoché Nelson conduira plus d'une centaine de choristes et musiciens pour vous faire vibrer, chanter et danser au son du gospel. Gospel au cœur des étoiles, lundi 25 mai à 19h à Aix-les-Bains. À Paris, le samedi 30 mai, la chorale Gospel pour 100 voix sera en concert au Dôme de Paris Palais des Sports avec son nouveau programme The Deliverance Tour. Des voix puissantes, des chorégraphies et un message d'espérance, le samedi 30 mai à 20h30. À Toulouse, samedi 30 mai également, concert exceptionnel à 21h à l'église Saint-Exupère. Emmené par le talentueux et charismatique Cyprien Zeny, candidat de The Voice en 2021, fondateur et directeur de la Chorale Academy et chef de chœur, les Golden Gospel Singers chanteront le gospel et son histoire le samedi 30 mai à 20h30 à l'église Saint-Exupère de Toulouse. À Bonneville, en Haute-Savoie, le samedi 30 mai toujours, dirigée par la pétillante Roberte Edmond, la chorale du Gospel Connecté sera en concert à 17h à l'église Sainte-Catherine à Bonneville. Prochainement à Saint-Marcel, proche de Vernon, en Normandie, les 5, 6 et 7 juin, la première édition de Leur Voix Gospel Festival au théâtre Guy Gambu, avec entre autres Vernon Gospel, Gospel Mantois et So Gospel. 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
2: Aujourd'hui, dans votre revue santé, nous allons explorer trois sujets qui touchent directement notre quotidien et parfois nos idées reçues. Alors tout d'abord, le don du sang, qui reste un geste vital, mais encore insuffisant et qui se trouve aujourd'hui devant certains défis. Nous parlerons de psychonutrition ou comment notre alimentation influence aussi notre mental. Et enfin, nous aborderons la question du sport à tout âge et pour tous. Alors trois thématiques différentes. Et pour en parler, j'ai le grand plaisir de recevoir à ce micro le docteur Jean Lindsay. Bonjour.
3: Bonjour Oscar.
2: Merci de nous retrouver une nouvelle fois dans cette émission, la revue Santé. Alors, docteur Jean Lindsay, le don du sang, un défi.
3: Ben oui.
2: Pourquoi ?
3: Ben parce que on ne peut donner son sang que de 18 à 70 ans. Et actuellement, lorsque trois donneurs de sang partent, parce qu'ils ont atteint la limite d'âge, eh bien, on ne retrouve qu'un nouveau donneur. Donc, on va, si cela continue comme ça, eh bien, on va avoir un déficit en don du sang. Et vous savez qu'il n'y a pas que les transfusions sanguines. On fait beaucoup de produits dérivés du sang qui ont des tas d'applications dans beaucoup de maladies. Donc là, on risquerait de se retrouver à court de sang.
2: Et alors donc, vous en profitez pour lancer un appel à ce micro ?
3: Ah bah oui, oui, oui, surtout, donnez votre sang, surtout les jeunes. Et le Rotary en France... Tous les clubs Rotary de France ont organisé une opération, Mon sang pour les autres, qui organise des petits challenges, des petits défis entre écoles ou universités pour les inciter à donner leur sang. Et après, ils leur proposent un petit dîner festif avec distribution des prix pour les meilleurs établissements. Voilà,
2: voilà donc donnez votre sang.
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2: Vous allez maintenant nous parler de psychonutrition, docteur Jean Lindsay.
3: Alors, c'est un médecin psychiatre de Marseille qui s'appelle Guillaume Font, qui a écrit plusieurs livres sur ce fait-là. Lui, il a publié dans plus de 500 articles sur le sujet et il appelle cela la psychonutrition.
2: Qu'est-ce que c'est ?
3: Ben c'est le fait que des maladies, où il y a beaucoup de maladies qui sont dues à une mauvaise alimentation, et à contrario, une bonne alimentation peut contribuer puissamment à corriger des maladies, en particulier dans la dépression. On sait très bien que les oméga-3 sont efficaces dans la dépression. Alors, Guillaume Font a écrit « Bien nourrir son cerveau », il a écrit « Je fais de ma vie un grand projet », et il a un site internet dans lequel il propose un livre électronique gratuit qui fait la synthèse des connaissances sur la psychonutrition. Alors, on renvoie nos auditeurs à Guillaume Font, son e-book sur la psychonutrition.
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2: Donc voilà pour la psychonutrition. Et puis enfin, pour terminer, dans nos trois sujets du jour, vous allez nous parler de sport inclusif.
3: Alors oui, le sport, qui est à différencier de l'activité physique, comme nous le savons bien maintenant, concerne des gens, en fait, jeunes et en bonne santé. Mais comment mélanger les gens qui ont des déficits ou les gens âgés et les jeunes, comment faire jouer ensemble des gens de niveaux physiques différents? Et ce sont des sports qui sont inventés récemment.
2: Il y a des sports qui permettent de le faire.
3: Qui permettent de jouer, ouais, c'est ça. Mm-hmm. Avec des astuces, on donne des handicaps, on autorise certaines personnes et peuvent avoir droit à certaines choses et pas d'autres. On essaye de rétablir l'équilibre en modifiant les règles selon l'âge, les handicaps. L'idée est vraiment très intéressante.
2: Et vous nous dites que ce sont des nouveaux sports.
3: Oui, par exemple, il y a le pool ball, le baskin, le goalball, la crossboccia, il y a le korfball, on en invente tous les jours. Et l'idée est vraiment intéressante de faire de l'inclusivité dans le sport et de permettre à des gens qui n'auraient pas eu l'occasion de jouer ensemble, de jouer ensemble. Voilà, c'est ça l'idée.
2: Et donc là, la question de l'âge, la question de la forme est au second plan.
3: Voilà, c'est ça.
2: D'accord.
3: L'idée est intéressante, c'est un mouvement qui démarre, mais c'est vrai que c'est intéressant déjà qu'on y ait pensé.
2: Donc voilà, merci beaucoup Dr Jean Lindsay. Nous retenons aujourd'hui que notre santé ne se limite pas à des chiffres ou à des analyses. Elle se joue aussi dans nos engagements, dans nos choix et même dans nos relations à l'alimentation, comme vous nous en avez parlé avec la psychonutrition. C'était la revue Santé avec le Dr Jean Lindsay. À très bientôt pour notre prochain rendez-vous de la revue Santé. Merci, au revoir.
3: Au revoir Oscar.
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que j'exprime mes véritables sentiments d'humilité et les désirs de mon cœur de te servir. 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
1: Bonjour, bonjour à tous. Comme un air d'automne en ce long week-end prolongé de l'Ascension, la pluie et le froid ne font pas les affaires des professionnels du tourisme. La météo plombe les réservations, mais elle n'est pas la seule en cause, vous l'entendrez. La consommation mondiale de vin continue de décliner, des chiffres au plus bas et même du jamais vu depuis 1957. On verra comment le vignoble français essaye de s'adapter. Et puis elle s'appelle Monroe, elle a 17 ans et c'est elle qui représentera la France ce soir lors de la grande finale de l'Eurovision. Présentation à la fin de ce journal. Des nuages, de la pluie et même de la neige en altitude. Le long week-end de l'Ascension prend par endroits des allures automnales. La France est sous l'influence d'un flux de nord-ouest humide et frais, loin des normales pour un mois de mai bien entamé. À l'image du ciel, les professionnels font grise mine. Les touristes ne sont pas au rendez-vous. La faute à la météo, certes, mais aussi à la crise des carburants, selon Émilie Roche, propriétaire de l'Altipic, hôtel au Mont d'Or dans le Puy-de-Dôme.
2: Par peur de pénurie, en fait, je pense que les gens anticipent beaucoup les choses maintenant. Et même s'ils ont pour partir, et que peut-être ça peut être un budget supplémentaire qui est imputé sur leur week-end, c'est la peur de ne pas retrouver et d'avoir de la pénurie pour rentrer chez eux. On sent que les gens font quand même beaucoup plus attention qu'auparavant. Oui. On se rend compte qu'on a une clientèle qui reste quand même relativement proche, entre 2 et maximum 3 heures de route aux alentours de chez nous. Donc ça va être notre bassin de clientèle le plus important à l'heure actuelle.
1: Et dans l'hôtel d'Émilie, le taux de fréquentation atteint 60%, alors qu'à cette période, habituellement, son établissement est plein. Bonne nouvelle pour les amateurs de soleil, cette situation ne va pas durer. Après une séquence très fraîche et perturbée, le temps va s'améliorer la semaine prochaine sur toute la France et les températures repartiront nettement à la hausse. Dans l'actualité également, Gérald Darmanin en Algérie lundi. Le ministre de la Justice est attendu à Alger pour évoquer la coopération judiciaire entre les deux pays, mais aussi le cas du journaliste Christophe Glaize, condamné à 7 ans de prison en Algérie pour apologie du terrorisme. Une visite qui marque un réchauffement des relations entre Paris et Alger après près de 2 ans de crise diplomatique. Vladimir Poutine, lui, va se rendre en Chine. Le président russe sera reçu par son homologue les 19 et 20 mai prochains pour renforcer le partenariat stratégique entre les deux pays. Pékin n'a jamais condamné Moscou pour son offensive contre l'Ukraine en février 2022. Une visite moins d'une semaine après celle de Donald Trump qui a quitté hier la Chine après avoir conclu, selon lui, des accords commerciaux fantastiques. Il reconnaît une relation épisodique avec l'animatrice dans les années 90, mais selon lui, consentie. Patrick Bruel nie les accusations de viol portées par Flavie Flamand. Le chanteur est visé par 8 plaintes et 3 enquêtes en France et en Belgique. Des chiffres jamais vus depuis 1957. On n'a jamais bu aussi peu de vin dans le monde depuis près de 70 ans. La consommation baisse régulièrement depuis 2018, moins 14%. Pour tenter de faire face à cette crise, le vignoble français cherche à s'adapter. Petit tour d'horizon avec Stéphanie Pérez, économiste spécialisée dans le comportement des consommateurs et des producteurs du secteur viticole.
3: Sur le marché apparaissent des vins qu'on dit sans alcool ou avec un alcool diminué, qu'on appelle les vins nolo. On voit également de nouveaux produits. Des tisanes, des infusions. Cette filière, elle essaie d'innover pour être à l'écoute des tendances, être fidèle aux consommateurs, mais tout en préservant la tradition. Donc, effectivement, ça inquiète la filière, mais elle essaie toujours de trouver des solutions, notamment d'aider à la souveraineté alimentaire.
1: Et parmi les causes de cette baisse record, la hausse des prix ou encore la consommation globale d'alcool en baisse. L'Europe aura les yeux tournés vers Vienne. Ce soir, la capitale autrichienne accueille la 70e édition de l'Eurovision. Cette année, c'est la chanteuse Monroe qui représente la France. Elle interprétera son titre « Regarde ». Monroe est une jeune chanteuse de seulement 17 ans, repérée dans un télécrochet, Nicolas Gomez.
4: Oui, depuis sa victoire dans l'émission Prodige sur France 2, Monroe n'a pas quitté ses longues tresses blondes qui sont devenues sa marque. En janvier 2025, elle avait impressionné le public avec ses chants lyriques. Née aux États-Unis d'une mère française et d'un père américain, Monroe Vita Rigby commence à chanter dans les églises avant de tenter l'aventure prodige. D'ailleurs, la compétition, cette famille, ses 4 frères jouent au tennis à haut niveau. Son premier album rencontre un grand succès l'année dernière avant d'être sélectionné par France Télévisions pour représenter la France à l'Eurovision avec Regarde, aux airs lyriques, là aussi. Ce soir, elle sera accompagnée de 5 danseurs sur scène et elle assure dans la presse vouloir rendre fière la France.
1: La France qui n'a plus remporté le concours depuis 49 ans. Voilà pour l'info. Excellente journée à tous.
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0: Bonjour à toutes et à tous, bienvenue dans Paroles solidaires, votre rendez-vous avec ceux qui s'engagent au cœur des réalités humaines les plus sensibles. Et aujourd'hui, nous vous emmenons dans une région du monde marquée par les tensions et les déplacements de population à la frontière entre le Congo et l'Ouganda. Une situation complexe, souvent loin de nos regards, mais dont les conséquences humaines sont bien réelles. Des familles contraintes de fuir, des vies bouleversées et des besoins immenses sur le terrain. Dans ce contexte, des organisations comme ADRA s'engagent pour apporter une aide concrète, durable et adaptée aux réalités locales. Pour mieux comprendre les enjeux et les actions qui seront mises en place, j'ai le plaisir de retrouver ici à ce micro Jonathan Le Bouliot. Bonjour.
1: Bonjour.
0: Alors vous êtes directeur d'ADRA Belgium et vous avez dans vos cartons ou dans vos tiroirs, peut-être ou même sur votre bureau, un projet de collaboration entre différentes antennes ADRA ou bureaux ADRA pour mettre en place justement un programme qui puisse répondre aux besoins sur place à l'est de la RDC, de la situation actuelle. Et pour commencer, eh bien, est-ce que vous pouvez nous rappeler quelle est cette situation qu'on retrouve dans l'est de la RDC ?
1: Alors, il faut savoir que l'est de la RDC est une zone hautement sensible pour plusieurs raisons. La première raison, c'est que c'est une zone excessivement riche en minerais, qui attire beaucoup de convoitises des pays avoisinants. Et fatalement, on retrouve des milices, on retrouve des groupes paramilitaires qui, d'une manière ou d'une autre, maintiennent la zone instable pour permettre l'exploitation sauvage des ressources. Et évidemment, les premières victimes, ce sont les populations locales qui subissent en fait ces groupes armés. On parle d'exactions, on parle de viols, on parle de déplacements de population, d'enfants soldats, enfin voilà, tout ce dont le pire de l'humanité, on peut le retrouver malheureusement là-bas, avec de l'ingérence d'États tiers qui essayent d'une manière ou d'une autre, de faire main basse sur les ressources.
0: Et alors donc, comment une ONG comme ADRA peut agir dans ce contexte-là qui paraît explosif ?
1: Alors c'est très délicat et ça nécessite vraiment une connaissance assez approfondie de la réalité, de la complexité aussi, des différentes forces en puissance, des

0: revenus puisque certaines zones sont plus stables et là on revient sur du développement, donc on reconstruit des puits, on reconstruit des écoles, on retravaille sur de la microéconomie. Donc voilà, c'est parce que aussi on a une maîtrise du terrain et des partenariats assez forts entre les différentes structures.
1: Alors est-ce que vous pouvez justement nous parler de ces partenariats et des partenaires en présence ?
0: Il faut savoir que là où on travaille avec ADRA Congo, c'est une zone, donc la zone du Nord Kivu, où beaucoup d'autres ONG ont arrêté en fait d'intervenir. Donc elles sont
1: pour quelles raisons elles ont arrêté ?
0: Pour des raisons sécuritaires. Donc il faut savoir que c'est une zone où l'État congolais actuellement, en tout cas au moment où on parle, n'est plus, donc a lâché complètement la ville, et la ville est aux mains de milices du M23, qui sont des milices soutenues par le Rwanda. Donc il y a une, si vous voulez, une structure d'un État parallèle. Donc la ville fonctionne, mais sous l'autorité de la milice du M23. Donc nous avons une antenne à Goma, nous avons une antenne aussi à Kinshasa, donc nous avons une antenne des deux côtés de la ligne de front, si vous voulez, et nous travaillons au bénéfice des populations avec les règles locales et avec les autorités qui s'imposent. Nous, notre objectif, c'est de toute façon d'aider les personnes et de ne pas se mêler ni des conflits, ni de la politique, et de ne financer ni un camp ni l'autre. Donc on est là au bénéfice des populations. Et on travaille sur cet équilibre-là. L'avantage, c'est qu'on avait déjà, avant que la ville soit prise par les rebelles, on avait déjà une antenne d'ADRA active qui a continué en fait son travail.
1: Et alors, cette action ou ces actions que vous allez mettre en place sont aussi en collaboration avec d'autres bureaux d'ADRA au niveau européen, je crois, hein ?
0: Oui, tout à fait. Donc, on travaille en consortium pour être plus fort et avoir un impact plus conséquent. Donc, au niveau de la RDC, on travaille évidemment avec le bureau d'ADRA Congo, mais on travaille également avec ADRA Allemagne. Et donc, on a un consortium Allemagne, Belgique et Congo sur une intervention auprès des populations déplacées dans cette zone-là. Là, et des populations hautes aussi, parce que fatalement, quand les gens fuient, ben, ils viennent se greffer à des populations qui sont déjà installées, et il faut non seulement travailler sur la survie de ces déplacés, mais aussi sur leur incorporation et le vivre ensemble avec les communautés qui les accueillent.
1: Et comment est-ce qu'on agit sur cet élément-là dont vous nous parlez, sur leur intégration dans la société où ils s'installent ?
0: Alors, par-dessus tout, il faut éviter les discriminations, c'est-à-dire quand on vient dans une zone qui accueille énormément de réfugiés, il faut absolument éviter de surinvestir auprès des populations réfugiées, au détriment des populations hautes. Pourquoi ? Parce que vous allez créer un déséquilibre, vous allez peut-être surfinancer ou construire des écoles ou fournir du matériel aux populations réfugiées, alors que peut-être les populations hautes manquent d'éléments essentiels, d'éléments de base. Donc ce qu'on fait dans ces cas-là en général, c'est qu'on travaille sur les deux types de bénéficiaires de manière égale, afin qu'il n'y ait pas justement de déséquilibre entre ceux qui ont fui et sont arrivés et ceux qui étaient là avant.
1: Alors Jonathan Le Bouliot, sur quelle période et pour combien de temps est-ce que ces actions vont se mettre en place ?
0: Alors ici on est sur du temps long puisqu'on est sur une action de développement, donc on est plus dans l'aide d'urgence, en tout cas là où on va travailler dans l'est de la RDC, dans l'ouest de l'Ouganda. Donc on est sur une période de 5 ans qui va démarrer, en tout cas pour l'intervention d'ADRA Belgium, au 1er janvier 2027 jusqu'au 31 décembre 2031. Donc on est vraiment sur du temps relativement long parce que l'objectif est de stabiliser en tout cas les zones où on intervient et de s'assurer que s'il n'y a pas de résurgence du conflit, ces zones puissent être des lieux de paix entre les communautés et où les gens puissent retourner à une vie plus ou moins normale.
1: Est-ce que vous savez déjà combien de personnes seront concernées par ce programme ?
0: Alors tout dépend évidemment des financements qu'on aura de la part de l'État belge dans le cadre de notre nouvel agrément. Ici, ce qu'on vise pour l'instant, ça dépend évidemment le pays, mais sur la RDC, on parle de presque 10 000 personnes et de l'autre côté, on est un peu plutôt vers 8 000. Alors on parle de foyers, donc c'est c'est même pas des personnes, c'est des foyers. Donc, il faut considérer qu'on a entre 4 et 5 personnes dans un foyer. Donc, vous multipliez ça par le nombre de personnes. Et évidemment, ça, c'est les bénéficiaires qu'on dit directs, mais vous avez toutes les bénéficiaires indirects qui vont bénéficier de toute façon du travail.

0: au niveau de l'agriculture, au niveau de la microéconomie, au niveau de l'accès à l'eau. Enfin, il y a plein de gens qui vont bénéficier des effets positifs des interventions, même s'ils ne sont pas directement bénéficiaires.
1: Et je reviens sur un élément que vous nous avez apporté tout à l'heure dans cette émission. Vous nous avez dit que certaines ONG avaient arrêté le travail sur place pour des raisons essentiellement de sécurité. Mm-hmm. Comment est-ce que vous comptez répondre à cette question-là ?
0: C'est une très très bonne question et l'État belge nous l'a posée aussi. Alors il y a plusieurs éléments. Il y a déjà, nous c'est notre core business, c'est notre avantage, c'est-à-dire qu'ADRA a de l'expertise par rapport à ça. On a toute une série d'outils et de ressources humaines qui sont spécialisées dans l'analyse des conflits et l'analyse des risques. Et on a également des équipes locales qui travaillent. Donc c'est ça aussi, c'est que nous ce n'est pas des expatriés qui vont travailler là-bas, mais des Congolais et des personnes qui vivent déjà actuellement à Goma. Donc elles connaissent le terrain beaucoup mieux que n'importe qui. Ça, c'est aussi une force du réseau ADRA. Donc voilà, c'est être attentif aux signes, être attentif à la situation, avoir des plans B, C, D, pouvoir anticiper. Et c'est ça aussi, le montage d'un programme tel que celui-là, ben, c'est pouvoir avoir des scénarios différents en disant, ben voilà, si jamais à Goma, la situation devient difficile pour travailler, qu'est-ce qu'on fait ? Eh bien, on remonte un peu plus au nord et on va transformer le projet, ou on va déplacer le projet, ou on va demander à l'État de réorienter les financements vers de l'humanitaire plutôt que du développement. Donc voilà, il y a plein de scénarios qui sont anticipés, en fait, c'est beaucoup d'anticipation. Donc connaissance du terrain, ressources humaines locales et anticipation. Ça, c'est les trois éléments.
1: Merci beaucoup, Jonathan Le Bouliot, pour cette contribution à cette émission et puis aussi pour votre engagement, vous et vos équipes, dans cette situation qui paraît quand même complexe et puis en même temps qui a besoin d'une réponse assez cruciale pour ces populations. À travers ce que vous nous avez partagé, on mesure bien à quel point l'action humanitaire est essentielle dans ces contextes de grande fragilité. Ce programme 2027-2031 dont vous nous avez parlé à plusieurs reprises nous donne une vision à la fois réaliste et porteuse d'espoir pour les populations en question, avec ces actions concrètes qui sur le terrain feront sans doute, enfin on l'espère en tout cas, toute la différence. Merci de nous avoir suivis. On se retrouve très bientôt pour un nouveau rendez-vous de Paroles Solidaires. Jonathan, merci, au revoir.
0: Merci, au revoir.

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2: Bienvenue à l'Instant Bible, bienvenue à tous ceux qui nous regardent et à ceux qui nous écoutent. Aujourd'hui, nous allons passer ce moment avec Pascal Rodet. Ça va Pascal ?
3: Ça va bien, merci. Bonjour à tous.
2: Et Jethro Camille.
4: Bonjour à toi Nafi, bonjour tout le monde.
2: Ça va ?
4: Oui, ça va. La voix un petit peu éraillée comme d'habitude, mais en fait ça va.
2: D'accord. Alors aujourd'hui, on va aborder un thème très difficile à aborder pour certains et d'autres pas. Nous allons aborder le sujet de la mort. Alors, vous avez des enfants, je pense que vous avez tous regardé un dessin animé.
4: Plein.
2: Et dans certains dessins animés, dont je tairai la marque, il y a souvent le papa ou la maman qui meurt toujours au début du dessin animé. Et dans ces dessins animés, tout d'un coup, qu'est-ce qui se passe? Le papa ou la maman ou la personne qui est morte, on voit son âme qui s'envole. On est d'accord que chez nous, ça ne fonctionne pas, ça.
4: On aimerait bien, mais...
3: Oh oui, alors on aimerait bien, je pense que c'est en effet ça, c'est comme tout dessin animé, c'est pour imager, pour donner quelques exemples de ce que ça pourrait être. Après, forcément, pour des enfants, ça permet de visualiser, et pour nous, non, en effet, on en est loin de cette image que l'on verrait. Et je pense à certains de mes proches qui j'ai vu partir, je n'ai pas vu une âme sortir de leur tête.
2: Ça, c'est ça. Sûr. Quels sont les mots utilisés dans la Bible pour parler de l'être humain ?
4: Ben, oui, c'est une excellente question, la fille, parce que ces conceptions dans lesquelles l'esprit quitte le corps ou l'âme s'envole, ça montre qu'il y a une conception de l'être humain qui est une conception dans laquelle y a plusieurs éléments qui se mélangent, quoi, quelque part. Et la Bible utilise un vocabulaire très varié. Alors, dans l'Ancien Testament, c'est plutôt ça que j'aime, je vais laisser le Nouveau Testament à mon ami Pascal. Dans l'Ancien Testament, l'être humain, on en parle sur plusieurs mots, par exemple Adam. Le premier être humain, eh ben son nom signifie la terre. C'est une terre Adama. C'est une terre rouge. La terre, la glèbe, l'argile. Donc on pourrait traduire Adam par le glèbeux ou bien l'argileux. Enfin, je ne sais pas. Quelque chose de cet ordre-là. Mais on parle aussi de l'être humain comme d'un souffle vivant. Parce que Dieu, dans la Genèse, on dit que Dieu a soufflé dans l'être humain. Et donc on dit que c'est un être vivant. On parle aussi de deux mots hébreux, ish et isha, homme et homes, quelque part, ou homme et femme, disons. On parle de l'être humain comme d'une chair, hein, le mot bassar, c'est de l'hébreu également. Tous ces termes-là sont là pour parler de l'être humain dans ses différentes dimensions, dans la conception des sémites. Donc, il faut bien comprendre une chose pour terminer, c'est que les gens qui écrivent l'Ancien Testament, ce ne sont pas forcément des gens qui sont là pour faire une anthropologie structurale, scientifique, méthodique, étayé. Ils parlent tout simplement avec leur vocabulaire, avec leur culture, de ce qu'ils voient.
2: Du coup, Pascal, est-ce qu'on pourrait dire que l'être humain est un patchwork d'éléments suite à ce que Jethro vient de nous dire ?
3: Alors, on pourrait le penser si on lit, en effet, la terminologie dans le Nouveau Testament, où le Nouveau Testament parle véritablement de corps, âme, esprit. Mm-hmm. On se dit, ouais, ça y est, ça fait trois éléments et on en voit partout. Non. Dans le Nouveau Testament, corps, âme, esprit, ça rejoint un peu l'Ancien Testament avec peut-être une autre explication.
2: D'accord.
3: Qui fait que, on a un corps, on a quelque chose de solide, ça touche. Mais le corps n'est rien s'il n'y a pas l'esprit qui va l'animer ou qui va le rendre présent. Et ça va donner cette âme de vie. C'est-à-dire tout ce qu'il va vivre, l'être humain, c'est son âme, c'est sa réalité.
2: D'accord.
3: C'était quelque chose de précis. On ne peut pas éviter l'un par rapport aux autres. On ne peut pas dissocier. C'est comme une ampoule électrique. On a le corps de l'ampoule, on a l'électricité qui passe. Quand on allume, ça y est, il y a de la vie, ça bouge, etc. Donc ça, ce sont des éléments. On a besoin de plusieurs éléments pour la vie. Et je pense que c'est la même conception que dans l'Ancien Testament, avec une image qui pourrait paraître plus troublante. Mais non, ce n'est pas un patchwork, c'est une réalité. L'un, il manque, les autres ne peuvent pas vivre. C'est un ensemble.
2: Alors du coup, il y a quelque chose que j'aimerais savoir. Que se passe-t-il pour la mort selon la Bible ?
4: Alors, comme vient de le dire très bien Pascal, âme, corps, esprit, souffle, etc., ce sont autant de facettes d'une seule et même réalité, autant de dimensions d'une seule chose. Et donc, quand la mort vient, c'est pas une de ces choses qui s'en va, c'est l'ensemble de ces choses qui disparaît. D'ailleurs, il y a un très beau texte dans l'Ecclésiaste qui dit « Écoute, tout ce que tu as à faire pendant ta vie, fais-le. Parce que là où tu vas, dans le séjour des morts, c'est une expression, évidemment, c'est une image. Il n'y a pas de séjour des morts, il n'y a pas de résidence des morts. Mais dans cette image-là, on te dit que là où tu vas, ben, il n'y a ni joie, ni activité, ni travail, ni pleurs, ni rien. Il n'y a rien. Et donc, selon la Bible, la mort, c'est l'état de néant, si j'ose dire.
2: D'accord. Et est-ce que l'un de vous deux aurait l'amabilité de me lire Ecclésiaste 12, versets 1 à 10, s'il vous plaît ?
3: Pendant que tu es jeune, souviens-toi de ton Créateur. Souviens-toi de lui avant l'arrivée des jours mauvais, avant le moment où tu diras « Je n'ai plus envie de vivre ». À ce moment-là, le soleil et la lumière paraissent sombres, la lune et les étoiles s'éteignent, les nuages reviennent après la pluie. Alors les gardiens de la maison tremblent de peur, les gens forts se courbent, les femmes arrêtent de piler parce qu'elles sont trop peu nombreuses, celles qui regardaient par la fenêtre perdent leur beauté. Alors la porte qui donne sur la rue se ferme, les pilons restent silencieux, l'oiseau s'arrête de chanter, toutes les chansons se taisent. Alors la route qui monte fait peur. La marche effraie, les cheveux deviennent blancs comme un arbre en fleurs, le corps est lourd comme une sauterelle qui retombe à terre, la vie s'en va comme le bruit sombre de l'arbre. Oui, un jour, chacun s'en va vers la tombe qui sera sa dernière maison et les pleureuses sont déjà dans la rue. Alors, le fil d'argent se détache, la coupe d'or se brise, la jarre pleine d'eau se casse, la corde du puits se détache, la poussière retourne à la terre d'où elle vient, le souffle de vie retourne à Dieu qui l'a donné, le sage dit « Tout part en fumée, rien ne mène à rien ».
2: C'est un texte bien profond, qui va vraiment avec le thème en fait, et en fait on dit que tant que le monde est, il y aura toujours des naissances et des morts. Est-ce que c'est un drame ? Est-ce que c'est un drame pour le chrétien ?
4: Alors ça, c'est une question intéressante. Peut-être pour revenir un tout petit peu sur ce texte-là, pour ceux qui ne sont pas habitués peut-être à cette terminologie-là, bon, il s'agit de poésie. Hein ? Et on part du vieillissement. Alors bon, je n'ai pas toutes les références, mais quand par exemple au verset 2, on dit que le soleil et la lumière paraissent sombres, la lune et les étoiles s'éteignent. Ce n'est pas que la lune et les étoiles s'éteignent, c'est que nous, on voit moins bien, que la vue s'obscurcit avec l'âge. Les femmes arrêtent de piler, elles perdent leur force. Ou alors ça pourrait être, parce qu'elles sont trop nombreuses, ça pourrait être une image pour les dents. Hein, on arrête de moudre parce qu'on n'a plus assez de dents. Et effectivement, bon, moi je viens sur mes 50 ans, donc j'y suis presque là, mes 50 ans. Et donc, oui, je me rends bien compte que j'ai plus l'énergie vitale que j'avais quand j'avais 20 ans. Je me rends compte que quand je me couche à 23h ou au minuit, ben, je le paye pendant 3 jours d'affilée, alors qu'avant, je sortais en discothèque, je dansais, c'était la fête. Je dormais à 4h, j'allais à l'école ensuite. Enfin bon, c'est fini. Mais est-ce que c'est un drame ? Ben, pas forcément. C'est pas forcément un drame de vieillir. C'est pas forcément un drame parce que quand on vieillit, on ne fait pas que perdre. Je sais pas ce que tu en penses, Pascal, si on gagne quelque chose en vieillissant.
3: C'est toute la difficulté, je pense, qu'il y a justement face à l'image de la mort. C'est-à-dire, oui, on perd, bien sûr qu'on perd des choses. On perd au moins le côté, au niveau de l'émotion, de la relation avec les autres. On se dit, ah, bon, là, je suis dans la voie qui va m'amener à la fin. Et puis quand je vois tous les jeunes, tous ceux qui sont autour de moi, tous ceux que je ne verrai plus... C'est là, souvent, où on a l'impression qu'on va perdre quelque chose et où c'est toujours un peu plus difficile de parler de la mort comme quelque chose de positif. Parce qu'il y a une perte, il y a forcément une perte. Une perte pour ceux qui s'en vont, mais aussi une perte pour ceux qui restent.
4: Bien sûr.
3: Celui que l'on aimait est parti. Mais je crois que ça peut être qu'un gain dans le sens où, en tant que chrétien, et c'est là toute la différence, c'est que on perd aussi tout ce qui est souffrance,
2: oui.
3: Tout ce qui est des catastrophes que l'on peut voir, tout ce qui est des maladies, de toutes ces choses-là. Et en se disant, le Seigneur m'a dit, bon, Pascal, t'inquiète pas, je t'accueille. À un moment donné, je vais te proposer quelque chose de différent, de beaucoup plus positif, dans la paix, dans la joie. Et donc, c'est qu'un passage. Et le mot mort, quand on met à côté le mot passage, alors c'est une image toujours, hein, c'est-à-dire ce n'est qu'un moment de la vie qui va passer dans une autre, dans un autre élément que Dieu a prévu pour moi quand il l'aura décidé. Mais voilà, ça, je pense que c'est aussi quelque chose qui est positif dans cette vision-là de ma foi.
4: D'accord. Oui, un aspect aussi qui me semble important, c'est l'aspect de la perspective. C'est-à-dire que si je suis immortel, mes choix, je peux toujours les refaire. Enfin, si je me suis trompé d'époux, je peux toujours facilement changer. Si je me suis trompé de métier, je peux toujours facilement changer. Alors que quand je sais que je suis mortel, le temps qui m'est imparti, il acquiert une autre valeur. Hein, c'est la différence entre ne pas avoir un rond et obtenir 10 euros pour faire les courses, ou bien avoir des crédits illimités. Je sais pas moi, être un milliardaire quelconque, Bill Gates par exemple, et puis ne même plus savoir quoi faire de son argent, alors on le distribue aux pauvres, parce que bon, on sait plus qu'en faire. La valeur n'a pas la même valeur, le temps n'a pas la même valeur, qu'on sait qu'on est mortel. Et toi qui es pasteur comme moi, Pascal, tu as dû rencontrer des gens qui arrivent vers la fin de leur vie, et qui font un retour sur eux-mêmes, et qui se disent, voilà, j'ai passé ma vie à courir après ceci, mais j'aurais pas dû en fait. Ça par contre je l'ai fait, je regrette pas de l'avoir fait. Mais ça, j'ai entendu, moi, un homme qui me disait qu'il avait passé sa vie à courir après l'argent et après les femmes. Et qu'il avait perdu son temps parce que c'est une quête qui était une quête vaine. Ben, on peut s'en rendre compte quand on a la conscience qu'on n'est pas mortel. Alors c'est vrai que quand on a 30, 40 ans, qu'on est dans la force de l'âge et tout, on ne se rend pas compte qu'on est mortel. Quand on arrive vers 50 ans, on commence à se poser de sérieuses questions, notamment sur la mortalité des cheveux. Là, dans mon cas, la démonstration était extrêmement probante. mais quand on a ça en tête, la perspective de la mort, ça peut être quelque chose de vraiment bon pour nous dire que ton temps est limité, ta vie est limitée, ne fais pas n'importe quoi avec.
2: Est-ce que tu as des personnes que tu as rencontrées, dans ce cas, qui te disaient « j'aurais dû pardonner ». J'aurais dû faire les choses différemment. Est-ce que quand on approche de cette mort, on a des gros regrets qui nous rongent ?
4: J'ai rencontré deux cas de figure, et je pense que tu auras certainement aussi des témoignages à partager. Mais je me souviens en particulier d'une petite dame qui m'a convoqué. Je dis bien qu'elle m'a convoqué. Une petite mamie, 80 ans peut-être. Elle dit, bon, le pasteur, j'avais jamais vu, hein, jamais entendu parler.
2: D'accord.
4: Pas une membre d'église, rien. Elle me dit, pasteur, il faut que vous veniez à la maison, j'ai 80 ans, je vais bientôt mourir. Il est temps que je me mette en ordre avec Dieu. Et donc, je suis allé l'écouter. Elle me dit, bon, voilà, j'ai vécu ma vie et tout, c'est bien. Maintenant que je vais mourir, il est temps que je me mette en conformité avec Dieu pour accéder au paradis. Et là, quelque part, on se dit, au niveau du message de l'évangile, au niveau du message de la résurrection dont parlait Pascal tout à l'heure, de l'espoir qu'on a, il y a des choses qui parfois n'ont pas été bien comprises. Et là, pour comprendre cette problématique-là, il nous faut retourner dans le Moyen-Âge, où, quelque part, on avait une conception magique de la foi. Et des actes pastoraux, comme le baptême, comme la communion. On s'imaginait que le baptême avait le pouvoir de sauver les gens, mais en soi même, que l'eau bénite était magique. Et c'est pour ça qu'on baptisait les bébés. Il y avait une très forte mortalité infantile. Et donc, comme on ne voulait pas que les bébés aillent en enfer, ou dans le purgatoire, ou dans les limbes, on les baptisait pour qu'ils soient assurés du paradis. Et donc, avec cette conception magique du salut et des actes baptismaux, eh bien, on a généré cette culture où, jusqu'à aujourd'hui, il y a des gens qui se disent « Bon, mais je vais vivre ma vie de patachon, je vais faire n'importe quoi de ma vie, mais pour être sûr, après, d'avoir la vie éternelle et la récompense, je vais me mettre en conformité avec Dieu à la fin des temps. » Alors, bon, ce n'est pas une mauvaise intention en soi, mais je pense qu'il y a une mécompréhension. Et puis, parfois, il y a des gens qui, effectivement, demandent pardon pour ce qu'ils ont fait de mal, prennent conscience de la vanité de certaines quêtes et de certaines obsessions, et puis changent complètement de voie. Et c'est bien parce qu'il n'y a pas de date limite avec Dieu pour se convertir et pour changer son cœur. Je ne sais pas si tu as rencontré des gens de...
3: Alors, je prendrais peut-être une image dans l'autre sens, j'ai envie de dire. Une image qui m'est proche, puisque c'est mon père. Je pense que la vie est très proche de la mort, hein, puisque la mort, c'est l'absence de vie, comme on a vu. Donc, la question va se poser, avant de parler de la mort, comment toi, tu vois ta vie ? Et j'avais un père qui buvait bien, qui était fils unique, qui avait eu des soucis aussi durant sa famille, durant son enfance. Et puis, à un moment donné, j'avais 18, 19 ans, c'était pas un père où on discutait beaucoup, hein, il n'y avait pas... voilà quoi.
4: C'est ainsi que d'une certaine époque. Hein.
3: C'était
4: l'époque. J'ai eu le même.
3: Ouais, c'est clair. Et puis, il était de plus en plus en train de décliner à 30, 35 ans, 40 ans, ce qui est quand même assez jeune. Hein,
2: c'est très, très jeune.
3: Et la question, je lui dis, mais écoute, papa, c'est la seule fois que j'ai eu une discussion sur la vie, justement. Vie avec un grand V, qui est proche de la mort, avec, dans ma tête, c'était un petit M, mais elle était là. Et je lui disais, papa, écoute, il faut que tu te secoues un peu. Si tu continues comme ça, tu vas finir par ne pas voir mes enfants naître. J'étais avec ma femme qui... Enfin, en tous les cas, celle qui est ma femme maintenant. Mais on n'était pas encore mariés. Donc, dans ma tête, j'ai dit ça comme ça. Hein, je voyais justement la vie en long terme. Et je lui dis, voilà, écoute, et il m'a écouté, la seule fois où il m'a écouté, et il me dit, bah oui, je sais, mais qu'est-ce que tu veux ? Et ça s'est arrêté là. Et sans le savoir, et c'est toujours un peu une question compliquée, sans le savoir, ça s'est passé. Il est mort avant la naissance de mon premier fils. Et là, c'est ça. C'est cette question-là entre moi en tant que chrétien, en tant qu'homme de foi, en tant que pasteur en plus, arriver à ne pas comprendre que la vie est importante et se laisser déjà manger par la mort qui arrive plus tôt que prévu. C'est toute cette difficulté-là qu'il y a à un moment donné où dans ma vie, en effet, je dois être prêt à tout moment à la vivre dans le pardon, dans la relation avec l'autre, dans ce qu'il fait de la vie. C'est pas uniquement un corps avec de l'énergie qui amène cet esprit de vie. C'est aussi ce que j'en fais de la vie. Parce que en effet, après, à la mort, c'est trop tard.
4: D'ailleurs, si je peux dire un mot, même dans les conceptions les plus bêtes du christianisme. Parce qu'il y en a des conceptions bêtes, hein. Il y en a. Il y en a des intelligentes, il y en a des bêtes. Même dans les conceptions les plus bêtes du christianisme, il y a l'espoir d'un au-delà, quelque part, d'une résurrection ou d'un paradis. Et donc on se dit, bon, je vis mal maintenant, mais au moins j'ai l'espoir. Ça m'a donné à réfléchir, je me suis dit qu'être athée, strictement athée, devrait logiquement amener les gens à vivre la vie la plus excellente possible. Parce que quand tu crois que tu es né du hasard, que ta vie n'a pas été souhaitée, que c'est un ensemble de coïncidences et de mutations aléatoires, enfin bon, je passe toute évolution sur les facteurs aléatoires, je passe tout ça. Mais en gros, que tu es là par un coup de bol incroyable au niveau cosmique et que tu as une seule vie qui en plus peut s'arrêter demain, je sais pas moi, je sors du studio, je me fais renverser par un camion, ma vie est finie. Vous voyez, ça peut aller très très vite. Donc, il me semble que les athées devraient être les lumières de ce monde, si j'ose dire, devraient être les gens, parce qu'ils n'ont aucun espoir d'une résurrection ou quoi que ce soit.
2: Oui.
4: Ce devraient être les gens qui vivent avec le niveau d'excellence relationnelle le plus total, le niveau d'excellence professionnelle, l'amour des autres, l'écologie, ils devraient vraiment être au top de partout. D'ailleurs, pour le dire à l'envers, je connais pas mal de chrétiens, et moi-même, je confesse que moi-même, j'ai cette médiocrité-là de me dire, bon, mais Dieu un jour va recréer le monde. Bon, je fais le tri sélectif, je fais un petit effort, mais bon, je prends quand même ma bagnole pour un oui ou pour un non. Je suis peut-être pas aussi écolo, peut-être que je laisse les lumières traîner trop, enfin bon. Vous voyez, parfois, l'espoir de l'au-delà, quelque part, ça déresponsabilise un petit peu, mais il me semble que l'absence complète d'espoir et d'au-delà devrait amener à un niveau d'excellence parfait. Mais c'est pas toujours le cas, malheureusement. C'est pas toujours le cas. Parce que l'excellence ne procède pas simplement d'une philosophie, mais je crois profondément en tant que chrétien que l'excellence procède d'une relation avec Dieu et d'une relation avec les autres.
3: Et je crois en effet que c'est très important cette notion-là, parce que la mort, si elle est absence de toute vie, s'il n'y a plus rien après, la question qui se pose forcément, avant de parler de la mort, c'est qu'est-ce que tu fais de ta vie, de ce cadeau que tu as. Parce qu'en effet, dis-toi bien qu'après, c'est fini. Pour tout le monde, hein, athée, chrétien, etc.
4: Mais c'est fini.
3: Fini.
2: Tu m'as devancé, Pascal. C'était la question. Quelle leçon en tirer pour notre vie de tous les jours ? Du coup, je te laisse.
3: Et alors, en effet, la question en effet qui est importante, c'est qu'au jour d'aujourd'hui, la vie doit... Enfin, doit, c'est toujours la même chose. Hein, le devoir est une chose qui n'est pas toujours écoutée ou respectée, mais la vie est quelque chose qui m'appartient. C'est la mienne. Alors, il y a deux options. Soit je dis, j'en fais ce que j'en veux, mais alors il faut assumer derrière toutes les conséquences.
2: Bien sûr.
3: Un peu comme mon père qui buvait, etc., etc. Bon, chacun ses conséquences. Ou tous ceux qui ont des choix qui amènent à la souffrance, à la destruction, des choses qui ne nous sont pas de notre responsabilité, des guerres, et je pense particulièrement en ce moment où on a pas mal d'exemples dans ce domaine. Voilà, j'ai envie de dire, je fais ce que je veux. Ou je prends l'option, on m'a donné un cadeau, la vie. Je dois ici en profiter, oui, mais surtout la chérir, la respecter. Respecter la vie des autres, quelle vision je vais avoir de la vie de l'autre, comment je vais l'aider à la vie, pour l'aider aussi à construire sa vie. Et ça, ça tourne autour de tout ce qui est de la notion de la responsabilité de la vie que j'ai reçue. Je pense que c'est aussi quelque chose d'important. Ça ne veut pas dire qu'on n'aura jamais fait de bêtises, ça évidemment, il y en aura. Mais à la mort, et là aussi, il y a quelques exemples, je pense qu'on a tous vécu, je pars serein après les différentes années que j'ai vécues, à être à l'écoute de l'autre, à partager avec l'autre, à avoir apporté des choses à l'autre, je pars serein. Ben, à partir du moment où je prends la mort en me disant « Tu peux me prendre quand tu veux, je sais ce que j'ai vécu et ce que j'ai apporté », alors je peux partir en paix.
4: C'est très beau, c'est très beau. D'ailleurs, cette perspective-là de partir en paix, c'est un peu ma conclusion aussi, mais ça a des conséquences pratiques. Par exemple, mon collègue Pascal, qui a de plus hautes responsabilités que les miennes, je pourrais en ressentir de la frustration et de la jalousie. Et me dire, oui, lui est comité, il a plus de responsabilités, il voyage plus, etc. Et finalement, perdre une énergie mentale dans le vide le plus strict. Quand on se dit, bon, dans quel âge j'ai là? J'ai bientôt 50 ans, donc disons dans 30 ans, je suis mort, hein, dans le meilleur des cas. Peut-être que 40 ans dans le meilleur des cas, disons. Hein. Ces rivalités semblent tout à fait enfantines et puériles et absolument dépourvues d'intérêt. Les compétitions, les rivalités, l'avidité, la convoitise, les jalousies, tout cela qu'on se dit, oui, ou attends, dans 30 ans, t'es plus là, alors il te reste 30 ans, essaie de ne pas les passer à de la futilité, à de l'idiotie, quoi, si j'ose dire. Voilà, c'est une perspective qui aide vraiment. Et puis, c'est un sujet sur lequel l'être humain réfléchit depuis la nuit des temps, donc moi, je n'ai rien de nouveau à dire, si ce n'est appliquer ce qui se dit souvent, qu'on entend répéter à droite et à gauche, c'est « Vis chaque jour de ta vie comme si c'était le dernier. » Et « Vis chaque jour de ta vie comme si c'était le premier. » Et sur cette dernière dimension, j'ai un petit truc que j'ai mis en place il y a quelques années. C'est un truc de l'imaginaire, un peu comme les petits-enfants qui disent « On aurait dit que... » Alors moi, je joue ce jeu-là avec moi-même et je me dis « On aurait dit que je viens de sortir de prison après 30 ans passés d'une petite cellule sans fenêtre. » Et j'essaie de regarder le monde en me disant « Voilà, je sors de prison. Qu'est-ce qui m'émerveille dans le monde? Qu'est-ce qu'il y a de beau? Qu'est-ce qu'il y a de lumineux ?» Et de trouver la joie et la beauté partout où elle est, parce qu'il y en a une masse. C'est vrai que je regarde les nouvelles tous les jours, et donc aux nouvelles, on t'abreuve de tout ce qui est un peu pénible et négatif, parce que c'est ce qui fait de l'audimat. Hein. Mais dans le monde, il y a une beauté extraordinaire, il y a tellement de choses. Et puis nous-mêmes, on peut apporter aussi un petit peu de lumière, un petit peu de joie. Il y a tellement de joie à communiquer de la joie. Il y a tellement de luminosité à partager un peu de lumière. Donc voilà, chaque jour comme si c'était le premier, chaque jour comme si c'était le dernier.
2: Alors pour moi, c'est très clair. Soyons en paix avec nous-mêmes, soyons en paix avec les autres et vivons chaque jour comme si c'était le dernier et comme si c'était le premier. Et on vous souhaite de passer une excellente semaine. Au revoir, Pascal.
3: Au revoir.
2: Très bonne semaine. Merci. Et bonne semaine, Jethro.
4: Bah, toi aussi, Nathalie.
3: Au revoir. Au revoir.
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0: 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Il est 19h. 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
1: Bonsoir à tous. Les relations entre la France et l'Algérie vont-elles se réchauffer ? Gérald Darmanin va se rendre lundi à Alger pour évoquer la coopération judiciaire entre les deux pays, mais aussi la lutte contre le narcotrafic et le terrorisme. Un sujet sensible devrait être abordé, celui du journaliste Christophe Glaize. Le Français est incarcéré en Algérie depuis un an, après avoir été condamné pour apologie du terrorisme. Un homme de 78 ans interpellé dans les Alpes de Haute-Provence, il est soupçonné d'avoir déclenché plusieurs départs de feu autour de la maison des grands-parents d'Émile, ce petit garçon de 2 ans qui avait disparu en 2023 au Auvernais. La maison était vide au moment des départs de feu, il n'y a pas eu de blessés et les dégâts sont minimes. C'est la première visite d'État officielle d'un souverain pontife en France depuis 18 ans. Le pape Léon XIV sera dans l'Hexagone en septembre prochain, du 25 au 28. C'est ce qu'a annoncé aujourd'hui le Vatican. Léon XIV ira notamment à Paris pour visiter le siège de l'UNESCO. Cette visite sera un honneur pour notre pays, se réjouit Emmanuel Macron. L'Iran affirme que des pays européens sont en discussion avec Téhéran afin d'obtenir des autorisations pour franchir le détroit d'Ormuz. Ce passage stratégique pour le commerce de pétrole est bloqué depuis le début du conflit au Moyen-Orient. Par ailleurs, les frappes israéliennes se poursuivent au sud du Liban malgré la prolongation du cessez-le-feu. L'État hébreu fait savoir que son armée a tué 2 membres du Hezbollah ces dernières heures. Le conflit qui s'invite à l'Eurovision, 5 pays boycottent l'événement qui a lieu ce soir en Autriche pour protester contre la participation d'Israël. Une manifestation a aussi eu lieu cet après-midi à Vienne. C'est Monroe, chanteuse lyrique de 17 ans qui représente la France avec son titre « Regarde ». Enfin, un mot de cyclisme. Jonathan Narvaez s'impose en solitaire sur la 8e étape du Tour d'Italie. Il s'est débarrassé de ses 2 concurrents à 10 km de l'arrivée. L'Équatorien remporte ainsi sa 2e étape sur cette édition du Giro. Voilà pour ce point sur l'actualité. Très bonne soirée à tous.
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Bienvenue pour cette célébration gospel. Et quoi de plus simple pour moi que de vous parler de gospel? Quand on entend du gospel, on entend plus que des notes, plus que des harmonies. On entend une histoire de souffrance, mais aussi de victoire. Une voix qui traverse le temps, les barrières, les langues, et qui touche même ceux qui ne connaissent pas ou ne partagent pas la foi chrétienne. Pourquoi ? Parce que le gospel parle d'espoir, et l'espoir, tout le monde en a besoin. Aujourd'hui, j'aimerais qu'on prenne un moment ensemble pour redécouvrir cette musique que vous aimez, peut-être même que vous chantez, en plongeant dans ses racines profondes, celles de la douleur, mais aussi d'un espoir indestructible.

Le gospel trouve ses origines dans une période sombre de l'histoire humaine, l'esclavage des peuples africains aux États-Unis. Ces hommes et ces femmes, arrachés à leur terre, réduits au silence, n'avaient que leur voix pour survivre. Ils chantaient dans les champs, non pas pour faire de la musique, mais pour ne pas perdre leur âme. C'est là que sont nés les Negro Spirituals, ces chants simples, profonds, parfois codés, qui portaient leur souffrance et leur foi.

Ce chant dit « Personne ne connaît les épreuves que j'ai traversées, sauf Jésus ». Oui, la douleur est réelle, mais il y a une oreille qui écoute, quelqu'un quelque part les comprend. Et peu à peu, ce chant s'est organisé, il est entré dans les églises, il a donné naissance à une nouvelle forme, le gospel, qui signifie tout simplement « bonne nouvelle ». Bonne nouvelle au cœur même de la pire des nouvelles, l'oppression. Le gospel n'est pas juste un chant, c'est un cri d'espérance. Même au plus bas, la musique portait la promesse d'un jour meilleur. Et c'est ce qui rend le gospel si puissant encore aujourd'hui. Même si vous n'êtes pas croyant, vous ressentez cette force. Elle dépasse les mots, elle réveille quelque chose de très profond en nous. Et c'est pour cela que le gospel dépasse les frontières des églises. C'est pour cela que tant de gens l'écoutent sans forcément partager la foi de ceux qui le chantent. Je tenais à vous rappeler que le gospel est né dans la douleur, mais qu'il ne s'y est pas arrêté. C'est une musique qui a transformé des larmes en louanges, des chaînes en chants. Et aujourd'hui encore, le gospel continue d'apporter cette lumière partout où il fait sombre. Rappelez-vous ceci quand vous écoutez du gospel. Vous n'écoutez pas juste une chanson. Vous écoutez une histoire. Et peut-être que cette histoire touche aussi la vôtre.

avez déjà eu des frissons en écoutant un chant gospel, même sans en comprendre toutes les paroles? Ce frisson-là, ce n'est pas juste une émotion musicale ou artistique. C'est quelque chose de plus profond, une libération intérieure, une communion invisible. Je vais vous parler de cette force unique du gospel, sa capacité à faire tomber les murs, à nous unir, à nous redonner une voix. La première force du gospel, c'est sa puissance émotionnelle. Écoutez une voix qui s'élève dans un solo intense, puis le cœur qui répond avec ferveur. C'est comme si quelque chose d'enfoui en nous était réveillé. Pourquoi cette musique touche-t-elle autant de gens? Parce qu'elle parle à notre partie la plus profonde, celle qui pleure parfois sans savoir pourquoi, celle qui cherche du sens, celle qui a besoin d'exulter, de s'élever. Le gospel ne caresse pas les émotions, il les libère. Il donne le droit de pleurer, il donne le droit de crier, il donne le droit de se réjouir sans retenue. Le gospel est aussi une musique qui libère socialement et culturellement. À l'époque des lois raciales aux États-Unis, alors que les Noirs étaient exclus de presque tout, le gospel a été un des premiers espaces où ils pouvaient être entendus, valorisés, respectés. Chanter dans une chorale, c'était retrouver sa dignité, exister face à une société qui disait le contraire. Aujourd'hui encore, pour beaucoup, le gospel est un moyen de sortir du silence, de se relever, de retrouver sa voix. Autre force incroyable du gospel, sa capacité à rassembler. Dans une chorale gospel, il n'y a pas de superstar. Chacun a une voix, une place, une fonction. Et cette image est puissante. Le gospel nous apprend que nous sommes faits pour chanter ensemble. Des voix différentes, mais un seul chant. Des personnalités différentes, mais un même message. Des parcours différents, mais une espérance commune. Ce n'est pas un hasard si tant de chorales gospel aujourd'hui sont multiculturelles, intergénérationnelles, ouvertes. Le gospel crée du lien, il relie les âmes, il parle au cœur humain, peu importe l'origine, l'histoire ou la foi. Enfin, ce qui rend le gospel si accessible, c'est qu'il est un langage universel. On n'a pas besoin de parler anglais ou d'avoir fait de la théologie pour le comprendre. Le corps le ressent, l'âme le reconnaît. Le gospel est une langue du cœur, une langue qui dit en résumé, tu n'es pas seul, il y a une espérance, tu peux te relever, tu fais partie d'une grande famille. Le gospel, ce n'est pas juste une performance musicale, c'est un acte de libération, un acte de fraternité, un cri d'unité dans la diversité. Et peut-être que dans ce cri, chacun de nous peut retrouver une part oubliée de lui-même. Alors, que vous soyez croyant ou non, si vous sentez qu'un chant gospel vous parle, ne cherchez pas à l'expliquer tout de suite. Écoutez, ressentez. Peut-être qu'il est en train de vous rassembler avec quelque chose ou quelqu'un que vous aviez perdu.

Nous avons vu que le gospel est né dans la douleur, mais qu'il porte l'espérance. Nous avons vu qu'il libère les cœurs, qu'il rassemble les gens et qu'il touche au plus profond, même sans que l'on soit croyant. Mais posons maintenant une question simple. Qu'est-ce que le gospel dit vraiment ? Parce que gospel en anglais signifie « good news », « bonne nouvelle ». Mais bonne nouvelle de quoi ? Pour qui ? Et pourquoi ce message touche-t-il autant, même ceux qui se disent pas religieux ? Le cœur du gospel, ce n'est pas une morale. Ce n'est pas une religion imposée. Le gospel proclame un message fondamental, presque scandaleux. Tu es aimé. Tu es accepté, tu es sauvé gratuitement. À travers les chants gospel, on entend cette déclaration incroyable. Dieu n'est pas fâché, Dieu n'est pas absent, il est là, il aime et il veut nous relever. Prenez un chant comme Amazing Grace. C'est l'un des plus célèbres au monde et pourtant, ses paroles sont très personnelles. Traduction : grâce étonnante, quel doux son qui a sauvé un misérable comme moi. J'étais perdu, mais maintenant je suis trouvé. J'étais aveugle, maintenant je vois. Ce chant ne parle pas de mérite, il ne parle pas de perfection, il parle de quelqu'un qui était perdu et qui a été retrouvé. Le gospel annonce que nous ne sommes pas condamnés à rester comme nous sommes. Que ce soit nos erreurs, notre passé, notre fatigue ou notre honte, il y a une issue. Et ce n'est pas une pression, c'est une proposition. C'est un nouveau départ, une renaissance intérieure. Ce message parle à tous ceux qui en ont marre de faire semblant, à ceux qui ont tout essayé, mais qui sentent encore un vide au fond du cœur. Le gospel dit « Il existe une grâce qui ne s'achète pas. Elle est offerte. Viens comme tu es. » Souvent, quand on parle de Dieu, on imagine quelque chose de lointain, d'abstrait. Mais dans les chants gospel, Dieu n'est pas lointain, il est proche, personnel, intime. Il est celui qui connaît ta voix, tes larmes, ton histoire. Quand Mahalia Jackson chante « Precious Lord, take my hand », elle ne parle pas d'une théorie, elle supplie « Seigneur précieux, prends ma main ». Et ce cri, c'est peut-être aussi le vôtre. Même si vous ne le formulez pas avec les mêmes mots, vous savez ce que c'est que de vouloir une présence, un secours, une main tendue. Le gospel dit « Cette main existe, elle est tendue vers toi ». Peut-être que vous vous dites « Je ne suis pas religieux, je n'ai pas grandi dans une église, ce message n'est pas pour moi ». Et pourtant, si vous écoutez du gospel, si vous êtes ému par ses paroles, si quelque chose vous touche, peut-être que ce message parle déjà à votre cœur. Ce n'est pas une coïncidence. Le gospel ne cherche pas à vous enfermer dans une case. Il cherche à vous ouvrir une porte. Alors oui, le gospel c'est une musique, mais ce n'est pas qu'une musique, c'est une voix. Une invitation, une bonne nouvelle pour celui qui est fatigué, perdu, blessé ou simplement en quête de plus. C'est une bonne nouvelle, c'est que l'amour véritable existe. La grâce est réelle et vous êtes invité à la recevoir. Et vous savez quoi ? Il suffit d'ouvrir un peu son cœur et de laisser le chant faire son œuvre.

J'aimerais commencer cette dernière partie par une question simple. Pourquoi le gospel continue-t-il de toucher des millions de gens aujourd'hui ? Pourquoi des jeunes, des artistes, des athées, des croyants, des gens blessés ou pleins d'espoir, pourquoi reviennent-ils encore à cette musique ? Parce que le gospel, ce n'est pas une musique du passé. C'est une force vivante, une puissance de transformation. Et aujourd'hui encore, il change des vies. Prenons l'exemple de Mahalia Jackson, surnommée la reine du gospel, fille d'une blanchisseuse et d'un docker. Elle a grandi dans la pauvreté et la ségrégation, mais sa voix a porté une force qui a accompagné Martin Luther King dans sa marche pour les droits civiques. Elle ne chantait pas pour être célèbre, elle chantait parce que le gospel l'avait transformée et sa voix en a transformé d'autres. Autre exemple, Aretha Franklin, icône de la soul, a commencé à chanter à l'église dans le gospel. Et quand elle retourne à ses racines gospel dans l'album Amazing Grace, c'est là qu'on la sent la plus vivante, la plus sincère, la plus puissante. Et que dire d'innombrables anonymes qui témoignent ? C'est un chant gospel qui m'a empêché de sombrer. Je n'y croyais pas, mais j'ai pleuré en l'écoutant. Je ne sais pas exprimer pourquoi, mais cette musique m'a redonné envie de vivre. Ce que la musique gospel fait, ce n'est pas juste vous émouvoir. Elle vous met face à vous-même et face à quelque chose ou quelqu'un de plus grand. Elle vous appelle, pas violemment, pas religieusement, mais profondément. Quand vous entendez « I know I've been changed, the angel in heaven down sign my name », traduction « Je sais que j'ai été changé, les anges au ciel ont inscrit mon nom ». Ce n'est pas juste de la poésie, c'est une proclamation. Quelque chose s'est passé, une transformation intérieure. Et si ce chant résonne en vous, c'est peut-être que vous êtes en chemin, vous aussi. Le gospel ne force pas, il propose. Il dit, voilà une espérance, tu n'as rien à perdre à t'en approcher. Viens écouter, viens voir. Même si vous n'êtes pas prêt à croire, même si vous avez des blessures avec la religion, le gospel vous dit, tu es le bienvenu. Et c'est peut-être pour cela qu'il est encore si fort aujourd'hui, parce qu'il vous respecte et qu'il vous attire non par la peur, mais par l'amour, par la vérité chantée. Alors je vous pose une question simple, en toute liberté. Et si ce gospel que vous écoutez n'était pas juste une belle musique ? Et s'il était un appel, un signe, une main tendue ? Peut-être que Dieu n'essaie pas de vous convaincre par un discours. Peut-être qu'il essaie simplement de vous parler en musique. Et peut-être que cette musique dit « Tu es aimé, tu es invité, tu peux être transformé, tu es pardonné ». Le gospel n'est pas fini, il vit, il respire, il transforme encore. Aujourd'hui, c'est votre tour de décider ce que vous en ferez. Alors, si un jour, en écoutant un chant, vous sentez quelque chose de plus fort que vous, ne vous fermez pas, ne vous protégez pas. Laissez juste cette question entrer. Et si ce gospel s'adressait à moi ?

Le gospel est une musique de l'âme, un cri d'espérance, né de la souffrance, certes, mais avant tout un chant de foi, porté par une ferveur profonde. C'est un puissant témoignage d'amour, de liberté et de résilience. Plus qu'un style musical, le gospel est une prière chantée, un souffle collectif qui élève les cœurs et unit les voix autour d'un message universel de paix, de foi et d'espérance. Si vous faites le choix de laisser le gospel entrer dans votre vie comme je l'ai fait moi, alors croyez-moi, vous ne serez pas déçus. Et si vous voulez en parler, je suis à votre écoute. Contact@opradio.live.

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2: 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La nuit ne sera plus, et ils n'auront besoin ni de la lumière d'une lampe, ni de la lumière du soleil, car c'est le Seigneur Dieu qui les éclairera, et ils régneront à tout jamais. Apocalypse 22, verset 5.
3: Il y a environ 700 ans avant notre ère, Ésaïe révélait déjà « Les ténèbres ne régneront pas toujours ». En effet, la Bible annonce que sur cette nouvelle terre, Dieu sera la lumière de ceux qui ont choisi de vivre avec lui. Ô Dieu, comme j'aspire à ce nouveau monde où il est dit dans ta parole que tu essuieras toutes larmes de leurs yeux, que la mort ne sera plus, et qu'il n'y aura plus ni deuil, ni cri, ni douleur. Réponds au moindre soupir de ceux qui voudraient croire à toi et attire tous ceux qui aspirent à vivre dans ta lumière pour toujours.
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0: le long parcours de la grâce. Si vous ne vous souvenez pas du jour ni de l'heure où vous avez trouvé la foi, rassurez-vous, vous êtes loin d'être le seul ou la seule. Des millions de croyants témoignent sincèrement d'une foi profonde en Jésus comme leur sauveur, tout en étant incapables de se rappeler précisément du moment où cela s'est produit. Une expérience de l'aube, comme l'appelle un auteur. C'est ainsi que la grâce se déploie, car les conversions sur la route de Damas sont bien moins nombreuses que nous le prétendons. Il faut noter que cette route faisait 240 km de long et nécessitait 6 jours de voyage. La grâce avait œuvré à chaque kilomètre pour adoucir le cœur de cet homme en colère qui allait devenir son apôtre majeur. Ainsi, la grâce accompagne aussi le fils prodigue lorsqu'il quitte le foyer familial, dans ses excès, lorsqu'il revient à lui, enfin, et lorsqu'il est finalement accueilli par les bras de son père et revêt à nouveau l'anneau et la robe.
1: Car ainsi Dieu a-t-il aimé le monde ? Il a donné son Fils unique, afin que quiconque croit en lui ne périsse point, mais qu'il ait la vie éternelle.
0: La grâce est le fruit d'une longue quête de l'amour du Père. Et il peut s'écouler des mois, voire des années, avant que la recherche de cet amour ne nous conduise à la clarté et à la gratitude. Vous avez toujours été aimé. Vous avez toujours été recherché. Et votre foi est un cheminement tout aussi long pour comprendre votre valeur dans le cœur de Jésus. Maintenant, demeurez dans la grâce.
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Si je vous dis qu'elle a commencé sa carrière en 1968 avec les Edwin Hawkins Singers, toujours pas ? Alors si je vous dis Tremaine Hawkins, là vous dites oui à cette grande dame de la gospel music. Voici un de ses concerts, comme si vous y étiez.

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0: 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À très bientôt pour un nouveau numéro de Gospel Concert Live.
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0: 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Bernard Sauvagnat, merci d'abord d'avoir accepté l'invitation de partager ce moment avec nous tous.
1: C'est un plaisir.
0: Je crois que c'est assez facile peut-être de situer Bernard Sauvagnat parce que tu es déjà connu, on te connaît en tant que professeur, on te connaît en tant que pasteur aussi, en tant qu'apologète, peut-être voilà, quelqu'un qui aime la parole, qui fait des réflexions sur la parole, qui partage avec les autres. Mais la question que je me pose, est-ce que nous connaissons l'homme, Bernard? C'est peut-être sur ça qu'on va partager un peu plus aujourd'hui. Que je sais que toi, tu es né dans une famille chrétienne, dans une famille pastorale, on peut dire. Ton papa était pasteur. Du coup, ça a été facile pour toi?
1: Pas si simple que ça, non. Parce que tu vois, moi, je suis né le deuxième de la fratrie. J'avais un frère qui était plus grand que moi. Et mon frère voyait très bien. Et moi, je suis né avec des mauvais yeux, avec des difficultés à voir. Et j'ai été jaloux de mon frère quand j'étais enfant déjà. Et en quelque sorte, j'étais fâché avec ce Dieu dont on me parlait à la maison et qui m'avait fait ça, qui faisait que moi, ça marchait pas bien avec les yeux. Et donc, j'avais plutôt tendance à rouspéter contre ce Dieu.
0: Je crois que ça, c'était un peu compliqué, depuis que je comprends, d'entendre peut-être votre père qui prêchait sur l'amour des dieux.
1: Tout à fait.
0: Qui nous aime, qui prend soin de nous et en même temps vivre la réalité à
1: c'était
0: toi.
1: C'était difficile.
0: À quel point c'est parce que vous avez problème de vision, de malvoyant, mais à quel point c'est compliqué, on va
1: dire. Ben, disons que... je me suis rendu compte que quand je suis allé au début à l'école, y compris à l'école maternelle, j'ai jamais rien pu voir sur le tableau qui était dans la classe. Alors je me suis dit, comment je vais faire ? Parce que quelque part, j'avais envie d'apprendre, mais je me demandais si ça serait vraiment possible et comment ça serait possible. Et il s'est avéré que ça a été finalement plus facile que ce que j'imaginais. Quand je suis entré au cours préparatoire, donc à l'école primaire, je me suis rendu compte qu'en écoutant, en étant très attentif à ce que disait l'instituteur, je pouvais apprendre. Et donc, j'ai appris, entre autres, à lire. Mais la lecture était difficile et on s'est rendu compte à ce moment-là que quand je lisais, mon nez touchait le papier et se colorait de noir en ramassant un peu de l'encre qui était sur la feuille. Et Pourtant, mon père m'a dit, écoute, maintenant tu arrives à lire, c'était à peu près vers Noël de cette année-là, donc j'avais un peu plus de 3 mois d'école, j'étais capable de lire déjà. Alors mon père m'a dit, écoute, je t'offre un livre, il m'a offert une Bible, et il m'a dit, ça c'est le livre que tu dois lire. Et donc je me suis mis à lire la Bible. Je me suis pris déjà d'une espèce de passion pour ce livre. Donc je l'ai lu. J'ai commencé par les premières pages et j'allais jusqu'au bout. Et à l'époque, ce n'était pas une Bible pour enfants, hein. C'était un texte bien en colonne, ce n'était pas très facile. Mais je l'ai lu. Alors certes, mon nez a été bien coloré.
2: Continuez à
1: toucher. Mais voilà. J'ai lu et je me suis passionné pour certains des personnages dont on racontait l'histoire dans ce livre. Ce qui fait que j'ai lu et depuis, j'ai pris l'habitude de lire ce livre et de continuer à le lire. J'ai dû le lire en entier maintenant un peu plus de 60 fois. Donc voilà, c'est devenu un livre qui est entré dans ma vie. Ça a été vraiment la première expérience très stimulante. Mon père me disait, tu sais, il ne faut pas te plaindre, ça ne sert à rien de te plaindre. Si tu te plains, tu n'auras pas d'amis, tu seras repoussé. Apprends à apprécier ce que tu peux faire sans te plaindre de ce que tu ne peux pas. Oui, la leçon était facile à dire, pas toujours facile à vivre.
0: Du coup, toi, t'es rencontré, on va dire, avec la Bible à peu près à 6 ans.
1: Oui, j'étais au cours préparatoire, donc.
0: Au cours préparatoire, ouais. Même. Et quand tu as commencé à lire la Bible, et vu cette vision que tu avais des dieux qui est un peu injuste, ouais. Avec toi, est-ce que tu as découvert un autre dieu?
1: Alors oui, j'ai découvert un autre dieu, et curieusement, si tu veux, par une expérience que j'ai faite autour de l'âge de 10 ans. À ce moment-là, j'ai reçu pour la première fois, pour mon anniversaire, non pas un cadeau, un jeu, un truc. Souvent, à l'époque, moi, je recevais du mécano. Tu vois, c'était des pièces métalliques qu'on vissait, avec lesquelles on fabriquait des engins, des maisons, des trucs. Et j'aimais bien ce type de jeu. Mais pour la première fois, un de mes oncles m'a envoyé comme cadeau d'anniversaire une somme d'argent. Alors, mon père m'a convoqué dans son bureau et puis m'a dit, tu sais, il faut que tu apprennes quelque chose. Le Dieu dont tu lis les interventions dans la vie de ces personnages de la Bible, c'est un Dieu réel et il faut que tu en fasses l'expérience. Et je vais te dire une chose. Avec l'argent, tu peux faire une expérience qui est très simple. Dans la Bible, on nous parle de la dîme. Et tu vas prendre cette somme d'argent que tu as reçue, tu vas calculer la dîme, c'est le dixième, et tu vas mettre ça dans une enveloppe, et puis tu l'amèneras à l'église, et tu remettras cette enveloppe à l'église. Et il se trouve qu'au moment où mon père m'a dit ça, je rêvais d'avoir un vélo à moi, parce que nous étions 3 enfants, et nous avions un vélo pour 3. Et alors ça générait des disputes, des bagarres, comme tu peux imaginer. Et donc, moi je rêvais d'avoir un vélo, et j'avais pas d'argent, et mes parents à l'époque ne pouvaient pas nous acheter un vélo chacun. Et donc, j'avais un copain qui était assez riche, qui était dans la même classe que moi, et qui venait de recevoir un vélo tout neuf, un beau vélo, et qui vendait son précédent vélo d'occasion. Et avec la somme que j'avais reçue, j'avais juste ce qu'il fallait pour acheter ce vélo d'occasion. Mais en enlevant le dixième, j'avais plus ce qu'il fallait. Alors, j'ai dit à mon père, ouais, j'étais pas enthousiaste à verser le dixième et à renoncer au vélo qui était dans ma tête, là.
0: Oui, je vois un dilemme.
1: Tu peux imaginer.
0: Choisir d'avoir le vélo tout de suite.
1: Peux imaginer. Alors, mon père m'a dit, mais tu sais, tu verras, le Dieu de la Bible, il existe vraiment. C'est pas juste une idée que les gens se sont fait. Et tu feras l'expérience que Dieu va intervenir dans ta vie, va t'aider, va devenir un personnage réel dans ta vie. Et puis, quand je suis retourné dans ma chambre, mon père m'a pas forcé du tout, hein, mais il m'a dit ça. Et puis moi j'y réfléchis, j'ai dit bon, bah, papa, il est pas méchant, il ne me veut pas du mal, je vais faire l'essai. Alors, j'ai pris la somme, j'ai enlevé les 10%, j'ai mis dans une enveloppe. Le samedi suivant, j'ai apporté ça à l'église. Et puis voilà. Et puis j'ai attendu. Et puis le lundi, je suis allé à l'école. Et on habitait dans la banlieue parisienne, une petite maison dont, si tu veux, il n'y avait pas une clôture avec des fils de fer ou des barrières à travers lesquelles on pouvait voir. Il y avait un grand mur et il avait une porte métallique qui permettait d'entrer au-delà du mur dans le petit jardin qui était devant la maison. Je rentre de l'école, j'ouvre cette porte et dans le jardin, il y avait un vélo. Je m'approche de ce vélo. Sur ce vélo, il y avait une étiquette. Et sur cette étiquette, c'était marqué CERNAM. C'était le nom que portait à l'époque le système de fret de la SNCF. Mmh. Donc on pouvait envoyer des objets encombrants par la SNCF qui livrait à domicile. Et donc il y avait un vélo, là c'était marqué CERNAM. Et puis c'était marqué expéditeur. Alors il y avait le nom d'un monsieur que je connaissais qui s'appelait Marius Boll. Et puis, il y avait destinataire. Donc, je me suis approché de ce vélo et j'ai regardé cette étiquette et j'ai constaté que, à expéditeur, en la mettant tout près de mon nez, c'était marqué Bernard Sauvagnat. Alors, j'ai couru, on habitait au premier étage de cette maison, et puis en criant « Maman, maman, c'est quoi ce vélo qui est dans la cour ?» et ma mère m'a dit « Bah, écoute, on a reçu aussi une lettre, c'est un de nos amis qui va quitter la France et qui part émigrer aux États-Unis. » Et puis il explique dans sa lettre qu'il avait un vélo qu'il ne savait plus quoi en faire, qu'il n'allait pas emmener avec lui aux États-Unis, et il a pensé que tu aurais envie d'un vélo à l'âge que tu as, et donc il a envoyé ce vélo en t'en faisant cadeau. Alors, ouais, c'était impressionnant. Et puis, quand mon père est rentré, il m'a dit, viens voir. Alors, je suis allé parler avec lui, et puis, il m'a dit, tu vois, qu'est-ce que je t'avais dit ? Dieu, c'est très intéressant. Il est vivant, il t'aime, il veut ton bien. Tu avais envie d'un vélo, et il a certainement pensé que c'était bon pour toi de pouvoir faire du vélo, même si tu vois mal, mais tu arrives à te débrouiller en vélo. Eh bien, voilà, il a trouvé une solution. Alors maintenant, tu as les 9 dixièmes de l'argent que tu as reçu, et tu as le vélo. Ah ! Évidemment. Et je dois dire que ce jour-là, je me suis dit, ben alors, ça doit bien être vrai, ces histoires. Dieu doit bien exister vraiment, parce que ce truc-là, c'était vraiment pas prévu. Et puis, c'était pas mes parents qui avaient commandé à cet ami d'offrir ce vélo. Non, ils en avaient pas parlé du tout. Et voilà, alors c'était... Je pouvais pas expliquer ça, si tu veux, de façon humaine. Et c'était vraiment pour moi une décision de Dieu, un cadeau de Dieu qu'il me faisait par l'intermédiaire de ses amis. Et à partir de là, dans ma vie, c'est produit un espèce de déclic qui faisait que Dieu n'était plus juste des mots dans un livre, mais une personne qui était là, qui s'intéressait à moi, qui malgré mes mauvais yeux avait des bonnes intentions à mon égard. Et donc j'ai vécu ça comme une vraie transformation, une véritable petite conversion, si tu veux. Et ça a été très intéressant.
0: Comme tu disais, tu étais double gagnant. Parce que
1: ça.
0: Je disais même triple, parce que tu as un vélo que tu voulais avoir, t'as l'argent que t'avais,
1: qui était là,
0: qui était là, Mais tu as eu aussi un message de la part de Dieu.
1: Tout à fait.
0: C'est ça, c'est pour ça que je disais triple gagnante, une triple bénédiction. Parce que le message de Dieu, c'était, comme tu disais, je suis là. Et alors, je suis réel, je suis vivant, j'interviens.
1: Voilà. Et à partir de là, ce que j'ai vécu couramment, que ce soit, si tu veux, dans le groupe des jeunes de l'église auquel je participais, j'ai vécu des camps, j'ai vécu des amitiés très fortes avec ces jeunes des familles de l'église, et je suis resté dans cette pensée pendant toute une période, mais sans plus, quoi, en appréciant la situation, mais sans prendre vraiment une grande décision, vraiment. Et il s'est passé quelque chose qui a changé aussi. J'avais des cours le samedi matin, et une année, j'avais 2 heures d'anglais, et on n'en avait que 3 dans la semaine, donc j'avais 1 heure pendant la semaine, et 2 heures le samedi matin. Et donc, je suis allé voir la prof d'anglais, je lui ai expliqué que, étant adventiste, ma famille, je ne viendrai pas en cours le samedi. Et cette dame a dit, tant pis pour vous, vous viendrez pas en cours, ça c'est vos affaires, mais elle a mis toutes les interrogations, toutes les compositions le samedi, parce qu'il y avait 2 heures de suite. Et donc, et chaque fois, eh bien, la note qu'elle me mettait, puisque je n'étais pas en classe, je ne rendais pas les travaux qu'elle faisait faire en classe, elle m'a mis 0 à chaque travaux. J'étais en classe de 3e à cette époque, et donc elle a obligé le conseil de classe à décider que je devais redoubler. Alors que j'étais reçu au BEPC, que j'avais la moyenne malgré ces 0... Et elle a exigé, et donc j'ai reçu de la part du lycée dans lequel j'étais l'information que je ne pouvais pas être admis en classe de seconde et que je resterais en classe de 3e l'année prochaine.
0: Que pour l'anglais ?
1: Oui. Alors je dois dire que j'étais pas content. Hein. J'étais vraiment pas content. Mais j'ai redoublé. Et puis si tu veux, j'ai compris ça 3 ans après quand je suis arrivé en classe terminale. En classe terminale, j'ai tout d'un coup réalisé que Dieu m'avait fait un cadeau. Parce que quand je suis arrivé dans cette classe terminale, j'ai eu un prof de philo qui était un personnage extraordinaire. Il n'était pas croyant, c'était pas un chrétien du tout, hein, mais il avait une méthode d'enseignement qui était absolument passionnante. Il a dit, on va démonter les grands systèmes de pensée, si tu veux, comme on démontrait un objet compliqué, et puis on va voir comment ça fonctionne, et on expliquera les forces et les faiblesses de ce mode de pensée. Et il a démonté comme ça le christianisme. Mais il est le personnage qui, en démontant le christianisme comme forme de pensée, m'a fait découvrir que ce qui était au cœur du christianisme, c'était la grâce. Et moi qui avais été éduqué, si tu veux, dans un milieu adventiste, à la réputation un peu légaliste quand même, eh bien, j'ai découvert la grâce grâce à ce type-là.
0: C'est
1: paradoxal.
0: Oui, c'est pour ça que je voulais juste intervenir. Un professeur de philosophie.
1: Oui, non croyant.
0: Non croyant, qui t'a fait comprendre qu'à la.
1: Le christianisme, ça ne marche pas s'il n'y a pas la grâce au départ.
0: C'est extraordinaire.
1: Ça. Ah oui, et si tu veux, à cette époque-là, dans l'église que je fréquentais, je suivais des études bibliques avec l'éventuelle idée que peut-être un jour je me ferais baptiser. Mais ce n'est pas les études bibliques données par les pasteurs qui m'ont fait comprendre la grâce, c'est le prof de philo. Et ça aussi, ça m'a bouleversé. Ça m'a bouleversé parce que là, alors, dans la fin de mon année de terminale, se sont pris des décisions très rapides. 1, j'ai été convoqué pour faire ce qu'on appelait les 3 jours avant l'incorporation éventuelle dans l'armée. Parce qu'à l'époque, le service militaire était obligatoire, et c'était l'âge où on passait une espèce de visite, si tu veux, et on devait voir si on était apte à faire l'armée. Et quand les examinateurs m'ont examiné et qui m'ont fait lire, le gars avait la flemme de noter les détails et il a noté zéro de vision à l'œil droit, zéro de vision à l'œil gauche. Et j'ai reçu très vite un papier qui me disait « Vous êtes exempté de service militaire ». Bon, j'ai pris ça comme un cadeau. Bon, à l'âge que j'avais, j'avais pas envie d'aller à l'armée. C'était pas très rigolo, ça faisait perdre du temps, ça m'intéressait pas vraiment.
0: Vu que j'ai déjà fait le service militaire qui était obligatoire quand à l'époque en Roumanie, ouais, aussi, bah, j'ai vu que voilà, c'était.
1: Donc moi j'ai trouvé c'était que c'était un cadeau. Et puis. J'ai donc décidé, suite à cette découverte de la grâce, de poser des questions au pasteur qui me donnait qui étudiait la Bible avec moi. Et il a été finalement d'accord et il m'a dit « Oui, tu es au bénéfice de la grâce de Dieu, tu peux compter sur lui, il t'aime. » Et alors, je me suis dit « Ok, ben je suis prêt à me faire baptiser. » Et donc, à la fin de l'année scolaire, juste avant de passer les épreuves du bac, j'ai été baptisé. Donc ça a été pour moi, si tu veux, des déclics qui ont provoqué une décision qui a été mûrie, mais une décision qui a changé aussi le cours de ma vie. Et puis, immédiatement, donc après, bah, je me suis préoccupé du baccalauréat, j'ai passé mon bac, j'ai été reçu au baccalauréat, entre autres grâce au travail de ce prof de philo, parce que ce prof de philo, c'était un gars qui avait d'abord une formation scientifique et qui nous a encouragés dans les matières scientifiques, et j'ai eu des très bonnes notes en maths, en physique, et puis avec lui, j'ai passé les épreuves qui étaient facultatives de latin et de grec, parce que il était aussi spécialisé en latin et en grec, et il nous donnait, pour complémenter son cours de philo, des cours gratuits de latin et de grec, où on lisait les philosophes latins et grecs. Et donc, si tu veux, j'ai eu le bac sans problème, et j'ai pris la décision de dire, bon, bah, alors, puisque c'est comme ça, je vais aller à Collonges, je vais me préparer à être pasteur et je vais m'engager sur ce chemin-là. Pas besoin d'attendre les 2 ans de service militaire, je peux y aller tout de suite. Je me suis inscrit à Collonges et je suis parti à Collonges. Donc, en l'espace, si tu veux, de quelques mois, décision pour le baptême, baccalauréat, inscription à Collonges, dispense du service militaire. Tu vois, c'est assez précipité. Et je veux dire, là, et j'ai jamais regretté cette décision. C'est comme ça que finalement, après ma formation à Collonges, puis en Angleterre, je suis devenu pasteur. J'ai été pasteur pendant 50 ans. Et maintenant que je suis retraité, je peux dire très franchement, je n'ai aucun regret sur ce parcours. Aucun. J'ai eu une belle vie, une vie intéressante, avec des difficultés à cause de mes yeux. Oui, ça n'a jamais disparu complètement. Mais j'ai vécu ça, et il n'y a vraiment aucun regret, aucune hésitation pour dire que ça a été vraiment chouette, formidable.
0: Oui, je découvre un Dieu, vous l'avez, le tata l'avait dit, un Dieu qui est présent, un Dieu qui...
1: Oui.
0: Qui n'est pas juste dans un livre.
1: Non.
0: Et on fait des études sur lui, après on parle sur lui, on presse sur lui, on écrit sur lui, sinon quelqu'un qui est vraiment présent et qui... c'est une chose intéressante aussi, qui n'élimine pas les obstacles. En fait.
1: Oui, et puis si tu veux, moi... Alors c'est vrai, j'ai beaucoup travaillé sur le livre, puisque la Bible, comme je t'ai dit tout à l'heure, je l'ai lu une 60aine de fois, mais bon, je suis devenu un exégète des textes bibliques, donc un lecteur très attentif, avec toute une technique professionnelle, je dirais, de la lecture de la Bible, et donc on pourrait dire que je suis peut-être devenu quelqu'un de passionné par le document. Mais derrière le document, c'est la personne qui m'a motivé. S'il n'y avait pas quelqu'un de bien vivant avec lequel je puis parler, avec lequel je peux des fois me bagarrer parce que je suis pas d'accord avec ce qui se passe, mais qui est bien là, qui est une personne réelle, ben, il y aurait rien dans tout ça, si tu veux. Ou bien juste une spécialité scientifique ou intellectuelle sur des textes de l'Antiquité. Oui, bon.
0: Et vu que tu nous as dit que tu as fait des études en Angleterre, tu es devenu ami avec l'anglais aussi,
1: malgré le fait que
0: ça tombait que le sabbat parfois.
1: Tout à fait. Et d'ailleurs, beaucoup de gens qui me connaissent parce que j'ai été invité à traduire des gens qui s'exprimaient en anglais pour que mes amis francophones puissent comprendre. Et c'est devenu une de mes spécialités aussi. Donc oui, aucune hésitation avec ça. Ça a été un privilège de pouvoir étudier en Angleterre, de pouvoir maîtriser cette langue, de pouvoir l'utiliser professionnellement et aussi pour voyager, pour aller et venir.
0: Bernard Sauvagnin, une vie de dépassement de soi, tout en découvrant un Dieu qui est présent,
1: qui
0: est là. Est-ce que pendant tout ce temps-là, peut-être il y a un verset, il y a un texte biblique, un passage qui t'a inspiré, qui t'a accompagné, qui t'a aidé peut-être.
1: Il y a été un guide qui est revenu à la charge à plusieurs reprises. Ce sont trois petits textes de l'apôtre Paul qui se suivent dans sa première lettre aux Thessaloniciens. C'est probablement l'écrit le plus ancien du Nouveau Testament. Et dans ce texte, il y a des paroles qui sont très simples. 1. Soyez toujours joyeux. 2. Priez sans cesse. Et 3. Rendez grâce à Dieu pour toutes choses, car c'est ce qui est bon en Jésus-Christ. Et alors, moi, si tu veux, j'ai appris à les lire dans l'autre sens. C'est-à-dire, 1. Tu dis merci, même si ça ne te plaît pas. Tu vois, pour toutes choses, même les choses qui ne te plaisent pas, tu dis merci. 2. Ça t'oblige à prier Dieu, des fois en protestant contre lui, hein. Mais ça t'oblige à avoir une relation avec Dieu, parce que tu dis merci, mais tu dis merci à qui et pourquoi, hein. Et puis, tu te rends compte que la conséquence, c'est que tu es toujours joyeux. Et ça, je veux dire, quand tu vis ça, il n'y a plus d'obstacles. C'est...
0: Et moi, je pourrais dire que je suis joyeux. J'ai de la joie pour avoir eu cette possibilité d'écouter ton histoire et de te connaître un peu plus. Je crois que ça m'a inspiré à moi, mais ça va inspirer d'autres aussi. Et que je remercie Dieu, mais je te remercie à toi aussi d'avoir partagé ce temps avec nous. Et nous avons déjà une habitude à la fin de laisser un message sur le mur des histoires, et je t'invite à m'accompagner et laisser ce message sur notre mur des histoires.
1: Ok, ben, avec plaisir, je laisserai mon petit message.

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1: Bonjour à vous, amis lecteurs. Aujourd'hui, je vous propose de nous intéresser au dernier roman d'Amélie Nothomb, Soif. Il s'agit déjà du 28e roman de cette auteure très prolifique. Dans cette fiction, dont elle dit qu'elle la porte en elle depuis ses débuts dans l'écriture, elle se glisse dans la tête de Jésus, de son procès devant Pilate jusqu'à sa mort et au-delà jusqu'à la résurrection. En faisant parler à la première personne un homme, Dieu incarné, qui découvre ce qu'est un corps, toutes les sensations qu'il peut éprouver, des plus sublimes aux souffrances les plus atroces lors du supplice de la croix, Amélie Nothomb montre un Jésus pleinement humain et nous fait ressentir ses émotions et ses questionnements. Nous l'avons dit, ce roman est une fiction qui prend ses distances avec les textes des évangiles. Mais je trouve certains passages très touchants et particulièrement interpellants. Celui par exemple où Jésus évoque l'ingratitude des malades qu'il a guéris. Ou bien celui où il parle de son amour pour ses disciples, y compris pour Judas. À propos de l'écriture de ce livre, Amélie Nothomb confie « Tous les livres que j'ai écrits avant celui-ci étaient des exercices de musculation destinés à m'entraîner à écrire ce livre. Il y avait préméditation. Je savais que je voulais écrire mon livre sur Jésus, que c'était ce qui m'importait. Si je n'ai cessé de repousser l'échéance, c'est que je ne me sentais pas assez musclée. Je n'étais pas encore l'athlète de l'écriture que je rêvais d'être. » En effet, Amélie Nothomb est fascinée par la personne de Jésus depuis son enfance. Tout en étant touchée au cœur par la vie de cet homme, elle ne peut s'empêcher de trouver que la mort expiatoire du Christ est parfaitement absurde. Peut-être sans le savoir, on pourrait dire à l'insu de son plein gré, selon une formule célèbre, elle rejoint l'apôtre Paul qui parle de folie pour les hommes en parlant du sacrifice de Jésus, et elle en montre ainsi toute la valeur. L'auteur a fait elle-même l'expérience de la souffrance du corps et a compris la nécessité de se réconcilier avec lui. La soif physique qu'éprouve Jésus sur la croix, c'est aussi la soif spirituelle du croyant qui cherche Dieu et dont les questions restent souvent sans réponse. Soif d'Amélie Nothomb est édité chez Albin Michel et c'est un petit roman qui se lit très vite, 250 pages, qui coûte 17,90 €.
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2: Bonsoir à tous. Nouvelle étape du réchauffement entre l'Algérie et la France. Le ministre algérien de l'Intérieur se rendra à Paris dans quelques jours. C'est ce qu'annonce son homologue français Laurent Nunez dans la Tribune dimanche. Gérald Darmanin, lui, va se rendre lundi à Alger pour évoquer la coopération judiciaire entre les deux pays. Un sujet sensible devrait être abordé, celui du journaliste Christophe Glaise. Le français est incarcéré en Algérie depuis un an. À ce stade, la chaîne de transmission de l'antivirus est maîtrisée sur le sol français, affirme la ministre de la Santé dans un entretien à Ouest-France. De nouveaux cas peuvent se déclarer dans le monde d'ici à la mi-juin. Nous restons en état de vigilance, ajoute Stéphanie Rist. Une vente qui tourne à la foire d'Empoigne dans plusieurs villes de France, autour d'une collection spéciale de montres Swatch en collaboration avec l'horloger de luxe Audemars Piguet. Des incidents ont éclaté en banlieue parisienne, à Lyon, à Rennes, à Lille ou encore à Montpellier, où les magasins de l'enseigne ont dû fermer leurs portes pour la journée. Ces montres vendues 400 euros sont déjà revendues en ligne pour plusieurs milliers d'euros. C'est la première visite d'État officielle d'un souverain pontife en France depuis 18 ans. Le pape Léon XIV sera dans l'Hexagone en septembre prochain, du 25 au 28. Léon XIV ira notamment à Paris pour visiter le siège de l'UNESCO. Cette visite sera un honneur pour notre pays, se réjouit Emmanuel Macron. Le Centre national du cinéma va très prochainement modifier ses règles pour protéger la création face à l'intelligence artificielle. C'est ce qu'a annoncé la ministre de la Culture lors d'une rencontre avec les acteurs du monde du cinéma en marge du Festival de Cannes. Il ne s'agit pas d'interdire l'usage de l'intelligence artificielle dans les œuvres, mais le CNC n'aidera pas des œuvres où l'IA se substituerait aux créateurs, précise la ministre. Un mot de foot, c'est officiel. Grégory Lorenzi, l'ancien directeur sportif du Stade Brestois, prend la direction sportive de l'Olympique de Marseille. Il remplace Mehdi Benassia qui avait annoncé son départ à l'issue de la saison. C'est la fin de cette édition. Merci de l'avoir suivi.
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1: À propos, saviez-vous que les crises et les caprices font grandir? Nous avons vu dans un podcast précédent que le caprice est une réponse de l'enfant à une situation trop complexe à gérer pour lui. Comprendre cela nous aide à ne pas nous sentir de mauvais éducateurs et à désirer de tout cœur aider nos enfants à développer leur intelligence émotionnelle. Après avoir pris conscience de ce qui se joue dans le cerveau de notre enfant, nous ne sommes plus face à un problème, mais désireux de trouver des postures éducatives constructives. L'objectif est de permettre à nos enfants de réagir différemment à des situations compliquées. Pour ce faire, nous leur apportons petit à petit quelques outils bien concrets. Tout d'abord, on peut les aider à se connaître. Par exemple, vous vous apercevez que votre enfant s'énerve chaque fois qu'un de ses copains a une parole blessante. Vous pouvez alors l'aider à trouver une stratégie pour répondre positivement à cela. Voici par exemple une stratégie qui a été mise en place par le département de l'intelligence émotionnelle de l'Université de Yale. Étape 1. Prendre une large inspiration. Étape 2. Sourire et penser à un succès. Étape 3. Dire tout simplement « C'est ton avis, merci de me l'avoir donné ». Attention, il faut du temps pour que l'on fortifie son cerveau émotionnel et les effets de la pratique prennent du temps à se voir. Car pour pouvoir gérer efficacement une grosse crise, le cerveau de l'enfant doit en effet développer des connexions entre l'hémisphère gauche et l'hémisphère droit. Il s'agit donc de l'aider à se muscler, notamment avec des techniques de la Brain Gym. Et enfin, apprenons à nos enfants à se calmer, par la méthode Vitos par exemple. Elle leur apprend en effet à se centrer sur ce qu'ils entendent ou ressentent. Cela les aide à s'apaiser et cela est très utile, à l'école comme partout ailleurs. Bien sûr, apprendre à se connaître, à connaître sa sensibilité, ses émotions, les reconnaître, mieux les nommer et enfin comprendre ce qu'elles me disent de moi, prend bien de temps. Mais plus on le pratique, plus cela devient naturel et facile. Alors vivez-le vous-même et apprenez-le à vos enfants. En avant pour l'aventure!
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0: Bonjour à toutes, chères prunelles. Je suis contente de vous retrouver pour une nouvelle émission en compagnie de Morgane et Violaine. Bonjour, mesdames.
1: Bonjour.
2: Bonjour.
0: Cette émission qui vous est dédiée, chères dames, si vous êtes un monsieur, ne partez pas. Vous pourriez apprendre bien des choses sur la gente féminine. Aujourd'hui, nous recevons une invitée plutôt connectée. Bonjour, Camille.
3: Bonjour à vous trois. J'espère que vous allez bien.
0: Oui, bonjour, très bien, bonjour, merci.
3: Camille. Et bonjour aux auditeurs aussi.
0: Camille, influenceuse sans se laisser influencer, sujet qui nous semble plutôt d'actualité et qui attise notre curiosité. Mais avant de développer, nous laissons Morgane nous embarquer dans sa chronique d'identité révélée. C'est à toi, Morgane.
4: Aujourd'hui, nous allons lever le voile sur la vie d'une influenceuse sur les réseaux sociaux. Un monde fascinant et parfois impitoyable. Alors, plutôt influençable ou influenceuse ? S'engager dans cette voie est bien plus que promouvoir un service et demande bien plus qu'un simple clic pour publier une photo ou une vidéo. C'est une décision qui doit être mûrement réfléchie et ancrée dans une profonde connaissance de soi, car elle implique personnellement. Il ne faut pas en minimiser l'impact mental et spirituel. Dans ce monde, bien qu'interactif, mais virtuel, la pression d'être toujours présente et parfaite peut éroder la véritable essence de qui l'on est. Dans ce rôle, la plus grande bataille est de ne pas se laisser définir par l'extérieur, mais de cultiver sa propre lumière. Être influenceuse, c'est accepter d'ouvrir son monde au regard des autres. Cela signifie exposer une partie de soi, au risque d'être perçu différemment de qui l'on est vraiment. C'est aussi accepter les critiques gratuites et des jugements parfois infondés, en apprenant à faire abstraction du bruit inutile. C'est recevoir des propositions séduisantes, parfois incompatibles avec ses valeurs, et avoir cette force de dire non. La tentation de se laisser influencer par les tendances, les partenariats ou même l'image que l'on souhaite renvoyer est immense. Dans un univers où tout semble briller, la réalité peut être brutale pour celles qui ne sont pas fermement ancrées dans leur identité. Pourtant, il est possible de briller sans se compromettre, d'influencer sans être influencé. Ne pas se laisser absorber au point de devenir l'ombre de soi-même ou d'être une version édulcorée et façonnée par les attentes des autres. En se créant un espace de déconnexion, on préserve sa vitalité. Alors, ne pas négliger ce ressourcement loin du rythme effréné des algorithmes est une clé à ne pas négliger. Se tourner vers la nature, observer un coucher de soleil, marcher dans la forêt, écouter le chant des oiseaux. Par exemple, ça va nous rappeler que le monde ne tourne pas autour d'un écran. Ces moments de contemplation, ils sont essentiels car ils nous permettent de nous reconnecter à quelque chose de plus grand. Influencer, c'est avant tout inspirer. Inspirer. Il n'y a là rien de plus important, de plus inspirant que des actions empreintes de bienveillance et de vérité. Les actes de bonté et de générosité sont aussi des moyens puissants pour rester authentique. Un sourire sincère, un geste désintéressé, une parole encourageante. Ce sont toutes ces petites attentions qui ont plus d'impact qu'une photo retouchée ou un partenariat lucratif. Dans un monde où tout change constamment, il est essentiel de rester ancré dans des valeurs claires. Être influenceuse, c'est une responsabilité, celle d'inspirer sans perdre de vue l'essentiel. Il y a un passage tiré de la Bible. Là où est ton trésor, là aussi sera ton cœur. Rappelons-nous que nos choix reflètent ce que nous chérissons. Définir nos valeurs nous aide à ne pas nous perdre dans la superficialité des réseaux sociaux, à préserver son identité en restant guidé par des vérités qui nous sont profondes. Car la plus belle influence, c'est celle qui émane d'un cœur sincère et en paix avec lui-même.

0: Nous venons d'écouter Gwen Dresser, Là où est le maître. Camille, notre invitée du jour, merci d'avoir accepté notre invitation. Nous vous avons connue notamment au travers des réseaux sociaux, votre page Instagram Camille Event, Camille avec un K. Cette page proposant des services autour des mariages, équipements, décorations, très jolie page, se dit en passant Camille. Mais si vous êtes présente avec nous aujourd'hui, c'est pour nous parler de l'influenceuse que vous êtes ou vous avez été. Camille, présentez-vous à nos chères auditrices.
1: Alors moi c'est Camille, j'ai 48 ans, je suis métisse, j'aime tout ce qui touche les réseaux sociaux, mais pas que, j'aime énormément la photographie, la décoration, j'aime le contact avec les gens, et il y a quelques années j'avais décidé que j'allais me lancer en tant qu'influenceuse à travers tout d'abord le blog. J'aime énormément le blogging, écrire et tout ce qui s'ensuit. Et suite au blogging, j'ai rencontré une amie qui m'a dit « Mais pourquoi tu ne te lancerais pas sur Instagram ? Instagram, c'est un réseau social interplanétaire. J'étais pas forcément très convaincue et cette jeune fille a une énorme notoriété sur Instagram. Et j'ai voulu avoir la même notoriété qu'elle. Je pense que je me suis lancée sur les réseaux sociaux pas pour les bonnes raisons au début. J'ai vu ce que ça pouvait lui apporter. Elle recevait plein de cadeaux. Elle avait toute l'attention de tout le monde autour d'elle et autres. Et du coup, je me suis dit, waouh, c'est ça Instagram, c'est ça les réseaux sociaux. J'ai trouvé ça génial.
0: Juste pour comprendre, vous exerciez un métier à l'origine et vous avez tout laissé pour Instagram ou pas du tout ?
1: Pas du tout. J'ai fait mon métier que j'avais à côté et de l'autre côté Instagram. Mais Instagram, c'est tellement chronophage que ça vous enlève toute l'attention que vous devez avoir pour les autres, pour votre travail. Quand on est vraiment dedans pour obtenir un résultat, c'est pas quelque chose qui vient comme ça du jour au lendemain où vous êtes connu. C'est quelque chose qui prend du temps. Beaucoup, beaucoup, beaucoup de temps. Et je sais maintenant ce que ça veut dire, le travail finit toujours par payer. Mais c'est énormément de temps passé derrière son téléphone et parfois au détriment de beaucoup de choses.
0: Donc malgré l'aspect public, vie privée exposée, vous êtes finalement isolée.
1: Complètement. Alors moi, j'ai fait le choix de ne pas exposer ma vie privée. Il peut m'arriver de poster les plats que je mange, quand je vais au restaurant avec des amis ou autres, en story éphémère. Mais par choix purement réfléchi, je poste jamais ma vie privée. On ne verra pas ma famille, on ne verra pas mon travail, on ne verra pas... Je fais bien la dissociation entre Instagram, qui est un monde complètement... éphémère et aussi, je dirais, imaginaire, parce que les gens vous montrent seulement ce qu'ils ont envie de vous montrer.
2: Tout à fait.
1: Et une photo ne reflète en rien la réalité. Je ne poste que du bonheur. Et ça ne veut pas dire que... Alors, je suis quelqu'un de très heureuse dans la vie, je suis quelqu'un de très joyeuse, mais il m'arrive aussi d'avoir des aléas de la vie et ça ne va jamais transpirer sur Instagram.
2: C'est une image complètement biaisée, en fait. Qu'est-ce qui vous a motivé à la base ? Qu'est-ce qui vous a influencé au début ?
1: L'appât des cadeaux. Si je devrais être totalement honnête, je ne l'ai pas fait pour être hyper connue ou je ne l'ai pas fait non plus pour mettre ma tête à l'image, que tout le monde puisse voir ma tête et mon visage, pas du tout. Cette amie qui m'a lancée sur les réseaux sociaux, j'ai vu qu'elle avait une telle notoriété qu'elle recevait des cadeaux tous les jours. Et mon langage de l'amour, c'est les cadeaux. Du coup, j'aime beaucoup recevoir des cadeaux. Et là, le fait d'en recevoir tout le temps, tout le temps, tout le temps, tout le temps, oui, c'est ce qui m'a attirée.
0: Est-ce un intérêt pour, véritablement pour que les cadeaux ? Parce qu'on connaît Instagram comme une activité plutôt lucrative. N'est-ce pas un peu pour l'argent aussi ?
1: Alors, contrairement à ce que tout le monde pourrait croire, Instagram, ça paye pas au début. Moi, je suis ce qu'on appelle une micro-influenceuse. Je fonctionne aux alentours de... J'ai entre 15 et 20 000 abonnés. Ça, c'est aujourd'hui. Mais à l'époque, j'avais en moyenne entre 30 et 40 000 abonnés. Et on peut dire que ce sont des nano-influenceurs. Qu'est-ce que c'est ? On a une toute petite communauté. Enfin, c'est pas non plus une petite communauté, mais nous, on se considère comme très petite communauté, mais avec un énorme taux d'engagement, avec une vraie interaction avec notre public.
0: Violaine, tu as une question.
2: Oui, est-ce que vous pouvez expliquer ce qu'est le taux d'engagement pour nos auditrices ?
1: Oui, alors je vais vous faire une explication d'Instagram. Hein. Instagram, c'est une page avec des photos. Vous avez votre nombre d'abonnés et vous avez le nombre de personnes que vous vous suivez. Si vous avez un nombre d'abonnés qui est de, on va partir de 15 000 abonnés et que vous avez à chaque fois que 10 ou 20 likes, déjà, on pourrait se demander si vous n'avez pas acheté vos abonnés. Il y a des gens qui font ça pour pouvoir monter plus rapidement. Et si vous avez 15 000 abonnés, mais que vous avez en moyenne entre 150 et 300 likes, là, on peut parler de taux d'engagement. Ça veut dire que votre communauté vous suit. Déjà, elle aime votre image. Et là où on peut encore un petit peu plus approfondir le taux d'engagement, c'est quand votre communauté commence à écrire sous vos photos. J'aime beaucoup votre photo, j'aime beaucoup ce que vous avez écrit, j'aime beaucoup votre texte. Là, on peut parler de taux d'engagement. Personne n'a 100% d'engagement. C'est impossible. Et si un jour ça, peut-être Beyoncé, c'est possible, mais ça ne peut pas arriver chez les influenceurs lambda en général.
0: En tout cas, ça motive et à faire toujours plus et on peut très vite tomber dans l'addiction. Et d'ailleurs, c'est un peu pour ça que vous êtes là aujourd'hui, c'est ça ?
1: Oui, alors, addiction, oui, c'est pas devenu non plus une drogue au point où je puisse plus m'en passer. Parce que moi, il y a des jours où le vendredi soir et le samedi, je touche pas du tout à mon téléphone, donc j'arrivais à m'en passer. Mais par contre, c'est vrai que pour pouvoir obtenir ce taux d'engagement, on est sur nos téléphones de 18h et on se couche parfois à 1h du matin pour pouvoir aller chercher sa communauté, discuter avec les personnes, voir quel est le poste qu'on va faire, faire une veille de concurrence et autres. Et ça, c'est quelque chose où non seulement c'est très très chronophage, du coup vous n'avez pas de vie, hein, parce que vous êtes au restaurant avec vos amis,
0: c'est ça.
1: Votre plat, vous le prenez en photo, vous demandez à tout le monde de s'arrêter, personne ne doit commencer avant que vous ayez pris la photo. C'est vraiment beaucoup de temps.
0: D'accord, Morgane, tu as une question.
3: Oui, donc il y a vraiment une vraie stratégie derrière qu'il faut mettre en place. Est-ce que du coup tu t'es formée pour ça ?
1: Alors, moi j'ai eu beaucoup de chance, je suis autodidacte, mais parce que je suis passionnée de ça, j'ai regardé beaucoup aussi de vidéos sur YouTube et j'ai eu la chance, comme je vous ai dit, d'avoir une amie qui faisait ce métier et du coup je l'ai regardé faire. Mais aujourd'hui, oui, ça serait un souhait par contre de me former, aujourd'hui où je suis complètement désintoxiquée, où j'arrive à... je me force, je fais des pauses. C'est-à-dire qu'une fois par mois, pendant 15 jours, ou peut-être pas 15 jours, ça fait trop, mais c'est ce que j'ai fait cet été, par exemple. Mais pendant une semaine, c'est sûr, je ne touche pas à mon téléphone.
0: D'accord, vous parlez de désintoxication, il y a bien eu un déclic. Un déclic, c'est peut-être ta question, Violaine.
2: Oui, tout à fait. Vous nous avez dit qu'au début, c'était l'appât des cadeaux. Vous vouliez vous sentir aimée, en fait, à travers ça, puisque c'est votre langage de l'amour. Qu'est-ce qui a changé et comment ça s'est passé ?
1: Alors, mes priorités. Ça a commencé où on m'a proposé une fois de faire une publicité pour de l'alcool. Et là, je me suis dit, c'était très très bien payé. C'était très bien payé. Et en plus, on a les bouteilles d'alcool et autres, donc jusqu'à là. Et ça a commencé à me déranger parce que c'est pas du tout dans mes valeurs. Je suis quelqu'un, je bois pas. Mais pas une goutte d'alcool, peut-être dans les gâteaux, mais je ne considère pas que ce soit bu. Et ce post, si je le mettais sur mon feed Instagram, le feed, ce sont les photos, il faut qu'elles corroborent et que ce soit joli et harmonieux. On appelle ça un feed. Et en fait, je me suis dit, mais je vais mettre une bouteille d'alcool sur mon feed pour 300 balles. Et c'est une étiquette, ça reste en fait. Du coup, sur mon Instagram, avant de proposer mes services pour de la décoration d'événements ou autre, je parlais d'endométriose, parce que je suis moi-même atteinte. Et du coup, à quel moment mes valeurs vont être, je vous parle de la maladie et qu'il faut que vous preniez soin de votre corps, et je vais afficher une bouteille d'alcool.
0: Morgane.
3: Oui, bah justement, je voulais rebondir sur ça. Quelles sont les valeurs que vous souhaitiez transmettre ?
1: Alors moi, je suis chrétienne. Et c'est quelque chose que j'ai affiché sur mes réseaux sociaux il y a 2 ans. Et j'ai perdu 25 000 abonnés. C'est-à-dire que... Alors aussi, je pense que c'est parce que j'ai changé ma thématique. Soyons francs, je suis passée d'une thématique à une autre. Et du coup, bon, je sais que j'ai perdu des abonnés suite à ça. Mais quand on va sur mon profil Instagram, je précise que je m'appelle Camille, donc K-A-M-I-2-L-E. Et en dessous, je parle de Jean 13, verset 3. Et j'ai mis le verset. Donc toutes les personnes... D'accord. qui vont sur mon feed, savent ce qui me fait vibrer. D'accord. Et qu'est-ce qui m'anime pour cette page Instagram.
0: Quel est ce verset dont vous parlez ?
1: Ben, en fait, que Dieu est amour et qu'on est amour et qu'il faut s'aimer les uns les autres.
0: Violaine.
2: Alors, j'ai une question par rapport aux cadeaux. Est-ce que aujourd'hui encore, malgré le fait que vous ayez changé de stratégie et réduit votre course à la notoriété, entre guillemets, est-ce qu'il y a moins de cadeaux ou c'est la même chose, mais la façon de les gérer, ces cadeaux, est différente voilà, est-ce qu'il y a un changement par rapport à ça ?
1: Alors aujourd'hui, je ne cours plus du tout ni à la course aux cadeaux et encore moins à la notoriété. Sauf pour mon activité personnelle, ça n'a pas du tout réfréné mes partenariats avec les marques. C'est juste que je les sélectionne un peu plus et que mes cadeaux, je ne les garde pas pour moi, je les offre à mon entourage. Comme c'est mon langage de l'amour, je le prends dans l'autre sens.
0: J'ai envie de dire que vous êtes en fait devenue plus vraie. Plus il y a ce côté un peu moins superficiel. Donc finalement, vos followers d'aujourd'hui sont des personnes qui aiment la personne que vous êtes et non ce que vous vendez, ce que vous diffusez. Mais ça veut dire que vous avez en quelque sorte changé. Que pouvez-vous nous dire de la femme que vous êtes aujourd'hui ?
1: Alors, changer, pas trop dans la vie, mais en tout cas pour les réseaux sociaux, oui. J'ai préféré revenir à l'authenticité que j'avais. J'ai compris une chose grâce à ma nièce. Moi, j'ai une nièce que j'affectionne particulièrement, c'est mon petit bébé. Elle n'aimerait pas que je dise ça, mais... qui un jour m'a posé une question et qui m'a fait comprendre. Elle me dit, mais Tati, je ne comprends pas. Tu pars toujours d'un principe qu'il ne faut pas trop avoir et qu'il y a plus de plaisir à donner qu'à recevoir. Et en fait, quand elle m'a dit ça, je me suis dit... en général, je suis le genre de personne à donner en étant totalement désintéressée. Et là, ça s'est transformé. Et je me reconnaissais pas. Et du coup, grâce à elle, et je lui dis merci, ça m'a replacée dans le bon sens.
0: La vérité sort de la bouche des enfants et vous avez été influencée par votre nièce. Donc, c'est super, c'est super. Donc, nous allons clôturer ce moment avec un chant que vous avez proposé, Camille. Vous allez nous expliquer pourquoi ce chant. Écoutez 4 jours de retard de Claudine Alexandrine. À tout de suite. On veut...

0: Nous venons d'écouter 4 jours de retard de Claudine Alexandrine. Camille, alors dites-nous, pourquoi ce chant ?
1: Ah, pourquoi ce chant par rapport aux réseaux sociaux ? Parce qu'en fait, quand j'ai voulu cette notoriété, entre guillemets, j'étais persuadée que ça allait se faire du jour au lendemain. 10 photos et tout va bien. Mais en fait, non, pas du tout. Ça m'a pris plus de 2 ans.
0: Ah oui.
1: Ça m'a pris. Et du coup, je me suis rendu compte que, je ne sais pas si je peux le dire ou pas, mais le temps de Dieu, ce n'est pas mon temps à moi du tout, en fait. Et j'ai pris patience. Et au moment où je m'y attendais, mais pas du tout, mais alors là, ça a explosé.
0: D'accord. Ok. Voilà. Alors, Violaine, j'en suis sûre que nos échanges t'ont inspirée pour ta chronique En avant vers les sentiers de l'abondance. À toi, Violaine.
2: Recherche Fololo désespérément. Les followers, signe distinctif de réussite dans la sphère des réseaux sociaux. Mais je rappelle ce que veut dire follower. Suiveur. Alors je te pose une question. Qui est-ce que tu suis ? Parce que perso, quand je suis quelqu'un, j'aime bien être sûre que la personne que je suis sait où elle va. Alors elle va où, celle que tu suis ? À la pêche aux goodies, aux cadeaux gratuits, aux privilèges ? Est-elle en quête d'un compte en banque bien rempli ? Ok, je suis d'accord avec toi, on ne peut jamais connaître les réelles intentions de quelqu'un. On regarde ce qui frappe aux yeux, nous, Dieu, lui, regarde au cœur. Alors comment on fait pour faire le tri ? Je vais te partager un petit secret. On regarde les fruits. Autrement dit, on écoute ce qui sort de leur bouche et on regarde les actions de ces personnes. Est-ce que ces influenceurs te conduisent dans un chemin vertueux d'amour, de respect, de joie, de paix ? Et toi, mon ami, est-ce que tu emmènes ceux qui te regardent vers ces valeurs ? Qu'est-ce qui t'anime ? Lorsque j'ai écouté l'histoire de Camille, j'ai eu un verset en tête. C'est un conseil que Dieu donne pour nous aider à vivre dans un monde où les valeurs sont souvent biaisées. À quoi me sert de gagner tout l'or du monde si je perds mon âme ? Il a utilisé la nièce de Camille pour la réveiller. Elle s'est souvenue de ses valeurs chrétiennes pour tracer son chemin. Aujourd'hui, tu entends ce sujet. Serait-ce le hasard ? Alors, cher Fololo, choisis bien qui tu veux suivre et regarde vers quoi tu marches. Perso, je peux pas finir cette chronique sans faire le parallèle avec celui qui nous invite à le suivre, et pas seulement derrière un écran. Jésus. Je vais pas te faire un long discours sur le sujet. Je peux simplement te partager ce que je vis depuis que je le suis. Il met des paillettes dans ma vie, et ça, c'est tout ce que je souhaite pour la tienne.

0: C'est toujours un plaisir de partager cette émission avec vous. Vraiment, j'apprécie grandement. D'autant plus que nous avons à chaque fois des invités de qualité. Camille, le partage de votre expérience nous est plus que bénéfique. L'envers Merci du décor Camille, d'une ouais. vie d'apparence faste, mais dans les faits influencée, à même s'en oublier. Camille, je vous laisse le mot de la fin pour nos auditrices qui se reconnaissent peut-être dans votre expérience. Qu'avez-vous à leur dire ?
1: Alors, merci à vous. Merci de m'avoir reçue. J'ai passé un excellent moment en votre compagnie.
2: Partagé.
1: Merci. Et aussi pour dire, si je devais dire une phrase de la fin ou en deux, trois mots, je pense que les réseaux sociaux sont une très bonne chose à partir du moment où c'est verrouillé. Concernant ma nièce qui n'a que 7 ans, je ne la mettrai pas dans les réseaux sociaux avant l'âge de 14-15 ans parce que je trouve que ça peut être dangereux. On ne sait pas qui est-ce qu'on a derrière. Et même nous, en tant qu'adultes, je ne pense pas que ce soit quelque chose où on doit tout le temps être dedans. Les réseaux sociaux, c'est très bien. Ça porte bien son nom, c'est social, c'est du partage. Alors moi qui ai mon entreprise, c'est génial, ça permet de montrer aux gens de quoi je suis capable, ce que je peux faire, ce que je peux offrir. Mais je pense qu'il faut faire vraiment très attention. Alors mesdames, messieurs, si vous avez des enfants, surveillez ce qu'ils font sur les réseaux sociaux, c'est vraiment très important. Malheureusement, il y a également des prédateurs ou autres. Et je pense aussi qu'il faut faire très attention. Il y a du bon comme il peut y avoir malheureusement du mauvais.
0: Merci pour ces conseils, ouais, Camille. Voilà. Merci pour votre bienveillance. Violaine Morgan, merci à vous aussi.
2: Merci.
0: Et à vous, bien sûr, chères auditrices. À bientôt pour une nouvelle émission.
2: À bientôt. À bientôt.

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2: Ces derniers jours, l'actualité sanitaire internationale s'est tournée vers un navire de croisière revenu d'Amérique du Sud. À bord, plusieurs passagers ont été contaminés par un hantavirus particulièrement surveillé, le virus Andes. Plusieurs décès ont déjà été signalés et certains voyageurs sont désormais suivis dans plusieurs pays, dont la France. Et immédiatement, beaucoup ont pensé au coronavirus. Depuis le Covid-19, notre regard a changé. Quelques mots suffisent désormais à réveiller des souvenirs très précis. Contamination, isolement, quarantaine. Mais alors, que sont exactement les hantavirus ? Les hantavirus sont des virus transmis principalement par certains rongeurs sauvages. L'être humain est généralement contaminé en respirant des poussières souillées par l'urine ou les excréments de ces animaux. Dans certains cas, ces virus peuvent provoquer des atteintes pulmonaires très graves. La souche actuellement surveillée, appelée virus Andes, inquiète particulièrement les autorités sanitaires car elle pourrait occasionnellement se transmettre entre humains. Pour autant, les spécialistes rappellent que nous ne sommes pas dans une situation comparable à celle du Covid. Les cas restent rares et les autorités cherchent précisément à empêcher toute propagation. Mais psychologiquement, quelque chose s'est produit depuis 2020. Car le Covid n'a pas seulement bouleversé les systèmes de santé ou l'économie mondiale. Il a aussi profondément transformé notre rapport à la peur et à l'incertitude. Nous avons découvert à quel point nos sociétés modernes pouvaient devenir fragiles en très peu de temps. Et surtout, ces crises révèlent souvent ce qui se trouve déjà à l'intérieur de nous. Pendant la pandémie, certains ont développé des élans de solidarité remarquables. Mais nous avons aussi vu apparaître des tensions, des divisions, des agressivités et parfois même des formes de méfiance entre les personnes. Et la Bible parle de cela. Dans l'évangile de Luc précisément, Jésus déclare « C'est de l'abondance du cœur que la bouche parle ». Autrement dit, lorsque les circonstances deviennent difficiles, ce qui habite profondément l'être humain finit souvent par apparaître. La crise agit alors comme un révélateur. Révélateur de nos peurs, de nos limites, mais aussi de notre besoin des autres. Et finalement, cette actualité autour de l'hantavirus nous rappelle peut-être une vérité que notre société moderne voudrait parfois oublier. Malgré notre technologie et notre puissance, l'être humain reste profondément vulnérable. Mais la Bible présente aussi cette vulnérabilité comme une invitation à l'humilité. Accepter que nous ne maîtrisons pas tout, que nous avons besoin les uns des autres et aussi que l'homme n'est pas tout puissant. Et paradoxalement, c'est peut-être justement lorsque l'être humain accepte enfin ses limites qu'il devient aussi plus attentif aux autres, plus lucide sur lui-même et parfois plus ouvert à une dimension spirituelle.
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2: Bienvenue dans ce nouvel épisode de Gospel Concert Live. Il est consacré à la famille Winans, épisode 2. Cet épisode débute avec les trois frères Marvin, Carvin et Bibi Winans. Rien de très original, ils sont trois et ils se sont appelés The Three Winans Brothers. Et ils reprennent les grands tubes du célèbre quatuor The Winans que vous avez pu écouter et apprécier dans l'épisode 1. On écoute.